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2: Ils sont jeunes et ont un avis sur tout. 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
3: Qu'aimeriez-vous planter dans votre jardin ?
4: Dans mon jardin, j'aimerais bien faire un potager avec par exemple des tomates, de la salade, des melons, etc. Pour pouvoir après les récolter et faire des petites salades. Et pour l'été, ça serait bien.
5: Moi, c'est pour les planter à, voilà, à manger illimité.
6: Et moi, je veux planter des fraises, des fleurs par exemple, et aussi des carottes et plein d'autres choses et des salades aussi. Plein.
7: Des framboises, des myrtilles. Parce que moi, j'aime les fraises, framboises, myrtilles parce que c'est incroyable.
8: Bah, moi, ce que je voudrais planter, c'est de la pastèque. Tout ce qu'il y a de nécessaire pour vivre, pour manger.
3: Et tu manges des fruits et des légumes ?
8: C'est presque mes aliments préférés. J'adore les légumes, les tomates, concombres, courgettes, carottes.
4: Oui, beaucoup de légumes et aussi des arbres comme des plantes, des tulipes, des roses, etc. Mais oui, les légumes, c'est trop bon aussi, les fruits.
3: C'est vrai, tu manges des légumes ?
4: Ah oui, j'en mange beaucoup. Je me fais plein de salades. Maman, elle m'a appris à tout faire. Je mets dans un petit bol, je mets de la salade avec de la vinaigrette, des tomates, je coupe des avocats. Quelquefois, je mets des fruits aussi pour donner un petit peu de sucré.
8: Moi, j'aime pas trop la salade et les avocats. C'est les seuls fruits et légumes que j'aime pas trop.
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9: Jolie bouteille, sacrée bouteille, veux-tu me laisser tranquille ?
10: Je veux une petite révolution est en train de se jouer et elle ne pèse pas bien lourd, juste 55 grammes. 55 grammes en moins par bouteille, autant dire même pas le poids du cassis que l'on met dans un kir royal.
11: Tu bois des kirs, toi ?
10: Bah oui, je bois des kirs, avec modération, bien sûr. Mais revenons à notre bouteille. 55 grammes en moins, je disais.
12: Elle est légère, légère !
10: Ce régime minceur pourrait bien alléger sérieusement le bilan carbone de toute la filière, racontent nos confrères de Lyon Républicaine. Testé par les caves de Bailly-la-Pierre à Saint-Brie et conçu par Veralia, le géant européen du verre, cette nouvelle bouteille passe de 775 à 720 grammes. Visuellement, rien ne change. À l'œil nu ou en main, on n'y voit que du feu. Mais derrière cet allègement invisible se cache un vrai coup de pouce pour la planète.
13: Eh bien, c'est une merveilleuse invention,
14: Merveilleuse invention.
10: Car aujourd'hui, le gros problème environnemental du vin, c'est la bouteille. Produire du verre, ça chauffe fort, des fours à 1800 degrés et beaucoup d'énergie. Alors forcément, chaque gramme économisé, c'est du CO2 en moins dans l'air. À grande échelle, le calcul est vite fait. 1 million de bouteilles allégées, c'est 18 tonnes de CO2 économisées.
15: Tu sens l'impact là ?
16: Ah oui, je sens l'impact.
10: Un gros impact, hein, mais il a fallu 2 ans de tests, de modélisation et d'essais en conditions réelles. Eh oui, encore raté. La bouteille devait tenir le choc, supporter la pression, le transport, le vieillissement en cave. Et les gens qui font de la musique avec. Maintenant, la transition va se faire en douceur. Chez Bailly-la-Pierre, cette démarche s'inscrit naturellement dans une philosophie déjà bien ancrée, stocker, produire et avancer pas à pas vers un crément plus éco-responsable.
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17: Dans le Nord-Pas-de-Calais, dès que les beaux jours reviennent, il n'y a pas que les shorts et les jupes qui font leur réapparition.
18: Je m'appelle Marc Osselet et je suis glacier artisanal dans le Pas-de-Calais.
17: Alors Marc, c'est quoi votre histoire ? Vous avez été longtemps éloigné de la région, non ?
18: Moi, je suis né à Lens, en 81. Quand j'ai eu 7 ans, mes parents, ils ont quitté la France.

0: à découvrir tout ce qui est le goût, les produits locaux, exotiques, etc. L'appétence sur le goût et le produit. Ouais.
1: Alors partir en vacances à Tahiti et vivre à Tahiti, c'est deux choses qui n'ont rien à voir, c'est très différent j'imagine.
0: C'est toujours pareil, c'est différent, c'est comme, faut comparer ça à la vie dans un village, parce que tout le monde se connaît à peu près. Moi je crois que j'ai jamais passé une fois à aller faire mes courses dans un supermarché sans croiser quelqu'un que je connaissais, donc c'est comme un village, c'est la belle vie quoi. C'est quand on s'en va qu'on se rend compte qu'avoir la mer à proximité, l'océan, la mer bleue, les lagons et puis Moréa qui est juste en face, c'est quand on s'en rend plus trop compte. Quand on y est, ça paraît évident, mais quand on en part, on a effectivement ce manque qui revient, quoi.
1: Revenons à la crème glacée. Il paraît que c'est dans le Nord-Pas-de-Calais qu'on en mange le plus, c'est vrai?
0: Il fait pas très beau dans notre secteur, donc on se réchauffe avec des produits froids, j'en sais rien, ça réchauffe le cœur.
1: Et qu'est-ce qu'elles ont de commun avec Tahiti, vos crèmes glacées?
0: La générosité. Parce que là-bas, c'est une population qui est très généreuse, très accueillante. Là-bas, il n'y a pas de règles. C'est-à-dire, tu passes, tu es là, bah viens, on t'accueille, tu manges. Enfin, c'est vraiment rassembleur. Et moi, je pense que dans l'éthique que j'ai de mes recettes, c'est ça, c'est de la générosité, de l'intensité, du goût. Donner du goût, quoi. Voilà. Et de l'amour dans ce qu'on fait. Ça, c'est très important. Alors, moi, c'est ici, à l'Étrême, où j'ai eu la chance de pouvoir m'installer dans notre entreprise Les Glaces de Marc, juste en face de chez Roquette, où on essaye de vraiment respecter la tradition de l'authenticité, de la naturalité, de la générosité, comme j'ai pu connaître à Tahiti et dans le cœur des gens du Nord-Pas-de-Calais.
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1: Quand la guerre des armes semblait être finie, c'est la guerre des arts qui a commencé. 1940, Paris est occupé. Pour éviter que des chefs-d'œuvre comme la Joconde ou la Victoire de Samothrace soient confisqués par Hitler, le directeur des musées nationaux Jacques Jaujard fait transférer en lieu sûr toutes les œuvres du Louvre en province. Les nazis s'attaquent alors aux biens des familles juives et centralisent leurs actions au musée du Jeu de Paume. C'est dans ce musée que se trouve la dernière ressource de Jacques Jaujard pour contrecarrer les plans allemands, une jeune iséroise originaire de Saint-Étienne de Saint-Joire, Rose Valland.
2: Tu as choisi judicieusement.
1: Rose est issue d'un milieu modeste. Grâce à des bourses que sa mère l'a aidée à obtenir, elle a un parcours scolaire remarquable. L'école normale d'institutrice de Grenoble, puis l'école nationale des beaux-arts de Lyon, Rose est douée pour le dessin. Et après l'obtention de nombreux prix, elle entre à l'école nationale supérieure des beaux-arts à Paris, tout en se formant parallèlement à l'archéologie.
3: Mais respect à Toutankhamon, du con.
1: Spécialisée en histoire de l'art moderne, en archéologie médiévale et en archéologie grecque, elle voyage durant ses études et en profite pour apprendre l'allemand en autodidacte.
4: On finit en farandole, en hurlant des tyroliennes ou en vomissant partout. On ne regrette pas sa soirée.
1: En 1932, elle devient attachée bénévole au sein de la structure du musée du Jeu de Paume. Et c'est de ce poste et de ses capacités dont Jacques Jaujard va avoir besoin en 1940. Il lui demande de rester en activité au musée pour surveiller les actions des Allemands, de la spoliation au stockage des œuvres des familles juives.
5: Tout ça est si déplorable, si inutile.
1: Rose Valland effectue un travail incroyable. Pendant plus de 4 ans, en toute discrétion, elle note tout. Le nom des victimes spoliées, les informations sur les œuvres, leurs mouvements, déchiffrage de papier carbone, écoute des conversations, fouille des poubelles, Rose Valland ne recule devant rien. Dans le musée même, Rose cache sous le nez des nazis plus de 500 peintures et sculptures qu'ils ne découvriront jamais.
6: En voilà une surprise, Hans.
1: Elle officie malgré la pression et le danger qui pèse sur elle. Elle côtoie par exemple, lors de leur passage, des hauts dignitaires nazis comme Hermann Göring ou Alfred Rosenberg. Ses actions et les infos qu'elle transmet permettent d'éviter pendant la guerre que les œuvres volées soient détruites. Les sabotages de trains ou les destructions de dépôts sont scrupuleusement évités par les alliés grâce à ces messages.
7: Victoriae mundis et mundis lacrima. Enfin, ça veut absolument rien dire, mais je trouve que c'est assez dans le...
1: Son action, combinée à celle des cheminots résistants, permettra d'empêcher le départ d'un train dans lequel se trouvaient les plus grands chefs-d'œuvre de l'art français. 967 peintures, parmi lesquelles des Gauguin, des Cézanne, Degas, Modigliani ou encore Picasso.
8: Monsieur le Président, ce tournant décisif de la guerre est aussi le plus dangereux pour tous ces trésors qui sont le patrimoine de l'humanité.
1: À partir de 1944 et après la guerre, Rose Valland devient le pilier de la recherche de toutes ces œuvres. Elle travaille avec les fameux Monuments Men américains pour interroger les hauts dignitaires nazis aux commandes des pillages. Elle arpente l'Europe, en zone alliée, en zone soviétique. Son action permet de rapatrier plus de 60 000 biens culturels qui ont été volés aux institutions publiques et aux familles juives.
9: Et maintenant, j'ai l'intime conviction que je suis précisément là où je dois être.
1: En 1952, elle deviendra d'ailleurs chef du service de protection des œuvres d'art qui a été créé pour elle et continuera d'œuvrer dans ce domaine jusqu'à sa retraite qu'elle prendra à 70 ans. Rose Valland décède à 81 ans en 1980. Médaillée par la France, les États-Unis, l'Allemagne, la Lettonie, celle que l'on surnommait Capitaine Beaux-Arts est l'une des femmes les plus décorées de l'histoire de France. Rose Valland est une iséroise, une illustre iséroise.
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10: Bonjour à toutes et tous, bienvenue dans Affaires classées, le podcast. On vous parle beaucoup de Notre-Dame de Bétarame actuellement. Figurez-vous qu'en 1840, il y a de cela bientôt deux siècles, un enseignant de l'établissement qui se destinait à une vie au service de Dieu va soudain passer à la rubrique des faits divers. Vincent Elisabide, officiellement enseignant dans le vénérable collège, va assassiner une jeune mère de famille et ses deux enfants. Comment ce trentenaire émérite a-t-il soudain vendu son âme au diable ? Réponse dans un instant.
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10: Vincent Elisabide vient au monde le 15 juin 1810 à Mauléon, capitale de la Soule. Son père, bien que modeste, est si fier de ce fils aîné qu'il ne recule devant aucun sacrifice pour lui offrir la meilleure éducation. Premier de sa classe, le garçon fait l'admiration des enseignants qui le décrivent précoce et fort intelligent. Vincent affiche très tôt une vocation pour le sacerdoce. le dimanche, il sert la messe et ne rate jamais une occasion d'échanger avec le curé du village de Gautin. Élie Sabide a 14 ans lorsqu'un matin, son père le conduit au séminaire d'Oloron-Sainte-Marie. Il réussit l'examen d'entrée si brillamment que l'évêque de Bayonne, Monseigneur d'Astros, se déplace pour le féliciter. Le fils prodige décide qu'il consacrera sa vie au service de Dieu. Dans les campagnes pauvres de ce Béarn et de ce Pays basque si fervent, l'Église offre ainsi le moyen à un élève méritant, qu'il soit riche ou pauvre, de parfaire son éducation et devenir un personnage respecté. Vincent souffle sa 18e bougie. Il entre au séminaire de Notre-Dame de Bétarame où il apprend la philosophie. Il rejoindra ensuite celui de Bayonne où il suivra l'enseignement de théologie. Lorsqu'il revient parmi les siens, le jeune homme est accueilli avec les honneurs, lui qui croise fréquemment le prélat du diocèse. Vincent se destine à devenir prêtre. Un beau jour, il prend tout le monde de court en annonçant qu'il ne se sent plus aucune vocation pour le sacerdoce. Tiens donc, son supérieur se console en se disant que la brebis égarée finira bien par rentrer au bercail. En attendant, Élie Sabide dispense des cours particuliers au sein de riches familles installées à Bordeaux. Pris de remords, l'ex-séminariste revient à Bétarame. C'est là qu'il fait la connaissance de Marie, une jeune maman domiciliée à Pau. Joseph, son fils aîné, est un élève d'Élie Sabide. Peu à peu, l'enseignant tombe discrètement amoureux de la jeune veuve.
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10: Comme lui, Marie est née en Soule, dans le village de Montcaillol. Elle avait 20 ans à peine lorsqu'elle a pris pour époux Pierre Anisa, un représentant de commerce avec lequel la jeune femme s'installe au soleil d'Oran en Algérie. Le couple ouvre une hôtellerie sur place. Deux enfants illumineront cette union. Joseph, qui naît en 1829, et Mathilde, sa cadette, qui naît deux ans plus tard. En 1833, un drame frappe la petite famille d'origine basque. Le papa est tué à Mostaganem alors qu'il a été mobilisé pour combattre l'ennemi. Isolée, la jeune veuve rentre au pays, à Pau. Elle travaille sans compter pour offrir la meilleure éducation possible à ses deux orphelins. On lui suggère pour cela d'inscrire Joseph, son fils aîné, à Notre-Dame de Bétarame. Voilà comment, en 1840, Marie Anisa rencontre Vincent Élie Sabide, cet enseignant dont on murmure qu'il est excellent, mais très sévère. Le charme de la jeune veuve plonge l'ex-séminariste dans le trouble. L'instituteur se prend à visiter régulièrement la jeune maman à son domicile palois. Ses attraits féminins l'attirent davantage que les progrès en français du jeune Joseph. Élie Sabide confie au passage que le métier d'instituteur l'ennuie. Il rêve de s'installer à Paris. Là-bas, croit-il, il fera fortune. Octobre 1839, le jeune enseignant boucle ses valises et part tenter l'aventure. Logé dans un modeste hôtel, Élie Sabide réalise qu'à Paris, personne ne l'attend. C'est la désillusion. Vincent ne rate pourtant jamais une occasion de prendre sa plume afin d'écrire à l'élu de son cœur. Il l'encourage à le rejoindre avec ses deux enfants. Ici, à Paris, ils pourront étudier dans les meilleures écoles. Ici, écrit-il, l'argent coule à flot. Vincent affirme même qu'un établissement envisage de le recruter. Pur mensonge. Séduite, Marie tombe dans le piège. En attendant que le couple soit réuni, pourquoi ne pas lui envoyer son fils ? Le 11 mars 1840, le jeune Joseph quitte Pau pour Paris.
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10: Il y a foule dans la grande cour de cette gare parisienne. Le jeune Joseph Anisa débarque, valise à la main, dans l'après-midi du 14 mars 1840. Comme prévu, Vincent Élie Sabide est là. Il se jette sur le gamin qu'il prend dans ses bras et comble d'embrassades. Épuisé par ce long voyage en diligence depuis Pau, Joseph serre, confiant, la main de cet homme qui l'entraîne à pied à la découverte de plusieurs quartiers de la capitale parisienne. Le bambin est émerveillé. L'heure du dîner arrive. Avant de regagner ce qu'Élise Abide dit être son domicile, le trentenaire pousse la porte d'un restaurant. L'adulte et l'enfant font bombance. Rien n'est de trop. À la fin du repas, Élise Abide se met à écrire une lettre sur un coin de table. Il y raconte que Joseph est bien arrivé, qu'il est émerveillé et qu'il serait ravi que la jeune femme et sa fille cadette viennent les rejoindre ici, à Paris. Élise Abide tend même le stylo au garçonnet afin qu'il écrive un petit mot à sa maman. Ma chère maman, je suis bien arrivé, Paris est bien beau. Je crois que je m'y plairai beaucoup. Adieu. Je t'embrasse tendrement ainsi que ma sœur Mathilde, signée ton fils Joseph. La jeune maman reçoit la lettre quelques jours plus tard. En lisant ce mot si tendre à Pau, Marie n'imagine pas un instant que son fils n'est déjà plus de ce monde. En sortant du restaurant, Élise Abide la conduit dans un endroit sombre, près des abattoirs du quartier de la Villette. Dans un recoin, il s'est emparé d'un marteau qu'il dissimulait sous sa veste. Il a frappé l'enfant à plusieurs reprises avant de l'égorger. Des passants ont découvert son corps le lendemain. Le gamin n'ayant aucun document d'identité sur lui, il n'a pu être identifié. Élise Abide fait comme si de rien n'était. Il envoie de nouvelles lettres d'amour à Marie qu'il presse de les rejoindre à Paris. « Joseph se porte à merveille », écrit-il. Le 6 mai 1840, Marie Anisa se décide enfin. Elle part rejoindre son amant.
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10: La jeune mère et sa fillette franchissent le porche de la gare de Pau. Elles montent à bord d'une diligence qui les conduit à Bordeaux. C'est là que Vincent Élise Abide leur a donné rendez-vous, histoire qu'ils fassent ensemble ce long trajet jusqu'à Paris où Joseph, le fiston, est, paraît-il, impatient de les retrouver. La jeune maman ne nourrit aucun regret à l'idée de quitter le Béarn. Son nouvel amant affirme lui avoir débusqué un emploi de femme de maison dans les faubourgs huppés de Saint-Germain-des-Prés. Mais avant, Élise Abide suggère à Marie et Mathilde de faire étape durant une nuit en Gironde. Il veut en profiter pour les présenter à sa sœur, employée de maison chez de riches propriétaires à Artigues, près Bordeaux. En ce matin de mai, le soleil est de la partie. Pourquoi ne pas profiter de ce temps printanier pour s'y rendre à pied ? Le trio part donc à travers champs. Soudain, le ciel se gâte. De gros nuages apparaissent à l'horizon. Sur la commune d'Ivrac, le trio arpente un chemin tortueux. La jeune femme et sa fillette sont épuisées par cette marche interminable. Elles n'ont même pas remarqué qu'Élise Abide marche légèrement en retrait, tenant un marteau dans sa main droite. Le jeune homme se met soudain à les frapper l'une et l'autre au point de les assommer. Il les étend ensuite à ses pieds avant de leur sectionner la gorge à l'aide d'un couteau. À 2 mois d'intervalle, usant d'un mode opératoire strictement identique, l'ex-séminariste de Bétharram a assassiné le fils, la mère et la jeune sœur. Élise Abide dissimule les deux corps avant de s'enfuir. Plus tard, des passants feront la macabre découverte. L'annonce du double crime se répand le soir même à Bordeaux. Un aubergiste signale à la police qu'un étrange client porte des vêtements tachés de sang. Élise Abide est démasqué et aussitôt interpellé. Il doit maintenant livrer les clés de l'énigme.
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10: Comment un séminariste respecté est-il devenu un triple assassin ? Plusieurs témoins brossent le portrait d'un Élise Abide au tempérament brillant. Son caractère était sombre, peu communicatif, mais était-il violent ? Plusieurs le décrivent parfois sévère avec ses élèves, n'hésitant pas d'ailleurs à les châtier physiquement. En chœur, plusieurs témoins pointent un orgueil démesuré qui l'a déterminé à abandonner Bétharram pour le rêve d'une brillante carrière à Paris. De vilains mensonges jaillissent lorsque Vincent dissimule à l'élu de son cœur qu'il vit dans une profonde misère, lui qui affirme mener grand train. Pourquoi alors faire venir le garçonnet à ses côtés alors qu'il n'a même pas de quoi se nourrir ? Pour lui dérober les quelques 100 francs que Joseph avait dans sa poche, selon certains. Mais pourquoi alors ensuite assassiner la mère et la fillette ? Pour éviter que Marie ne lève le voile de ses mensonges, lui, l'enseignant brillant qu'elle plaçait sur un piédestal. septembre 1840, une impressionnante foule se presse au palais de justice de Bordeaux. Le triple assassin sous le teint s'affiche tantôt sarcastique, tantôt angoissé. « Je ne demande aucune grâce, ma mort sera bien méritée. » L'accusé confirme qu'il n'est pas fou, mais un autre homme en proie à des idées sombres. À la barre, le banc et l'arrière-banc de l'évêché de Bayonne et de Notre-Dame de Bétarame défilent. Chacun souligne la piété, la bonté de l'accusé qui a pourtant tué une mère et ses deux enfants. Selon ses proches, une puissance maléfique s'est emparée de son âme. Le diable, voilà une explication qui n'enchante guère l'avocat général. L'accusateur public réclame la tête de l'assassin. Sans surprise, la cour prononce la peine capitale. Le président lui lance un commentaire. Elisabide, vos crimes étaient trop grands pour que vous échappiez à la justice des hommes. Le jeune sultan finira en enfer après un crochet par la guillotine.
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10: Vendu au diable, c'était ce nouvel épisode des affaires classées. Je vous retrouve dans un prochain numéro à la découverte d'un fait divers qui fit couler beaucoup d'encre il y a deux siècles, en 1827. C'était entre Oloron et Barcus. Le 1er mai était longtemps ce que l'on appelle un jour de foire dans la capitale du Haut-Béarn. Que s'est-il passé en l'an 1827? Réponse dans un prochain numéro. À bientôt.
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12: Bonjour, je m'appelle Antoine. Comme j'ai l'habitude de le dire, je suis un petit con d'école de commerce, orienté finance-entreprise. J'ai eu l'occasion de reprendre l'agence immobilière familiale et j'ai décidé de changer de voie suite au Covid.
13: Bonjour Antoine. Alors Antoine, vous avez 37 ans et c'est déjà votre troisième vie que vous êtes en train d'écrire ici à Périgueux. C'est quoi un petit con qui sort d'école de commerce?
12: C'est une personne qui applique ce qu'on lui apprend. Le sketch des inconnus sur le monde de la communication est très parlant et notamment il y a une expression qui reflète bien l'enseignement qu'on a en école de commerce. Ne jamais prendre les gens pour des cons mais ne jamais oublier qu'ils le sont. Et que ce soit en marketing, que ce soit les business plans où on valorise le chiffre d'affaires futures, ce qui était vraiment très prégnant.
13: Et pourtant, c'est ce parcours qui vous a fait venir là, à Périgueux, parce que vous dites que la crise Covid a joué un rôle majeur. Je crois que vous tombez sur une vidéo sur Internet où vous découvrez le métier de boucher-charcutier, c'est ça?
12: Oui, un jour, je regardais un fonds de commerce à reprendre et on me parle d'un charcutier, le charcutier Charlot à Piégut-Pluvier. Et j'arrive la dernière semaine avant qu'il ferme et je trouve que les productions qu'il fait sont assez exceptionnelles. Et je me renseigne sur un métier que je ne connaissais pas, qui était le métier de charcutier. Et je tombe sur la vidéo de Bernard Marie, un meilleur ouvrier de France, qui était le monsieur charcutier de Paul Bocuse. Je me suis vraiment plongé dans le métier de ce charcutier. C'était vraiment un hasard que le saint patron des charcutiers, c'était Saint-Antoine. M'appelant Antoine. Et donc, suite à ça, j'ai travaillé en Alsace, à Deauville et en Périgord vert.
13: Et là, depuis quelques semaines, vous vous êtes installé à Périgueux. Vous avez repris le commerce d'un périgourdin qui était bien connu, Christophe Orteil. Quelles sont les surprises ou les nouveautés qu'on va pouvoir retrouver, par exemple, sous la halle du Coder, les mercredis et samedis, jour de marché à Périgueux?
12: On garde tout pareil, ça c'est important. On fera des petites modifications petit à petit. J'aime bien tout ce qui est à base de croûte. On continuera peut-être à augmenter le feuilletage, ce qu'on appelle les pâtisseries charcutières. Peut-être offrir différentes recettes. Christophe avait une très grande variété de produits frais et faits maison à disposition des clients, qui était déjà en soi un tour de force. Donc on va garder cette production et au fur et à mesure, on changera des petites touches. Là, on vient de lancer les crèmes caramel. On va voir si le public est réceptif.
13: Cette aventure, elle est toute nouvelle. Ils ont dit quoi, vos anciens collègues d'école de commerce, quand vous leur avez dit que vous étiez maintenant patron d'une PME à Périgueux, dans le secteur de la boucherie-charcuterie?
12: Mes anciens collègues d'école de commerce ne le savent pas forcément. Et mes amis ne sont pas forcément surpris. Mais comme certains clients me l'ont dit, j'ai la tête du boucher. Voilà. Je ne sais pas ce que je dois en penser. Sûrement de très bonnes choses, parce que, comme je le disais avant, j'ai l'impression d'être à ma place. Mais voilà.
13: Merci beaucoup, Antoine.
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1: Ma tata, elle est petite. Quand elle a un truc qui est haut, elle n'arrive pas à l'attraper.
2: Vous préférez être grand ou petit ?
1: Moi, j'ai envie d'avoir 15 ans comme ma cousine Olivia qui a un appareil dentaire. Parce que j'ai envie d'être grande comme elle et j'ai envie de sortir avec mes copines quand il fait beau. Ma mère, elle est très grande, mais elle y arrive quand même à rentrer. Elle n'est pas obligée de baisser la tête. Mon papa, elle est grand, mais a des grands doigts. Elle ne peut pas lâcher les chouchous de ma petite sœur Lisa.
2: T'as envie d'être grande ou de petite ?
1: Comme ma maman. Ma maman, elle est moyenne. J'ai envie d'être pas trop petite, mais pas trop grande. Ma tata, elle est petite. Et du coup, quand elle a un truc qui est haut, elle n'arrive pas à l'attraper. Et mon père, il est plus petit que ma mère. Je préfère être grande, mais être petite, c'est aussi bien parce que, enfin, on peut passer partout, c'est un peu plus pratique, c'est tout ça.
3: Je suis peut-être un peu plus grand, mais pas beaucoup.
1: Je rêve que je sors avec mes copines, que j'ai 15 ans et que j'ai mon portable.
2: Donc, en fait, quand on est grande, on a...
1: un portable, et mon père, il m'avait donné son portable qu'il avait cassé quand il était grand. J'ai envie d'avoir un portable parce que comme ça, je pourrais appeler mes copines, je pourrais envoyer des messages et je pourrais envoyer des photos.
4: Moi, en fait, j'ai envie d'avoir un portable mais pour faire des jeux, pour faire plein de choses.
1: Bah, moi, j'ai un téléphone rose, mais il est pour enfants. Il y a des jeux, des vidéos, de la musique... On peut envoyer des messages, on peut envoyer des photos et je peux jouer à mes jeux. Et même, j'ai envie d'avoir un portable pour de vrai, comme ma mère, vu que ma mère, elle a un jeu de Disney et un jeu pour construire des manèges.
3: Moi, j'ai trop envie d'en avoir un.
2: Pour faire quoi ?
1: Je sais pas.
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5: La Lorraine regorge de trésors et elle ne le sait pas assez. Des villes, par exemple, qui sont superbes et riches en histoire, parfois à un jet de pierre de chez soi et qu'on ne pense pas toujours à aller voir au moins le temps d'une balade. Vic-sur-Seille est de celle-là. Une cité de caractère en termes élanes, à moins d'une demi-heure de Nancy, au cœur du riche pays du Saulnois, le pays de la verdure et du sel. Un sel qui a fait la fortune des Gaulois des environs, puis des Romains, puis des évêques de Metz, puis des ducs de Lorraine. Il faut dire que le sel, autrefois, c'était l'or blanc. C'était le seul moyen de conserver longtemps les aliments, la viande notamment. Alors, qui avait la main sur le sel, avait la main sur les réserves. De cette époque très riche, Vic a su garder le meilleur, un patrimoine qui raconte une histoire. Le château des évêques a gardé la porte fortifiée, qui continue d'impressionner ceux qui la découvrent, elle qui prend ses racines au Moyen-Âge, mais qui a tellement bonne mine, parce que la ville en prend bien soin, il faut le dire, tout comme elle prend soin des batraciens qui vivent dans les anciennes douves, qui sont protégés et qui pourraient vous dire en langage grenouille que la Vic est belle, si j'ose dire. Il y a aussi le bel hôtel de la Monnaie, construit à peu près au moment de la bataille de Nancy. Il a donc 550 ans, à peu de choses près, un bâtiment coiffé d'un étonnant balcon en bois qui fait tout le tour. Et dans lequel vous trouverez d'ailleurs l'office du tourisme avec plein d'idées de randonnées dans le coin. Vic, c'est aussi le musée départemental Georges de la Tour qui affiche une collection exceptionnelle de peintures du XVIIe siècle. Et c'est quand on entre à l'intérieur de ce musée qu'on se demande pourquoi on n'a pas eu envie plus tôt de voir de vrais tableaux, vous savez, ceux sur lesquels on voit la trace du pinceau. Et puis Vic-sur-Seille, ce sont de jolies rues avec de beaux hôtels particuliers. En partant, faites un détour par Marsal, la ville de sel des ducs de Lorraine, ville d'histoire, fortifiée par les Français qui voulaient absolument mettre la main dessus, et quand ils l'ont eu, la garder, puisqu'elle était véritablement le bas de laine des ducs de Lorraine. On y voit encore les remparts, la porte de France, et dedans, l'étonnant musée du sel. Vic-sur-Seille, ville d'art et d'histoire, le Saulnois, pays d'héritage et de nature, bah c'est fin bien. En même temps, c'est Lorrain.
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6: C'est la Camini Minute, votre chronique de la joie et de la bonne humeur. Comment ça va les amis ? Enfin, je dis comment ça va les amis, je pourrais dire CMTV. Oui, parce que je ne sais pas si vous avez remarqué, mais je ne sais pas si c'est la nouvelle génération, mais il y a des gens, quand ils parlent, ils mettent de moins en moins de voyelles, de moins en moins de lettres. Pour dire « il n'y a rien », ils disent « il y a R ». Pour dire « mort du rire », ils disent « MDR ». Pour dire « péter de rire », ils disent « PTDR ». Et pour dire « à ce qui paraît », ils disent « à skip ». Il y a de moins en moins de lettres, de moins en moins de mots. Mais si on continue comme ça, ils vont parler comment dans 10 ans, les gens ? C'est quoi cette façon de parler, là ? Je veux dire, il n'y a rien, c'est pas une longue phrase. Je comprends qu'on veuille écourter des trucs, mais il n'y a rien, c'est pas long, il y a R. Comment on va parler dans 10 ans ? Moi, je dis... on parle de plus en plus des extraterrestres et des ovnis. Moi, je pense que si les extraterrestres viennent sur Terre, c'est à cause des gens qui parlent comme ça, qui réduisent les mots. C'est quoi cette façon de parler, franchement ? C'est abusé, quoi ! Parler français, c'est une belle langue, le français. Il y a R, MDR, PTDR, ASKIP, il est BG pour dire beau gosse. Et c'est bien de dire qu'on est beau gosse, ça fait plaisir d'entendre beau gosse. C'est plus plaisant que BG. Ils enlèvent les voyelles comme ça. Ça me rappelle les films coquins qu'on voyait sur Canal+, au début du mois, le samedi du mois, quand c'était encrypté. Vous vous rappelez ça ? Faites pas semblant. Hein. Lui, à tous les auditeurs d'ici Picardie, vous aussi, vous êtes tombés au moins sur du crypté sur Canal+, dans les années 90. Et ben c'est pareil, cette nouvelle façon de parler là. Des mots courts, de plus en plus courts. Et d'ailleurs, même les rappeurs de nos jours ont des noms d'artistes de plus en plus courts. ZKR, PLK, SCH, MHD. Après, il y en a qui gardent quand même les voyelles. Gims, Jules, Vald. Et bien sûr, on terminera par les groupes asiatiques, les Coréens de BTS. Alors eux, ils n'ont pas mis de voyelles, mais BTS, c'est quand même Bac plus 2.

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1: L'oreille de Sam Berda fait des merveilles depuis 2016. Il s'occupe de masteriser les albums de vos artistes préférés ou encore de s'occuper du son de leur vinyle. C'est un travail précis et unique en Moselle. Bonjour Sam.
2: Bonjour Jérémy.
1: Vous avez commencé par des études dans des domaines très différents avant de tourner vers la musique. Comment cette transition s'est-elle opérée ?
2: Effectivement, ouais, différentes études, même que je dirais avortées. Puis après, j'ai travaillé pas mal d'années en restauration, en faisant de la musique à côté en fait. Et puis, c'est des concours de circonstances et d'opportunités qui ont fait qu'à un moment, j'ai eu la possibilité de me lancer comme producteur et mixeur en musique électronique en essayant de produire d'autres personnes. Et puis, petit à petit, à transitionner vers le mastering par intérêt et puis par opportunité et par demande aussi des clients simplement.
1: Est-ce qu'on peut expliquer ce qu'est le mastering à nos auditeurs qui ne sont pas forcément dans le milieu de la musique ?
2: Pour faire simple, c'est la dernière étape entre la production de la musique et sa distribution ou la fabrication des disques si on parle d'un support physique.
1: Vous avez l'occasion de travailler avec des artistes de renommée comme Cœur de Pirate, Gims, Lio, Claudio Capeo. Vous êtes occupé de masteriser le tout premier vinyle qui sert ensuite pour le pressage commercial. Comment ces collaborations ont pu voir le jour ?
2: Pour ces artistes-là, je fais ce qu'on appelle donc le master vinyle. Donc c'est le disque témoin qui est ensuite dupliqué pour le pressage et puis la vente des disques comme on les connaît, qu'on achète chez soi. Moi, j'ai pas contact directement avec ces artistes-là, je travaille beaucoup
1: avec les maisons de disques.
2: Les maisons de disques, ouais.
1: Quelle est votre méthode, Sam Berda, de travail pour faire ressortir l'âme de la musique d'un artiste ?
2: Je pense que ça passe beaucoup par énormément d'écoute de musique déjà, de manière générale, être un peu curieux de choses différentes. Et il faut savoir mettre ses propres goûts et je dirais même de manière plus générale,
1: de côté, oui.
2: De côté, et essayer de comprendre les intentions de l'artiste et les sens, puisqu'au final, nous, on est des techniciens, des artisans au service d'artistes et c'est pas du tout l'inverse, quoi.
1: Il y a de plus en plus d'artistes qui font appel à l'intelligence artificielle pour la création de morceaux. Qu'en pensez-vous ? Est-ce que vous trouvez que votre métier est en danger ?
2: Pour la partie purement créative, je reste assez dubitatif pour l'instant avec tout ce que j'ai entendu, mais bon, j'imagine qu'il en faut quand même pour tout le monde. Pour ce qui est de mon métier, je me sens pas du tout en danger pour l'instant. C'est-à-dire que ce sera peut-être des outils pour
1: perfectionner,
2: pour gagner du temps sur certaines tâches répétitives, mais tant que les outils IA sont dépourvus de sensibilité, bah justement aller comprendre l'essence d'un morceau et mettre en avant des fois ses imperfections parce que c'est ça qui fait que c'est joli, on n'y sera pas, quoi.
1: On souhaite longue vie à The Wall, hein, votre studio de mastering, et puis bonne route pour la suite, Sam Berda.
2: C'est gentil, merci beaucoup.
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3: Bonjour Nicolas Villerette.
4: Bonjour Olivier.
3: Responsable zoologique, c'est tout mignon, un raton laveur. Décrivez-nous cet animal.
4: C'est un animal qui fait à peu près la taille d'un renard, qui va être tendance gris avec cette belle queue annelée, avec des anneaux qui sont noirs un peu plus foncés. C'est comme un petit ourson. Et puis c'est très dynamique.
3: Il vit où ?
4: On peut le trouver de plus en plus d'ailleurs, parce que les densités augmentent ces dernières décennies. Nous ici, dans notre secteur, on va dire en Argonne-Ardennaise, autour de tous les villes, si on sort la nuit en voiture, il n'est pas rare de croiser un ou quelques ratons laveurs maintenant. Au départ, les ratons laveurs, c'est nord-américain. On les retrouve au Canada. Ça n'est pas une espèce de chez nous, mais qui a été importée notamment dans notre secteur par les militaires canadiens au sortir de la Seconde Guerre mondiale. Et en fait, ils retrouvent ici tout ce qui leur correspond, des forêts de feuillus dans les zones tempérées, qui leur permettent d'avoir des refuges, que quand ils se sentent agressés ou en danger, ils montent à la cime des arbres et là, ils sont inatteignables.
3: Qu'est-ce que ça mange, un raton laveur ?
4: Eh bien, c'est omnivore, ça mange de tout. Donc, quelqu'un qui a un beau jardin, eh bien, ça en fait une belle assiette pour les ratons laveurs.
3: Qui va se servir dans le potager.
4: Ah oui, il va se servir dans le potager. Alors voilà, effectivement, donc, il va manger des légumes, des fruits bien sucrés, ça c'est ce qu'ils aiment bien, et de la viande, et c'est là où ils posent problème. Sur les passereaux, notamment les populations de mésanges, de moineaux, parce qu'ils vont aller prélever les petits ou les œufs directement. Et puis, ils vont manger aussi beaucoup de grenouilles, par exemple, dans les milieux humides. Ils vont manger aussi beaucoup d'amphibiens. Donc c'est là où effectivement en surdensité on peut poser des problèmes à la biodiversité.
3: On le trouve souvent en lisière de village. Est-ce qu'il rentre dans les villages? Est-ce qu'il fouille dans les poubelles?
4: Alors oui, typiquement si on retrouve un jour une poubelle un peu éventrée, c'est pas nécessairement un chien errant, ça peut être un raton laveur.
3: Ça reste actif toute l'année, hiver comme été?
4: Alors il n'y a pas d'hibernation au sens strict, il y a une hivernation, c'est-à-dire que les périodes froides, et alors qu'on va dire qu'on descend en dessous de 0 degré, ils vont se mettre dans une cachette et ils vont en rester là, tranquilles, s'endormir. La température de leur corps baisse un petit peu, ils ne vont plus chercher à manger, ils restent au chaud. Ça peut durer quelques semaines, 2-3 semaines, et dès que les températures sont plus clémentes, hop, ils restent en activité, ce qui est très pratique quand il fait froid. Ils n'ont pas besoin de chercher à manger.
3: En matière de reproduction, comment ça se passe?
4: C'est comme les chats, on va dire. Les petits naissent au printemps, 3-4 petits par femelle en général. Et je fais le comparatif avec les chats et on en parle ici au parc parce que parfois des gens trouvent un jeune raton laveur à la traîne, vont le prendre, c'est trop mignon. On peut le biberonner facilement. Les gens vont parfois les garder chez eux, mais quand vient le moment de l'adolescence, ça devient bougon, c'est compliqué, ça met le bazar à la maison. Donc on déconseille vivement qui que ce soit de ramasser des ratons laveurs. Laissons-les là où ils sont. S'il est à la traîne, ça arrive, c'est pas grave, il n'est pas nécessairement oublié par sa maman.
3: D'ailleurs, en préparant cette interview, vous me racontiez qu'il y a des ratons laveurs qui passent par les chatières dans des habitations.
4: Ah oui, tout à fait, si jamais, parce que c'est la bonne taille, si jamais il y a à manger pas très loin après la chatière, ils sont tout à fait capables de rentrer dans la maison, manger les croquettes et ressortir presque incognito. Et puis autre chose, leur particularité, ils aiment bien ouvrir les robinets et ils les ouvrent, mais généralement ils ne le referment pas. Donc ça, c'est souvent signe qu'il y a un raton laveur par ici.
3: Ces animaux tout mignons, on les a mis à l'honneur aujourd'hui dans Terre de Champagne-Ardenne avec vous, Nicolas Villeretz, les ratons laveurs de notre région.
4: Avec grand plaisir, Olivier.
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5: Salut, Brésisel.
6: Salut, toi. Qui est cette charmante personne? Voulez-vous me présenter?
7: Ah, c'est encore Sylvie.
5: Je suis Sylvie.
6: Vous avez quel âge?
5: J'ai 50 ans.
7: Tu crois que je te vois pas?
6: Vous faites quoi dans la vie, en fait?
5: Je suis vendeuse en boulangerie.
7: Mais tu me prends pour une conne, hein, ou quoi?
8: Elle est jalouse, tu sais pourquoi?
5: Je suis dans les petits bonheurs.
9: C'est exactement ça qu'on a pensé, nous.
10: Qu'est-ce que vous faites ici, à part foutre la merde?
5: J'habite à Port-Salle.
11: Et alors?
5: Port-Salle, c'est sauvage, bleu turquoise.
11: Comme sur les cartes postales.
5: Il y a une super vue au Guiligui qui surplombe le port, et c'est le paradis.
12: Un petit commerce, une petite femme. C'est pas beau ça, c'est pas le paradis.
13: C'est quoi votre endroit préféré?
5: Mon coin de balade préféré, c'est Boutrouille à Kerlouan.
14: Et on peut savoir pourquoi?
5: C'est une grande plage avec des rochers. Quand j'étais jeune, je montais sur les rochers, j'allais attraper des poissons, des crabes, des étrilles. Il y a trois petits rochers qui se situent au milieu de la plage. L'eau ne part pas quand la mer descend et ça fait des petites mares. Et quand j'y retourne maintenant, je vois les enfants qui jouent là où je jouais. Par contre, les rochers sont tous usés puisque les enfants glissent dessus.
15: Allez, je glisse. Moi, tous les matins, je casse le vent, je fais chier les gens, ça me purifie, c'est important.
16: C'est quoi Mégatube?
5: Ma chanson d'enfance inavouable, c'est Son Kukai.
17: En l'an 70 du calendrier spatial, des êtres humains quittèrent la Terre pour rejoindre différents systèmes galactiques, comme le 15e système solaire, par exemple.
5: C'est un générique de dessin animé qui passait dans les années 80. J'adore.
18: Je ne comprends toujours pas.
19: Tu leur as acheté un huile bordée.
5: Quand je me suis mariée, on l'a passé avec le MP3.
20: Très bien, ma chérie. Après tout, c'est ton mariage.
5: Son Kukai au mariage. Ah bah oui.
21: Sur quelle planète?
22: Allez, vas-y, fais nous rire.
23: Raconte-nous une histoire, allez.
5: Si, j'en ai une quand même.
21: Ah oui?
5: La maladie du boulanger.
24: Ah, mais je crois que je la connais.
25: Non, c'est peu probable.
5: C'est la brioche qui gonfle et la baguette qui tombe.
26: Mais c'est une honte d'entendre des trucs comme ça.
5: C'est une tradition. Allez, salut!
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1: On raconte, on vous rappelle aussi les mille raisons d'aimer la Côte d'Azur. Tout ne se passe pas que sur le plancher des vaches. Salut Tom Aubry.
27: Salut Quentin, bonjour à tous.
1: C'est un bon moyen justement d'ouvrir la page du jour.
27: Allez, c'est parti.
1: Allez hop!
2: Raison numéro 5, journée spéciale.
3: Aujourd'hui, ce 28 novembre, on célèbre une vieille dame. Une vieille dame que l'on connaît tous. C'est la mère de centaines de millions de personnes, car elle borde notre littoral. Je parle bien sûr de la Méditerranée.
2: Méditerranéum,
3: la mer au milieu des terres en latin.
2: Ou Mare Nostrum,
3: notre mer. Et il faut bien dire, ici dans les Alpes-Maritimes, on est tous méditerranéens.
4: Alors, ça veut dire que la Méditerranée fait aussi partie de notre patrimoine.
3: Bien évidemment, un patrimoine que l'on partage avec des millions de personnes. C'est un carrefour de culture, un pont entre trois continents. La Méditerranée a vu naître des civilisations, des philosophes, des poètes et les plus anciennes routes commerciales. Et aujourd'hui encore, elle abrite l'une des plus fortes biodiversités du monde. Des herbiers, des coraux, des tortues, des mérous. Un patrimoine naturel incroyable, juste sous nos yeux.
4: Alors, qu'il y ait une journée mondiale de la Méditerranée, pourquoi pas? Mais pourquoi le 28 novembre? Pourquoi aujourd'hui précisément?
3: Car il y a 30 ans, jour pour jour, une décision historique a été prise. À Barcelone, le 28 novembre 1995, l'Union européenne et 12 autres pays bordant la Méditerranée se sont réunis pour signer un accord fondateur. C'est le lancement du processus de Barcelone, dont l'un des piliers stipule qu'il faut renforcer les échanges entre les peuples, promouvoir l'éducation, la culture, les droits humains et développer une identité méditerranéenne partagée. En bref, il faut faire de cette mer un lieu de dialogue plutôt qu'un lieu de fracture. Alors aujourd'hui, que l'on vive à Nice, à Menton, à Barcelone, à Tunis ou à Alexandrie, on partage tous un bout de cette mer, de cette histoire et de cette culture commune.
4: Mais on le sait, Tom, hein, la Méditerranée est aussi en danger.
3: Le changement climatique détruit cet écosystème hors norme. Des cachalots aux phoques moines, en passant par le corail rouge et le mérou brun. Car oui, il y a du monde qui vit sous la surface. 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
4: Tiens donc.
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4: Et ça, c'est une très belle raison d'aimer la Côte d'Azur et d'aimer la Méditerranée.
3: En plein dans le mille.
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2: Ici, les essentiels de Décibel. Émilie Mazoyer et Marc Dolisi, spécialistes des derniers jours de la vie de Sam Cooke.
3: Bonsoir Marc Dolisi.
4: Bonsoir Amélie.
3: Bonsoir, bienvenue dans Décibel. Je suis ravie que vous soyez là. Marc, vous êtes journaliste, écrivain. Alors dans votre CV, on trouve par exemple la rédaction en chef de grands magazines comme VSD. Vous avez écrit sur la musique aussi. On voit que votre spectre est large, hein, de Carla Bruni à David Guetta. Là, on est ensemble pour parler de votre nouveau livre, Marc Dolisi, ça s'appelle La nuit de l'Amérique. Au centre de ce livre, il y a un artiste, un grand artiste, qui s'appelle Sam Cooke. Sam Cooke, il a, selon vous, et selon d'ailleurs beaucoup de spécialistes de la musique, changé la face de la musique aux États-Unis, oui. Parce que c'est un des premiers artistes noirs américains à atteindre une popularité égale à celle d'Elvis Presley, par exemple.
4: Alors, il a une particularité. Il est né dans ce qu'on appelle le berceau du blues. Il est né à Clarksdale, donc dans l'État du Mississippi. Et il a été, alors, on est quand même à la fin des années 50, au début des années 60. On a beau être un siècle après la guerre de sécession, il faut savoir que le racisme est quelque chose de terrifiant.
3: Oui, c'est ça, on est après l'esclavage, mais on n'est pas à l'égalité.
4: Pas du tout. Les États du Sud, d'ailleurs, l'esclavage, c'est toujours une vaste fumisterie. Il y a toujours une ségrégation terrible envers notamment tous les Afro-Américains. Mais Sam Cooke, il a une particularité, c'est que sur son premier album, il a les cheveux lissés, plaqués. Et sur le deuxième album, il a les cheveux crépus. C'est-à-dire qu'il accepte ce qu'il est, il accepte cette espèce de cette différence. Et il va être effectivement un des premiers chanteurs populaires, un des premiers chanteurs afro-américains extrêmement populaires, dont certains titres vont faire de l'ombre à ceux d'Elvis Presley au tout début des années 60.
3: Alors, le problème avec Sam Cooke, et qu'on n'a pas résolu encore aujourd'hui, c'est sa mort. Que s'est-il passé, Sam Cooke, en fait, donc vous racontez très bien et très vite d'ailleurs sa vie au début du livre. Petit garçon qui chante à l'église, ouais. Du gospel, une voix d'ange. Sa mue à 14 ans se passe très bien, donc il continue à avoir une voix absolument magnifique. Et puis bah, on enchaîne, hein, premier amour, premier contrat, mariage, les premiers passages radio, etc. À 33 ans, il est assassiné en 1964. Ouais. On le retrouve mort dans un motel pourri.
4: Exactement. Alors effectivement, sa mort est quelque chose d'assez... Il y a eu énormément de théories conspirationnistes. Il ne faut pas oublier qu'on est quand même une dizaine de mois après la mort de l'assassinat de Kennedy. Non, on est même un an après, puisque Kennedy, c'est novembre 63, et là, on est la nuit du 10 au 11 décembre 1964. Sam Cooke avait une réputation... Il était devenu très connu, et il avait la réputation d'être un homme à femme. Il va dans un des endroits les plus, un des restaurants les plus sélects de Hollywood à l'époque, où il y avait Sinatra, Presley, John Wayne, enfin absolument tout le Rat Pack. Et il étale 5000 dollars sur le comptoir et une jeune femme voit tout l'argent. Et à l'époque, 5000 dollars, c'est une énorme somme. Il va laisser 1000 dollars pour rincer absolument toute la salle, il va en rembarquer 4000. Et la jeune fille, qui est assez jolie, va commencer à lui faire un peu de rentre dedans. Et lui, parce que la chair est faible, et puis parce que son mariage avec son épouse est en train de battre un peu de l'aile, il va accepter de suivre cette jeune fille qui va l'amener dans un motel pourri, ce qui est assez surréaliste quand on est une star du niveau de Sam Cooke à l'époque. Et après, c'est là où les choses se gâtent. C'est-à-dire que moi, je reste sur la notion... Moi, je ne crois pas aux thèses conspirationnistes. Je pense que c'est un fait divers. Je pense que la fille qui se prostituait occasionnellement était de mèche avec la taulière, avec la gérante du motel, etc., qui devait prendre un petit peu un pourcentage sur ce que gagnaient les filles qui venaient. Je pense qu'elle a piqué les fringues de Sam Cooke avec l'argent, ce qui restait, donc 4000 dollars, que lui était en train de se doucher. Il sort, il ne voit plus ça... Il était un peu saoul, il se demande où est la fille. Il faut savoir qu'il sort, excusez-moi du détail, il a juste une veste et une chaussure. Le reste, c'est un peu plus simple à parler, puisque la fille est partie avec tout. Il va tambouriner à la porte de la gérante du motel, qui, prise de panique, parce qu'elle va dire au flic qu'il a enfoncé la porte, elle va lui tirer dessus à bout portant.
3: Trois coups.
4: Lui, il va tomber, et ses derniers mots sont « Vous m'avez tiré dessus, madame ».

0: pour vous mettre dans l'ambiance et pour vous rendre compte de la dimension presque christique de cet homme, Sam Cooke, de cet artiste. On va écouter ensemble une chanson qui s'appelle « Change is gonna come ». Le changement arrive. C'est une chanson qui est synonyme d'espoir pour la communauté noire américaine quand elle sort. C'est une chanson qui est, vous le racontez dans le livre, citée par Barack Obama. Oui.
1: Quand il est élu en novembre,
0: quand il est élu en 2008.
1: Il y a à peu près 500 000 personnes qui viennent acclamer son élection à Grand Park, donc au bord du lac Michigan à Chicago. Et quasiment les premiers mots de Barack Obama, ça, un changement est peut-être enfin arrivé. Mais il faut savoir que Martin Luther King, que Sam Cooke admirait énormément, tous ses meetings jusqu'à sa mort en 68, sont précédés de « And Change is Gonna Come ». Et puis le morceau a été repris par Céline Dion, Beyoncé, énormément de gens. Ouais. Et c'est une merveille. Pour la petite anecdote, ce morceau qu'il écrit en 63 est un peu une réponse au « Blowing in the Wind » de Dylan. C'est-à-dire que tout à coup, il se dit, il aimait beaucoup Dylan.
0: Il allait reprendre la chanson de Dylan.
1: Il l'a reprise d'ailleurs. Il a chanté quelques fois sur scène. Mais sa réflexion, ça va être, mais c'est incroyable que nous, noirs, ne soyons pas capables de nous défendre nous-mêmes. C'est un blanc qu'il admire énormément, Bob Dylan, qui fait une des premières protestations, qui est Blowing in the Wind, qui est écrite en 62. Et en fait, Change is Gonna Come est une réponse au morceau de Bob Dylan.
0: Écoutez, cette merveille. Et ensuite, on vous dira pourquoi, finalement, c'est problématique la mort de Sam Cooke et pourquoi on pourrait penser qu'il y a énormément de gens qui le voulaient mort, malheureusement. A change is gonna come.

0: Sam Cooke, Change is Gonna Come. Voilà, je suis sûre que même si son nom ne vous disait plus rien, la chanson, forcément, vous avez dû la croiser une fois dans votre vie. Puis si c'était la première fois, bah écoutez, je suis ravie parce que normalement, c'est une chanson qui fait énormément bien, une chanson pleine d'espoir. Donc, une chanson, Marc Dolizy, qui fait de Sam Cooke le porte-parole de la condition des Noirs américains, de ce mouvement pour les droits civiques. Oui. Donc, c'est politique.
1: C'est politique avec une particularité, c'est-à-dire que Sam Cooke était très proche de Mohamed Ali, Cassius Clay qui
0: est devenu Mohamed Ali.
1: Mohamed Ali
0: après sa rencontre avec Malcolm X.
1: Mais ouais, justement, entre Sam Cooke, il y a Malcolm X d'un côté, Martin Luther King de l'autre. Et oui, Sam Cooke trouve que Malcolm X est trop radical.
0: Alors, et pour celles et

0: ceux qui n'ont pas révisé la civilisation américaine. En gros, le mouvement des droits des Noirs aux États-Unis, c'est soit la bagarre avec Malcolm X, soit essayer de prêcher la bonne parole. Et ça, c'est Luther King.
1: Et justement,
0: les deux ont été assassinés. Hein.
1: Exactement. Voilà. L'un en 65 et l'autre 3 ans plus tard en 68.
0: Ouais.
1: Une des envies les plus fortes de Sam Cooke, c'est d'avoir un public mélangé dans les États du Sud. C'est-à-dire qu'il veut que les Blancs et les Noirs soient ensemble dans le public.
0: Est-ce que c'est le cas? Est-ce que les Noirs et les Blancs l'écoutent? Et est-ce que les Noirs et les Blancs peuvent aller ensemble?
1: Alors, il y a un concert en Louisiane où ils refusent de monter sur scène parce que les organisateurs refusent que le public noir et le public blanc se mélangent. C'est la seule fois où il va refuser de monter sur scène. Ça va le rendre fou. C'est-à-dire qu'il va se dire, c'est pas possible, je ne monte. Alors que c'était un type qui adorait la scène.
0: Oui.
1: Mais il était beaucoup plus proche de Martin Luther King, qui d'ailleurs a eu son prix Nobel de la paix en 1964, la même année, l'année de la mort de Cooke. Il était proche parce qu'il se souvient, il aimait beaucoup les prêches de Martin Luther King, notamment le prêche Drum Major, qui était celui qui avait été lu à la mort aux obsèques de Martin Luther King, qui disait que Martin Luther King, contrairement à Malcolm X, disait, il faut défendre toutes les couleurs. Il faut défendre les Noirs, il faut défendre les Indiens, mais il faut défendre aussi les Blancs qui sont pauvres et qui sont à la marge et qui sont délaissés. Donc ça, c'était un discours qui était beaucoup plus rassembleur et qui correspondait beaucoup plus à l'idée que Sam Cooke se faisait de la musique. Et d'ailleurs, quand on regarde la musique de Sam Cooke, il naît dans le berceau du blues.
0: Et du Ku Klux Klan.
1: Et du Ku Klux Klan, il chante des gospels. Mais il est aussi un des premiers chanteurs noirs. Alors on dit que c'est un des inventeurs de la soul music, c'est vrai.
0: Ouais.
1: Mais dans les années 50, avant A Change Is Gonna Come, etc., qui pour moi est un morceau à part, sa musique, c'est à la fois une musique un peu pop et un peu rhythm and blues.
0: Ouais.
1: Donc il est entre les deux, il veut séduire, en tout cas il veut aller à la conquête et rassembler deux publics qui sont a priori... qui sont pas prêts de se rassembler. Elvis y était arrivé. Faut jamais oublier qu'Elvis avait été aussi élevé à Tupelo et ensuite à Memphis. Il avait été élevé dans le blues et le gospel. Jamais oublier ça. Faut rendre ça aussi à Elvis.
0: Alors, on n'a pas encore parlé de ce qu'en pensait le gouvernement américain, le FBI, etc. Dans le livre, vous racontez, Marc Dolizy, que dans certains documents du FBI, donc qui est un service de renseignement intérieur, il est décrit, Sam Cooke, comme un Negro Recording Star.
1: Oui.
0: Voilà. Star de la musique nègre. Il dit, on lit aussi toute une série de questions que le FBI se pose sur Sam Cooke. Ça va de...
1: Est-ce qu'il est homosexuel?
0: Voilà.
1: Est-ce qu'il trompe sa femme? Est-ce que sa femme le trompe?
0: S'est-il rendu en URSS? À Cuba? Quels sont ses vices? Alcool, drogue, dette de jeu? Alors vous faites comme ça cette énumération, c'est très très très très très angoissant parce qu'on se dit vraiment, il était considéré comme un ennemi de la tranquillité nationale. La tranquillité étant que les Noirs et les Blancs ne puissent pas se blairer, définitivement.
1: Alors, en fait, tout vient de... Sam Cooke avait été invité par Mohamed Ali à un combat célèbre à Miami au printemps 1964.
0: Un combat de boxe.
1: Un combat de boxe. Ou d'ailleurs, face à Sonny Liston, où Mohamed Ali va écraser celui qu'il appelle le vieil ours, Sonny Liston, il va gagner. Et il se passe après une réunion, Mohamed Ali qui va organiser ça, il va y avoir une réunion dans un hôtel de Miami, où il y aura des gens de National Islam, mouvement radical
0: De Malcolm
1: noir,
0: X,
1: etc., et où il y aura Malcolm X. Et à partir du moment où cette rencontre a lieu dans un hôtel de Miami avec Mohamed Ali, Malcolm X, Sam Cooke et Jim Brown, qui est un joueur de football américain très célèbre, Malcolm X immédiatement est sur écoute du FBI, tout de suite. Parce qu'il fréquente Malcolm X. Mohamed Ali, il était déjà. À partir du moment où il adhère où il suit Malcolm X et il adhère à Nation of Islam, il était déjà sous surveillance. Sam Cooke n'était pas particulièrement sous surveillance avant, mais à partir du moment où il fréquente Malcolm X, etc., ça y est, il est sur les radars du FBI. Il est considéré comme ce qu'on appelle une personne of interest, mais pas au même niveau, bien entendu, que Malcolm X.
0: Des années plus tard, John Lennon le sera aussi.
1: Oui.
0: Mais n'empêche que c'est partant de ces faits-là, du fait qu'il était surveillé par le FBI et qu'il y avait tout un tas de gens aux États-Unis qui avaient tout intérêt à ce que les Noirs et les Blancs ne s'entendent pas, continuent à ne pas s'entendre. C'est pour ça qu'il y a cette théorie qui dit qu'en fait, le crime crapuleux que vous nous avez raconté tout à l'heure, à savoir la prostituée et la patronne du motel qui se mettent d'accord pour dépouiller la star et qui lui tirent dessus, eh bien, on dit, bah non, c'est pas ça, c'est un assassinat, c'est commandité, les ficelles sont tirées, et alors là, il y a effectivement tout un tas de théories que vous égrenez d'ailleurs.
1: Oui,
0: hein,
1: mais
0: vous,
1: moi,
0: vous en parlez dans le livre, vous n'y croyez pas.
1: Absolument pas, pour une simple et bonne raison, c'est que personne n'a essayé d'assassiner Bob Dylan, qui prend la défense des Afro-Américains et qui est blanc, qui pourrait donc passer aux yeux des blancs suprémacistes, il pourrait passer pour un traître.
0: Oui, c'est vrai.
1: Et Blowing in the Wind, c'est la défense des Afro-Américains. D'ailleurs, morceau sublime, parole sublime. Personne n'a menacé Bob Dylan à cette époque. Moi, je pense qu'on est dans une Amérique qui est totalement paranoïaque. Il y a eu l'assassinat de Kennedy en novembre, juste avant. Ne pas oublier aussi que l'été 1964 est un été particulier, puisque début juillet 1964, ce qu'on appelle les Civil Rights Act sont promulgués par Lyndon Johnson en présence de Martin Luther King. Et ça va réveiller le Ku Klux Klan qui était un peu assoupi, enfin vaguement assoupi, et qui va faire des massacres absolument abominables d'étudiants aussi autant blancs que noirs dans l'état du Mississippi. Non, j'y crois pas. En fait, il y a une phrase de Mohamed Ali qui, pour moi, est quasiment une clé. Il dit, si ça avait été Elvis Presley ou Willie Nelson, l'enquête aurait été bien faite. Et là, l'enquête a été bâclée en 3 jours. En plus, enquête sur laquelle on ne retient que le témoignage de la gérante du motel et de la jeune fille qui se prostituait occasionnellement. Quand vous regardez, moi j'ai regardé les PV, c'est surréaliste.
0: C'est bâclé.
1: Ils s'en foutaient. Pour eux, c'était... En plus, les premières heures, ils ne savent pas que c'est Sam Cooke qui s'est fait descendre.
0: Ouais.
1: Donc il y a des photos terribles qu'on trouve, que j'ai retrouvées. Vous voyez comment ils sortent le corps de Sam Cooke du motel. En fait, sur un diable.
0: Il est tout nu en plus. Il est retrouvé tout nu.
1: Il est à moitié nu, il a juste une veste, etc. Ouais. En fait, ils lui mettent une couverture de déménageur dessus et ils le sortent à la verticale sur un diable de déménageur. Les photos existent.
0: Wow.
1: C'est-à-dire qu'on voit là l'idée qu'il se faisait d'un noir qui venait de se faire descendre dans un quartier un peu populaire.
0: Ouais. Heureusement, il y a des théories du complot rigolotes dans le livre. On parlera notamment de l'extraterrestre de Roswell. Ouais. Je vous renvoie à la page 187, vous allez rigoler. Non mais voilà, parce qu'effectivement, le sujet est lourd. L'artiste était sublime, donc évidemment, tout ça est très triste. Mais voilà, le livre est en 3 parties. Hein. Il y a avant le meurtre de Sam Cooke, il y a la nuit de son meurtre, et puis il y a après. Alors, avant de parler justement de son héritage et de pourquoi il est pertinent et important de continuer à parler de Sam Cooke aujourd'hui et de l'écouter, justement, on va mettre en pratique et écouter. Alors ça, c'est ma petite chanson préférée de Sam Cooke. Elle s'appelle What a Wonderful World, mais c'est pas Louis Armstrong, c'est Sam Cooke, et c'est très beau, et ça a la fraîcheur des années lycée et des premières amours.
1: Ah, hein. C'est très beau.
0: C'est magnifique.

0: Il a laissé un grand vide, évidemment, à sa mort, Sam Cooke. Ceci dit, toute la dernière partie du livre, qui s'appelle Après, oui. Après sa mort, donc, il y a des moments comme ça. En 1986, il rentre au Rock'n'Roll Hall of Fame, oui. Notre Sam Cooke. En 1994, son étoile sur le Walk of Fame, oui. D'Hollywood. En 2008, Barack Obama, qu'il cite dans un discours. Il est toujours là. Est-ce que les jeunes américains, les jeunes noirs américains, fans de rap, connaissent Sam Cooke? Est-ce que sa mémoire est célébrée aux États-Unis? C'est vrai qu'en France, il fait pas partie des grands artistes noirs américains, non. Militants des droits civiques qu'on peut connaître. On connaît mieux Aretha, par exemple, Aretha, oui. Franklin ou d'autres. Est-ce qu'aux États-Unis, sa mémoire est entretenue?
1: Oui, elle est entretenue parce qu'il y a une filiation. C'est-à-dire que l'avant-dernier album qui s'appelle Nightbeat de Sam Cooke, si vous regardez la pochette, il y a marqué Sam Cooke et Mr. Soul. C'est une des premières fois où on voit ce mot apparaître, le mot soul. Et la soul, qui est la musique de l'âme, donc musique qui est un héritage direct du blues, va nous amener au funk, va nous amener aussi à Aretha Franklin, à Marvin Gaye, tous les grands chanteurs, artistes noirs, il y a une filiation. Alors, en même temps, Sam Cooke, il vient pas de nulle part. Il y a eu le gospel, il y a eu le blues. Et en plus, il naît à Clarksdale, qui est, c'est un peu loin du delta du Mississippi, mais on estime que John Lee Hooker, Muddy Waters, tous ces bluesmen qui sont natifs de Clarksdale, c'est le blues du delta, c'est le berceau. Ouais. Il vient pas de nulle part lui-même, mais il a cette chance. Je veux dire, et ce courage d'être le premier à essayer de faire un crossover entre différents publics. Ouais. Et entre le public noir et le public blanc. Et ça, c'est quelque chose d'extraordinaire parce que ça ouvre la voie à tout ce qui va suivre derrière, même si, attention, tout n'a pas été réglé derrière. N'oublions jamais qu'un autre disque très important pour moi, c'est What's Going On de Marvin Gaye en 1971. Autre année terrible, guerre du Vietnam. Chaque morceau de cet album parle des souffrances des gamins qu'on envoie là-bas. Il faut jamais l'oublier, même si ça semble politique. Mais sans Sam Cooke, je ne sais pas s'il y aurait eu tout ce qu'il y a eu derrière, ou ça aurait peut-être mis un peu plus de temps. Et puis bon, il a une voix sublime, faut jamais oublier qu'il composait, qu'il écrivait ses paroles, et il a une voix merveilleuse.
0: Ça méritait bien un livre. Marc Dolisi, merci pour cette nuit de l'Amérique aux éditions Éric Bonnier, la collection Encre Rock, fort recommandable, la nuit de l'Amérique donc, et merci d'être venu nous voir.
1: Merci à vous. Merci.

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2: Bienvenue dans Décibels.
3: Bonsoir, merci beaucoup.
2: Je suis très très contente de vous rencontrer. Mais il faut que je démarre, Alex, avec une confession.
3: Ah oui.
2: Vous allez dire que je suis folle comme un lapin, peut-être. Mais en fait, ça fait des mois que je vous écoute et que je pense que vous êtes canadien.
3: Ah bon ?
2: Oui.
3: Ah ben c'est un compliment.
2: Alors pourquoi est-ce que... Parce que là, évidemment, les gens chez eux font... Vous êtes du Maine-et-Loire, donc ça n'a rien à voir, Alex, entre Nantes et Angers, voilà. Mais en fait, comme vous vous appelez Montembeau, et qu'on vous a découvert grâce au rôle de Marie-Jeanne dans Starmania, qui lui-même avait été chanté par Fabienne Thibault, alors moi, Montembeau, Thibault, Starmania... Il est canadien.
3: Mais franchement, c'est pas idiot parce qu'il y a une partie des Montembeau qui vient du Canada, étymologiquement. Enfin voilà, bon. si on retrace l'arbre généalogique. Mais non, non, moi je viens bien du Maine-et-Loire.
2: C'est ça. Voilà. Voilà. Bon, maintenant ça va mieux. Il fallait que je l'avoue parce que je me sentais bête. Parce que, évidemment, on prépare un peu l'émission, un peu, hein. Vous me connaissez. Et donc je lis la biographie d'Alex et là je fais ah mais pas du tout de Québec en fait. Non. Bon, pas du tout. C'est gentil de dire que étymologiquement, il y a peut-être une partie de la famille.
3: Non, c'est vraiment pas idiot, quoi.
2: Alex, vous êtes chanteur, auteur, compositeur. On va parler évidemment de votre premier album. Mais avant, dire qu'on vous a découvert donc dans ce rôle de Marie-Jeanne qui avait été merveilleusement chantée par Fabienne Thibault pour le souvenir, pour le plaisir.
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2: Alex Montembeau.

0: très beau guitare-voix que vous nous avez offert ici à la Maison de la Radio pour France Culture, France Musique, pardon, qui faisait une spéciale sur les comédies musicales. Alors, les comédies musicales, cette comédie musicale là, Starmania, c'est comme ça qu'on vous a découvert. Est-ce que c'était un rêve d'être dans une comédie musicale, particulièrement Starmania? Parce que c'est pas de votre génération, hein, vous avez 26 ans. Ça vient d'où?
1: Ça vient d'où? Bah, mes parents écoutaient beaucoup Michel Berger, France Gall, Véronique Sanson, voilà toute cette clique de chanteurs et chanteuses. Donc j'ai un peu grandi avec la musique de cette époque-là. Ma mère avait l'album de Starmania à la maison, l'album bleu, je m'en souviens très bien.
0: Oui.
1: Je l'ai récupéré avant de savoir même que j'allais jouer dans Starmania. Donc il y a quand même une petite histoire, ça vient pas de nulle part. Et en fait, ça n'a jamais été un rêve dans le sens où j'ai jamais osé m'imaginer faire partie d'un spectacle comme ça. C'est arrivé un peu comme un cheveu sur la soupe. Je suis arrivée à Paris dans l'espoir de développer mon projet personnel.
0: Donc j'ai parce que vous êtes auteur, compositeur et chanteur.
1: C'est ça.
0: Donc
1: j'avais une volonté en fait de développer mon projet, de défendre mes chansons personnelles. Et puis en fait très rapidement j'ai rencontré des différents directeurs artistiques, différents directeurs de labels, dont Raphaël Amburger, le fils de France Gall, Michel Berger. Et de fil en aiguille, voilà, il m'a proposé en fait une place pour le rôle de Marie-Jeanne.
0: Alors, quand on vous propose cette place-là, qu'est-ce qui se passe? Vous hésitez? Vous foncez? Est-ce que vous êtes du genre à vous précipiter?
1: Franchement, je me souviens assez précisément le moment où j'ai reçu l'appel de Raphaël.
0: Ah, racontez-moi.
1: en fait, j'ai explosé de rire, mais de nerfs en fait. Enfin, je voulais pas y croire. Donc j'ai appelé mon père dans la foulée. J'ai appelé mes parents. Je crois que j'ai lâché un gros rire nerveux parce que ça me paraissait assez irréel en fait de m'imaginer faire partie de ça. Moi, je venais d'arriver à Paris. C'était un peu l'effervescence déjà en l'espace de quelques semaines, quelques mois. Donc c'est au-delà d'un rêve. C'est au-delà d'un rêve.
0: Donc, Alex, les informations que nous avons jusqu'à présent. Vous êtes du Maine-et-Loire et pas du Québec. Mmh. Vous avez été biberonné à la grande variété française et vous allez donc sortir L'envie folle, cette chanson que vous portez en vous depuis longtemps ou alors qui vont un petit peu nous donner une idée de qui vous êtes là après cette expérience Starmania et le fait d'avoir fait le tour des zéniths de France.
1: C'est un petit peu tout ça mélangé. L'envie folle, c'est le titre de la première chanson de mon projet. C'est une chanson que j'ai écrite avant Starmania. Donc c'est une chanson que je porte depuis un moment et j'avais envie qu'elle fasse partie de ce projet puisque elle représente un peu ma façon d'écrire que j'ai depuis un petit moment et puis à la fois des chansons plus récentes, plus intimes comme Chez moi, Vanille Choco, où avec l'expérience Starmania justement j'ai appris à mettre des mots plus précis sur mes sentiments, mes émotions, mon rapport à ma famille, etc., mon identité, chose que j'étais pas forcément capable de faire il y a quelques années. Donc
0: vous étiez un bébé aussi. Il y a ça,
1: l'âge.
0: Non, mais le fait d'avancer en âge aussi, il y a l'expérience de Starmania, mais aussi juste bêtement le fait de grandir, quoi.
1: Le fait de grandir, l'envie folle, c'est un projet sur l'émancipation quelque part. Ces quatre dernières années, je suis partie de mon Maine-et-Loire pour arriver à Paris. Il s'est passé plein de choses. Je crois que j'avais envie de raconter avec simplicité ce que ça peut être le parcours de quelqu'un qui s'envole, quoi, de ses propres ailes.
0: Ah, c'est beau. J'ai dit tout à l'heure, vous êtes chanteur, auteur, compositeur, mais on n'a pas parlé des instruments. Vous jouez de la guitare, vous jouez du piano. Vous avez grandi dans un environnement extrêmement musical. Comment vous composez?
1: C'est très variable. Souvent c'est au piano quand même.
0: Ah ouais.
1: C'est le premier instrument que j'ai appris, comment dire. J'ai commencé à 5-6 ans, école de musique, puis conservatoire, parcours classique. Puis très rapidement, je me suis rendu compte que ça fonctionnait pas avec moi le parcours académique.
0: Et ça passe du côté obscur.
1: Je suis passée du côté obscur. Donc j'ai fait des musiques actuelles, j'ai fait du jazz et en fait, je passais surtout énormément de temps à casser les oreilles de ma famille, à jouer dans le salon des heures et des heures durant. Mais tout sauf ce qu'on me demandait de travailler au conservatoire. Donc j'ai commencé à écrire. Ça a été vraiment avec le piano que j'ai établi un vrai rapport. C'est là où j'ai l'impression que je peux me comment dire, me montrer vulnérable aussi, exprimer mes émotions. C'est sur le piano. La guitare, c'est un rapport un peu différent. Je raconte les choses, mais ça vient dans un second temps, souvent.
0: Et la guitare, vous en jouez sur scène, vous vous accompagnez?
1: Ouais. Oui, oui.
0: Ah oui, c'est ça aussi. Mmh. Donc,
1: ça me permet d'avoir un rapport différent avec le public, puisque je suis debout. Je suis debout en face du public et j'aime bien cette proximité que j'ai davantage avec la guitare. Là où le piano, c'est plus ma petite bulle de confort, quoi.
0: On va écouter une chanson qui s'appelle Chez moi et qui, comme son nom l'indique, va nous permettre de regarder par le trou de la serrure et voir comment ça se passe chez les Montembeaux. C'est une chanson, et même quand depuis qu'on a commencé à parler, là, on se rend compte à quel point la famille est importante pour vous. Il y a vos parents, mais il y a aussi vos grands-parents, mais il y a aussi vos sœurs. Enfin voilà, c'est vraiment un de vos piliers, votre famille.
1: Ouais, évidemment. Bah, ça m'a forgé. Pendant longtemps, j'ai fait de la musique avec deux de mes sœurs. On avait un groupe ensemble, on chantait à trois voix. Donc, notre parent nous aidait à faire les arrangements. On faisait écouter à notre maman qui nous donnait son avis. Enfin, voilà, on a vraiment grandi dans la musique, dans cet univers-là. Ça a été notre façon de communiquer depuis très jeune.
0: Ils l'ont entendu, évidemment, cette chanson avant tout le monde. Nous, on va l'écouter maintenant. Juste avant, j'aimerais savoir qu'ont-ils dit quand ils l'ont entendu pour la première fois chez moi.
1: Bah, je crois que tout est dit dans la chanson. On est des gens pudiques, donc un sourire un peu timide et un câlin, et voilà.
0: Ça va vous faire l'effet d'un câlin, à vous aussi. Chez moi, Alex Montembeau est l'invité de Décibel.

0: 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Oh là là, puis vous chantez comme un ange, hein. Bravo, Alex Montembeau. À la fin de la chanson, vous parlez des CD de Sanson, mm-hmm. puisque vous nous avez parlé tout à l'heure de vos influences Berger, Gall et compagnie, mais ouais. Sanson, évidemment. C'est une artiste qui est importante pour vous, Véronique Sanson. Ouais.
1: Vraiment, elle m'a marquée. Je pense que je devais avoir 10 ou 11 ans quand je l'ai découverte, avec son album Plusieurs Lunes, un album assez récent.
0: Ah, c'est drôle, mais oui.
1: Et en fait, j'ai découvert.
0: Parce qu'il sortait à ce moment-là.
1: Tout le reste, il sortait à ce moment-là.
0: Ah, mais oui.
1: Et donc, mais ma mère l'a acheté, elle l'a mise dans la voiture. Et là, j'ai découvert voilà, une voix que je n'avais jamais entendue, une émotion, une sensibilité. Et j'étais jeune et ça m'a vraiment marquée. Et donc, j'ai écouté tous ses autres albums. Je pense que je connais toute sa discographie par cœur. Elle m'a vraiment accompagnée dans toute ma vie, quoi, tout mon parcours de musicien.
0: Et 15 ans plus tard, petit musicien est devenu grand et va faire les premières parties de Véronique Sanson.
1: Et oui, je l'ai appris hier.
0: Mais bravo.
1: Merci.
0: Waouh. La fameuse tournée, j'ai eu envie de vous revoir, Véronique Sanson. Ici est d'ailleurs la Fière Radio partenaire. Et alors, vous allez ouvrir pour Véro, quoi.
1: Ouais, pour Véro. Wow. C'est fou. Je l'ai pas fait exprès, hein. Je l'ai pas placé dans ma chanson.
0: C'est ça.
1: Je vous jure.
0: Alex Montembeau, on peut aussi parler de coup de cœur. Je me souviens la première fois que j'ai entendu votre voix, j'étais avec ma fille, Maya, dans les tribunes de Bercy, au concert de Clara Luciani, et c'était

0: en duo donc avec Clara pour ce Monde et Stone. C'était en janvier 2023, donc ça va faire bientôt 3 ans. Elle a eu un coup de cœur, Clara, pour votre voix, votre musique. Elle décrit votre voix, elle dit c'est comme une comète, quoi. Ça passe une fois tous les 100 ans. Ça vous fait quoi ce genre de soutien, Alex ?
1: Ça m'émeut vraiment, ça me touche vraiment beaucoup. Et c'est vrai que c'est un cadeau qu'elle m'a fait. Et ce cadeau qu'elle m'a fait, c'est aussi comme les comètes. C'est assez rare de vivre des moments comme ça. Je me serais jamais imaginé chanter avec une des artistes que j'admire beaucoup. J'ai beaucoup écouté Clara Luciani avant de la rencontrer, en fait.
0: Ouais.
1: Et donc, c'était un peu comme un rêve. Je vis des rêves après d'autres rêves. Clara Luciani, puis là, les premières parties de Véronique Sanson. C'est un rêve éveillé que je vis depuis quelques années. Et c'est vrai que le Bercy, je m'en souviendrai très longtemps, je pense.
0: Et ben moi aussi, parce que vous dites qu'elle vous a fait un cadeau. Mais à nous aussi, son public, elle a fait un cadeau parce qu'elle nous a dit, voilà, là, vous pouvez aller écouter. Là, il y a quelque chose qui se passe, Alex Montembeau. Et c'est vrai. Alors, L'envie folle, donc cette chanson, c'est plus qu'un EP, mais c'est moins qu'un album, c'est une espèce de format un peu hybride. C'est parce que vous vouliez sortir tout de suite quelque chose ?
1: Ben alors justement, j'avais envie de prendre mon temps et pour ça, sortir un album, je pense que ça m'aurait demandé de prendre plus de temps pour réfléchir, pour bien faire les choses. Et je crois que les entre-deux, ça me définit bien. le côté hybride, voilà, que j'essaie d'injecter dans ma musique, d'avoir à la fois de l'organique et à la fois de l'électronique. Voilà, quand je parle de Vanille Choco et mon identité, je raconte que je suis un peu entre les deux ou alors ni l'un ni l'autre. Et je crois que j'avais envie de sortir un format aussi qui est pas totalement qui est pas vraiment conventionnel, quoi.
0: C'est un disque non binaire.
1: On peut dire
0: il veut pas le disque. Est-ce que tu es un EP ou est-ce que tu es un album? Eh bien, débrouille-toi, j'ai 7 chansons.
1: Voilà. Et ce sera comme ça. Non, mais j'avais envie de prendre le temps avec Starmania. C'est vrai qu'il m'a fallu un peu de temps pour revenir à la réalité, remettre les pieds sur terre, renouer aussi avec mon entourage, retrouver une vie à peu près normale, puisque c'était. Génial, Starmania, comme expérience. Et à la fois, c'est voilà un rouleau compresseur qui m'est passé dessus.
0: Ça doit bouffer une énergie folle. Ah
1: ouais. Mais c'est ce qui fait la magie aussi de l'expérience. C'est que c'était tellement fou, tellement intense dans tous les sens du terme, que ça en fait une expérience inoubliable. Mais voilà, j'ai eu besoin de reconnecter. Et pour ça, sortir un album, je pense qu'il m'aurait fallu 3 ans, 4 ans pour m'en remettre.
0: Ah ouais, non, nous, on voulait pas attendre.
1: Et moi non plus.
0: Ça, c'est sûr. Vous bossez en solitaire ou vous avez un gang qui travaille avec vous?
1: Mais encore une fois, un peu des deux. Ce serait trop facile d'avoir une réponse claire.
0: J'aime bien. Allez, on y va. Rentrons dans les complications, dans les méandres créatifs d'Alex Montembeau.
1: J'aime bien toujours initier l'écriture et la composition seule. Ça me permet d'être plus authentique, proche aussi de mes émotions, de ce que j'ai envie de raconter. Et puis voilà, souvent, au bout d'un moment, si c'est pas du one shot, je vais un peu bloquer pour aller au bout d'un texte, trouver les mots justes. Et là, je vais m'entourer un petit peu. Je m'entoure de Séverin, avec qui je collabore énormément. C'est mon éditeur. C'est mon associé aussi, avec qui voilà, je produis en partie mon projet. Et il m'aide parfois sur certains bouts de texte ou certains bouts de mélodie quand je bloque. Je me suis entourée de Fiskara aussi, Marc, qui m'a aidée sur des textes, notamment sur À l'autre bout du tel. Je me suis entourée de Sage, donc, qui collabore avec Clara Luciani sur la production de ses disques. On travaille plus la musique ensemble. Donc voilà, j'essaie de prendre un petit peu à droite à gauche, de m'entourer pour compléter, on va dire.
0: La chanson Vanille Choco, c'est évidemment celle qu'on va écouter d'ici quelques minutes. Avant qu'on l'écoute, vous l'avez mise en avant, cette chanson. Il y a même un clip. Enfin voilà, c'est une chanson qui est importante pour vous. Est-ce que vous pouvez nous raconter son histoire ?
1: C'est une chanson que j'aurais jamais pensé réussir à écrire. Alors, je sais pas trop comment expliquer ça, mais moi, je suis donc non binaire. Ça fait 8-9 ans à peu près que je suis raccord avec mon identité et que je vis ça pleinement. Mais je pensais ne jamais avoir envie d'en parler ou ne jamais avoir envie d'en faire un sujet, en fait.
0: Oui, c'est pas parce qu'on le vit que c'est un sujet de chanson.
1: Oui, voilà.
0: Effectivement.
1: Voilà. En fait, dans mon entourage, etc. Évidemment que j'ai eu à avoir des discussions entre guillemets pour essayer d'expliquer. Pour qu'on me considère ou qu'on me genre comme j'ai besoin qu'on me genre, à savoir au masculin. Et en fait, assez récemment, j'ai pris conscience de beaucoup de choses et comme je vous disais tout à l'heure, notamment avec l'expérience Starmania, je crois que j'ai eu envie / besoin de raconter avec précision les choses pour créer de la proximité aussi avec les personnes qui m'écoutent. Et j'avais l'impression que si je ne mettais pas des mots là-dessus, ça laissait encore peut-être une barrière pour essayer de me comprendre un peu mieux et de connecter en fait avec, avec l'entourage musical.
0: Et puis, petit bonus, ça donne aussi à entendre un témoignage d'une personne non-binaire à qui, en l'occurrence, en tant que groupe social, on tend pas beaucoup le micro.
1: Non, pas vraiment. Pas vraiment. Et en temps normal, je pense que j'aurais pas forcé la main pour prendre le micro.
0: Ouais.
1: Prendre le micro, justement, c'est pas tellement mon tempérament. Et en fait, j'avais envie de le dire avec simplicité. Moi, je reproche rien à personne. Je suis pas là pour faire la morale ou pour revendiquer quoi que ce soit. Et je pense que le fait de le dire simplement, moi, je me sens comme ça. Ouais. Bah, personne ne peut rien dire contre ça, puisque c'est comme je me sens, quoi.
0: Ouais. Et peut-être même que ça file un coup de main à les petits jeunes.
1: J'espère.
0: Hein?
1: C'est le but aussi, évidemment, d'essayer de donner confiance aux personnes qui sont peut-être moins bien entourées que ce que j'ai eu la chance d'être entourée.
0: Ouais, de dire c'est possible. C'est marrant parce que là, dans la construction de l'émission, juste après, on écoutera David Bowie. Mmh. Et très, très souvent, j'ai entendu, moi, des témoignages de gens, quand ils ont vu David Bowie à la télé en Angleterre à Top of the Pops dans les années 60, et qu'ils ont vu un gag du rouge à lèvres, et ils ont dit, c'est possible! On a le droit! Et ça fait un bien fou, en fait. Ouais. Et en fait, c'est vraiment quelque chose, la libération des esprits par l'art, quoi.
1: Bien sûr. Mais c'est vrai qu'on manque toujours de représentation. C'est une évidence que la musique et l'art, de manière générale, c'est un levier indispensable pour justement essayer de normaliser toutes les identités qui existent, en fait.
0: Ça vous rend heureux de sortir L'Envie Folle le 7 novembre prochain?
1: Ouais. Je suis sur ex, pour tout vous dire.
0: Il faut attendre encore un petit peu. Encore un petit mois. Un gros mois.
1: Ouais.
0: Un gros mois. Moi aussi, j'ai hâte. 7 chansons d'Alex Montembeau qui sortiront le 7 novembre. L'Envie Folle. Écoutons Vanille Choco. Et merci beaucoup d'être venu nous voir.
1: Merci.
0: À bientôt.

0: déjà ça.
1: Ah, c'est déjà ça et c'est déjà vachement bien. Alex Montembeau, vanille, choco.
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3: Bonjour à toutes et à tous. J'espère que vous allez bien en cette fin de semaine. Bon courage si vous êtes sur la route. Bison futé, voie rouge sur une très grande partie du sud de la France, dans le sens des retours. Pour vous accompagner donc jusqu'à 13h et peut-être dans les bouchons, voici Valérie Damido et Eric Bastien et nos super candidats avec des histoires au ski, dans une forêt et même à la cité interdite en Chine. Ça commence juste après Michel Jonas, la boîte de jazz sur votre radio ici.
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0: sur scène le 16 octobre à Hyères en Essonne et le 24 à Gérardmer, Michel Jonas, la boîte de jazz sur votre radio ici. Place à Valérie Damido et Eric Bastien qui sont maintenant avec Didier, d'ici Picardie, qui nous avoue une drôle de chose lors de son service militaire. J'espère que vous ne l'avez pas croisé. Et Marilyn, d'ici Alsace, qui a une technique bien à elle pour ranger et c'est radical.
1: Nous sommes au taquet avec Didier qui joue avec ici Picardie qui a 4 et Marilyn qui joue avec ici Alsace qui a 7. Alors, notre petit Didier, ah Didier, il lui est arrivé des bobos, il a souvent des petits trucs. Et oui, vers 10 ans, il paraît que t'es parti chercher des cerises dans l'arbre et que t'es tombé, mais t'es tombé pas n'importe où, t'es tombé où ?
2: Je suis tombé dans une grande touffe d'ortie.
1: Aïe, aïe, aïe, aïe, aïe, aïe, et alors ?
2: Je t'ai bien piqué.
1: Oh là là là là là là.
2: Je suis retourné à la maison en courant. Je me suis allongé dans le canapé et j'ai dormi toute l'après-midi.
1: Oh là là là là là là là là là là là là là là.
3: C'est sûr que c'était que des orties. Dormir toute l'après-midi.
2: J'ai peut-être mis du somnifère dans les orties.
3: Ah bah oui, parce que ça pique.
1: C'est horrible les orties, c'est terrible. Alors il paraît que pendant ton service militaire, on t'avait mis au service santé.
2: Oui.
1: Alors que tu avais fait des études de mécanique, donc voilà. Et il paraît que tu as fait des piqûres pendant tout ton service, c'est-à-dire ?
2: Bah, chaque arrivée de contingent, il y avait des piqûres obligatoires à faire. Et donc bah, j'ai fait 200 piqûres à chaque fin de mois, donc j'en ai fait, je sais pas, plus de 1000 pendant tout mon service militaire.
1: Ah bah t'es devenu médecin alors, adieu la mécanique hein !
2: Non, j'ai même pas de brevet de secouriste.
1: Ah bah, c'est quand même étrange qu'il t'ait mis à faire des piqûres.

0: de Capre et d'anchois se tartinent souvent à l'apéritif. Quelle préparation à base d'olive, de Capre et d'anchois se tartine à l'apéritif? Top chrono, 10 secondes.
1: Je pense que c'est la tapenade.
0: Et c'est une bonne réponse. Alors, ça vient de Marseille. Elle tire son nom du mont provençal Tapenot, qui signifie capre. Elle est déclinée en noir ou en vert, mais c'est très très bon, hein, la tapenade. Bravo, ça fait 7 pour Didier.
2: Ça donne faim. T'as pas envie d'une petite tapenade, Marilyn?
3: Oui, si, si. J'aurais bien aimé la question, surtout.
2: Mais oui, je comprends. Mais... Non, t'inquiète pas, il y a d'autres questions qui arrivent. Et ta question, je suis sûr.
3: C'est vrai.
2: Oui, non, ça va aller. Elle est... T'es à combien, là? T'es à 7 points, Marilyn, Didier?
0: 7.
2: Ah, on est sur une égalité. Là, Marilyn, va falloir un petit peu se distinguer, on est d'accord. Alors, je voudrais revenir quand même sur ce dossier de la maniaquerie. Parce que on a évoqué ce côté bien rangé, tout ça. Bon, on en a parlé rapidement. Mais je découvre, parce que je vais un petit peu plus loin dans ma fiche, que c'est de pire en pire. Tu nous as pas tout dit, Marilyn. Attends, il paraît que tu vas jusqu'à souvent jeter les affaires des autres.
3: Mais oui,
2: mais ça,
3: oh
2: va pas. Mais ça va pas bien.
0: Mais c'est-à-dire?
3: Ben, je jette à la poubelle. Hein.
0: Mais pourquoi?
2: Mais parce que c'est pas bien rangé.
3: Ben, voilà, je veux ranger et puis surtout les cuillères après des yaourts.
2: Tu jettes les cuillères à la poubelle?
3: Voilà, avec le yaourt.
0: Ah oui, d'accord.
2: Et les cuillères en argent, c'est... tout ça, c'est... t'as plus de service, quoi.
3: Trop rapide, voilà.
0: Ah voilà.
2: Non, mais, c'est un papier qui traîne, un papier important. Genre en ce moment, tu vois, c'est les impôts.
3: Voilà, voilà aussi, oui. Alors les enfants, ça va.
2: Poubelle.
3: Je suis chez eux. Oh là là.
2: Poubelle.
0: Parce que, excuse-moi, je viens d'entendre une phrase qui m'a interpellée. Tu dis chez eux, c'est-à-dire que tu fais le ménage quand tu es chez tes enfants?
3: J'essaye, mais elles ne veulent pas. La fille, elle ne veut pas.
2: Alors, rappelons qu'Alexandrine a 43 ans, bien sûr, et Benjamin, 34 ans. Enfin, il s'appelle Tanguy, c'est leur deuxième prénom.
0: Mais, excuse-moi, c'est normal qu'elle ne veuille pas, parce que si tu lui jettes ses affaires, c'est pas très sympa, quand même.
3: Voilà, je me dis, tu viens, mais tu ne touches à rien.
2: Voilà, j'ai encore un dossier. Là, j'enquête depuis tout à l'heure, je suis comme Doum Doum dans Les Traîtres. Faut avoir la ref. C'est quoi cette histoire de bouchon dévié?
3: Ah bah alors là, pareil, hein. C'est pareil, je jette le bouchon d'évier quand je fais la vaisselle, c'est souvent, on ne fait que acheter des bouchons d'évier.
2: Et pourquoi?
3: Et puis je l'ouvre, alors après c'est les égouts qui sont bouchés, voilà, bon, okay. Les égouts, quoi.
0: J'ai une pensée émue pour Alain, mari de Marilyn.
2: Voilà. Une pensée pour tous les bouchons déviés aussi.
3: Il est près de moi, il vous entend.
2: Oui, oui, bah salut Alain.
0: On t'embrasse, Alain.
2: Voilà.
3: Bonjour.
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0: Vous écoutez ici Sia, Gimme Love. Valérie Damido et Rég Bastien sont à présent avec Lydia d'ici Loire-Océan. Lydia qui est allée une seule fois au ski et ça sera la dernière. Quant à Florian d'ici Normandie, il partage son amour d'un certain style de film qui ne plaît malheureusement pas vraiment à sa copine.
1: Mmh. Alors, ah là là là là, notre petite Lydia, il paraît qu'un jour, une seule fois dans ta vie, tu as fait du ski. Pour faire, enfin, à la montagne, voir du ski. Parce que oui, ça a été une expérience très dure. Hein. Tu t'es totalement fait tirer par le tir-fesse, t'as pas pu rester debout. Donc, tu t'es fait tirer par le tir-fesse, et puis t'as descendu toute une piste noire sur les fesses. Qu'est-ce qui s'est passé?
2: Bah, j'étais avec ma fille, c'est la première fois qu'on y allait, donc j'avais 45 ans. Et j'étais avec ma fille, elle me fait monter sur un télésiège, du coup, et arrivé en haut, on s'aperçoit que pour redescendre, c'était une piste noire. Donc moi, j'en avais jamais fait, j'ai dit, je descends sur les fesses.
1: Eh ben oui, mais tu t'es quand même, du coup, cassé le coccyx parce que t'es tombé sur une plaque de glace.
2: C'est en arrivant au bar, on devait aller boire un chocolat chaud, il y avait une plaque de glace que j'ai pas vue et je me suis vautrée.
1: Aïe,
2: j'ai cassé deux bâtons de ski pendant la semaine.
1: Oh là là là là là là, oui, non, donc là on est sur, t'as jamais refait de ski en fait.
3: Non mais faut pas insister.
2: Non, je suis jamais retournée à la neige, non.
1: Ah mais en même temps,
3: c'est mieux.
1: Bah oui, si quand il va, tu te casses le coccyx et tu pètes les bâtons, c'est pas bien, on n'est pas bon. Par contre, t'as adoré la tour de l'enfer de Disney. Ça, tu t'as.
2: Ah ouais.
1: Ah là, tu t'es régalé là.
2: Ah ouais. Ouais. Ah ouais. Mes enfants m'ont offert ça c'était mon Noël, là. Donc j'étais avec mon gars et ma fille, tous les trois.
1: Oh.
2: Ils m'ont offert un week-end là-bas, j'avais jamais été, c'était mon rêve d'y aller. J'ai pris mon courage à deux mains, j'ai dit, si tu te ramènes dans 10 ans, tu vas peut-être faire un AVC. Donc là, j'en ai profité, j'ai tout fait tant que j'ai pu. Et je suis rentrée vidée, mais hyper contente, avec des très bons souvenirs. Et j'ai pu voir le spectacle de la Reine des Neiges qui venait juste d'ouvrir. Et...
1: délivré. Je ne mentirai plus jamais.
3: Non. Ça toute la journée encore.
1: C'est pour. Alors, je sais que c'est la Saint-Éric, mais un auditeur du Poitou, une auditrice du Poitou, nous a appelé pour nous dire vous êtes bien gentil, mais c'est aussi la Saint-Corinne.
3: Non, je ne partage pas, madame.
1: Bonne fête à toutes.
3: Saint-Éric aujourd'hui.
1: Corinne. Alors.
3: Ouais, bonne fête, Corinne.
1: Bonne fête, Éric. Bonne fête, Corinne.
3: Ouais.
1: Alors, ma petite Lydia, c'est la question à choix multiples. Je vais te poser la question, te proposer des réponses, et puis tu me donneras après les 10 secondes ta réponse, ton choix. Et tiens, je t'emmène. Hop.
3: Douchka ?
1: Ah non, c'est Karin Schell. C'est Karin Schell. Alors, écoutez bien. Aujourd'hui, lundi 18 mai, c'est la Saint-Éric, c'est la Sainte-Corinne, mais c'est aussi le début du tournoi de Roland-Garros. J'embrasse Benoît Paire qui va démarrer le tournoi. Alors, écoute-moi bien. À toi de me dire... Alors... Vraiment, de quoi est principalement composée la terre battue des courts de tennis? De sable rouge, de briques pilées, de roches volcaniques ou de sueur d'Éric Bastien?
3: Oh, c'est horrible.
1: Alors, de quoi est composée la mythique terre battue? Sable rouge, briques pilées, roches volcaniques, sueur d'Éric Bastien. Oh, top wow. Chrono, 10 secondes.
2: J'aurais bien dit Eric, mais c'est un peu gros. Je suis restée sur la brique pilée.
3: Alors Eric est gros, j'aime pas trop l'association. Hein.
2: Oui, c'est vrai que c'est pas le visuel, je m'excuse, je retire.
3: Ouais. Bon,
1: Eh bien oui, c'est de la brique pilée. C'est une fine couche de brique rouge broyée. C'est elle qui donne à tous ces terrains la couleur ocre et les rebonds magnifiques. Ouais. Voilà, allez, ça fait 3 points, tu es à 6.
3: Et qui va faire un jeu 7 et match? C'est mon Florian, c'est mon petit Gaulois, c'est mon Normand, mais oui, mon Florian qui...
4: Oui.
3: Oui, alors, on parlait de trucs qui fait un peu peur là, à Disney avec Lydia. Toi, t'aimes bien te faire peur aussi avec des films.
1: Ah.
4: Les films d'horreur, j'adore ça.
1: Ah, moi aussi.
3: Alors, Lucie, qui est ta chérie, aime pas trop ça, visiblement.
4: Non, elle aime pas trop ça, non. Elle veut pas trop quand je regarde avec moi. Ouais.
3: C'est quoi tes films préférés, films d'horreur préférés, du coup?
4: Oh là là, il y en a plein.
3: Hein, écoute celui-ci.
4: Il y a Saw, il y a...
3: Mais celui-là, là. Ouais. Tu le reconnais, celui-là?
4: Massacre à la tronçonneuse.
3: Mais oui, il est fort, hein.
1: Massacre à la tronçonneuse.
3: Oh là là là là là. Bon, pourquoi pas, c'est bien de se faire peur.
1: Moi, j'adore.
3: Ben oui. Tu as quelques défauts aussi. Tu t'emportes assez vite. Tu es un Normand. c'est logique. Oui.
4: J'aime bien avoir raison, mais j'aime pas avoir tort.
3: Ouais, je comprends.
1: T'aimes bien dire que le Mont-Saint-Michel est normand, mais bon.
3: Oui, oui. D'ailleurs, la réalisatrice nous a dit qu'Alain Barrière, qu'on écoutait tout à l'heure, était breton.
1: Eh oui, bien sûr.
3: C'est
1: bah oui.
3: Aujourd'hui. Hein. Tu t'emportes assez vite, je le disais. Tu es joueur, tu es taquin. Et en même temps, si tu étais un animal, tu serais quoi ? Et tout s'explique.
4: Le lion.
3: Eh oui, voilà, c'est ça.
1: Oh là là, mon Dieu, le signe astrologique d'Éric Bastien.
3: Eh bien sûr, ça rugit de plaisir.
4: Et moi aussi, c'est mon signe astrologique d'ailleurs.
1: Oh là là là là là là.
3: Salut Régis, votre mari aussi qui est lion. Bah si, c'est vrai.
1: Oui. Mon mari est lion, c'est vrai.
3: Bah oui, votre mari est lion.
1: Nous ne sommes pas mariés, je vous rappelle.
3: Oui, enfin bon. Vous connaissez bien quand même.
1: Oui, 25 ans que je le supporte, qu'est-ce que tu veux faire ?

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1: Merci d'écouter votre radio ici. Les meilleurs moments d'Otake avec Valérie Damidot et Eric Bastien. C'est jusqu'à 13h. Et on écoute la suite juste après Michel Berger. Il n'y a pas de honte sur votre radio ici.

0: Marcel Berger dans la playlist d'ici, il n'y a pas de honte. Et si on faisait un petit quiz musical maintenant? Essayez de faire aussi bien, voire mieux, que Maud d'ici Touraine et Benjamin d'ici Poitou. Il faut découvrir les interprètes des titres sélectionnés par Éric Bastien et Valérie Damido sur votre radio ici.
1: Nous sommes avec Maud qui a 2 points, Benjamin qui a 1 point, Maud qui joue avec ici, Touraine qui habite à Charentilly. Ouais. Et Maud,
2: Maud,
1: tu te tiens?
2: Oui.
1: On dort encore avec son doudou.
2: Bien sûr.
3: Oh là là.
2: C'est important.
1: Bah oui, mais je
2: ça me rassure.
1: Alors c'est quoi le doudou? Parce que je voudrais savoir.
2: C'est un petit bout de couverture en fait qui a plus de forme, mais le petit biais autour là qui est tout doux, qui réconforte, ça fait du bien.
1: Ouais, mais, ah non mais attends, ma fille a 33 ans, elle dort encore avec son doudou. Alors si tu veux, comme on te dit.
2: Je pense qu'on est de plus en plus en fait, donc il faut qu'on se pose des questions peut-être.
4: Je vais rappeler le docteur Kirsek peut-être. Hein.
1: On ne vit pas dans un monde facile, j'entends.
2: Non. C'est réconfortant pour moi et que je dors bien.
1: Voilà.
2: Le petit doudou, je suis partout.
1: Eh ben tu as bien raison. Voilà, tu pars en vacances avec, il est sous ton oreiller. Voilà. Bon.
2: Ouais.
1: C'est très bien. Comme ça tu dors. Alors.
2: On va le savoir maintenant.
1: Ouh, c'est pas grave. Alors mon chat, est-ce que tu chantes? Est-ce que tu fais du karaoké? Est-ce que tu tout ça?
2: Ouais, j'aime bien, mais je chante pas. Hein. Mais j'aime bien les blind tests. J'aime bien tout ça en fait. À ici Touraine, j'aime bien participer à tout ça en fait.
1: Ah, eh ben ça tombe bien.
2: Pas trop vieux, hein. Pas des années d'EHPAD, hein.
4: Oh là là, hey.
1: Alors chérie, là c'est pas du tout des années d'EHPAD. Et alors j'ai envie de te dire, c'est même des énormes tubes. Ça s'enchaîne, écoute bien, il y a 2 artistes, 2 filles qui vont s'enchaîner. Il faut que tu me donnes une ou deux. Enfin en tout cas, ça serait bien les deux, comme ça t'as 2 points. Écoute bien.
2: Ok.

0: tout. En plus, elle est en...
1: Alors, nous avons...
0: C'est Madonna.
1: Ouais.
0: Madonna et l'autre, je sais plus le prénom, mais en fait...
1: Baby, one more time.
0: One more time. Ouais, elle est en cure de désintoxication.
2: Oh là.
0: Je sais plus.
2: Il a fait une belle pub, là.
1: Bah écoute, tu nous as bien vendu Britney Spears.
2: Ouais.
0: Oh là là.
1: Like a Virgin. Bon bah ça c'est Madonna.
2: Eh oui.

0: Eh ben, tu as quand même un point, c'est déjà.
1: J'ai un plus, hein. Ah ouais, ouais.
0: Bon, bah t'en as trois. Voilà.
2: 12h28, j'ai faim, je vais chez Benjamin parce que je sais que Benjamin adore cuisiner. Quelle est ta spécialité, mon Benjamin?
3: Le bourguignon.
2: Ah, oh, le bourguignon.
0: Non, non.
3: Tout simplement.
2: Comment tu fais un bon bourguignon, ta petite recette à toi?
3: Déjà une bonne viande.
2: Ouais.
3: Une bonne viande et on n'est pas obligé de se ruiner, on peut aller chez son petit boucher à côté de chez soi. Déjà, il vous conseillera un super produit et puis au pire, en acheter moins, mais de meilleure qualité. Quoi.
2: Ouais, bien sûr, le bourguignon. Alors, il n'y a pas que ça, un côté spécialité.
0: Le couscous, c'est dur à faire. Hein. La très bonne semoule, non, c'est du travail.
3: Non, ah oui, mais sinon, c'est pas compliqué. Le plus long, c'est de préparer les légumes. Après, la cuisson, c'est long, mais c'est pas compliqué.
2: Ah, oui.
0: Non, mais il faut bien travailler la semoule.
2: Oui, oui, oui. Il faut qu'elle soit douce, comme de la farine, c'est bien. Tu sais également préparer le pot-au-feu. Pas de dessert,
3: oui.
2: Par contre, si on vient chez toi.
3: Non, je suis pas bec sucré, non.
2: On emmènera les gâteaux, salé. Valérie. Vous notez, on doit aussi passer à Poitiers hein, cet été.
3: Oui, bah oui.
2: On a tout le périple.
3: On vient les filles qui doivent finir leur séjour pour aller jusqu'à Saint-Jacques. Bah, si elles ont fait tour Poitiers l'année dernière ou avant, bah, si elles commencent à Poitiers, elles auront qu'à s'arrêter à la maison pour prendre un pied.
0: Évidemment.
3: Un café, un petit...
2: Tourner manège dans cette émission. Bah oui,
0: alors,
2: quand même célibataire, Benjamin. Bref.
3: Oui, mais pas
2: Maud. Oui.
0: Maud, elle n'est pas célibataire. Hein. Tu vas arrêter de vouloir marier tout le monde. Pose ta question.
2: Voici ton quiz musical. On a deux chansons, c'est mixé, c'est deux garçons. Pour le coup, à identifier, il y a deux points à gagner. On y va.

0: Alors, qui chante
1: t'as dit
2: Elton John.
0: Oui.
2: Et George Michael, peut-être Wham, quand il était à l'époque de Wham.
0: Ben voilà, Carlos Whisper, vérifions tout de suite, Elton John, bien sûr. Et le deuxième, c'est bien George Michael, ce qui fait 2 points de plus, Benjamin.
1: Allez, 3 points pour Mo, 3 points pour Benjamin.
0: On l'adore.
1: Êtes à égalité, vous êtes parfait.

0: Un des derniers titres de Bruno Mars, On My Soul, sur votre radio ici. Nous sommes toujours avec Maud d'ici Touraine, Maud dont la mère aime bien lui faire des blagues, heureusement qu'elle a de l'humour, et Benjamin d'ici Poitou qui n'a aucun sens de l'orientation, mais vraiment aucun, comme il le raconte à Valérie Damidot et Eric Bastien sur votre radio ici.
1: Alors, notre petite Maud, dis donc, il paraît que t'as une maman un peu sympa, un peu genre, je fais des blagues, l'air de rien.
2: Bien
1: il paraît
2: sûr.
1: Que quand t'avais 20 ans, ta maman t'a demandé d'aller acheter des tringles à rideaux dans un magasin.
2: Oui, c'est ça.
1: Et au moment de payer, qu'est-ce qui s'est passé?
2: Eh ben en fait, elle sait que j'ai un gentil caractère, en fait, et puis la caissière... Et du coup, elle m'a fait j'ai dû vider tout mon sac, je savais que j'avais rien pris. Et puis c'est tout, la caissière, elle s'est vraiment mise en colère et tout ça, je me suis mise en colère aussi. Je retourne chez ma mère, et puis arrivée là, bah oui, elle m'avait collé les antivols dans mon dos, en fait. J'étais partie au magasin comme ça. J'étais pas contente. Bon, elle était bien contente. En même temps, c'est un petit jeu sympa, parce que je suis un peu, j'aime bien les bêtises, quoi. D'ailleurs, je lui fais un petit coucou à Claudine et à Patrick de Chouny, en fait. Ils sont contents comme ça.
1: Voilà, donc parce
2: elle
1: que
2: ça. Elle est contente. Mais bon, on aime nos mamans, hein.
1: Oui, on aime nos mamans. Bah, moi, oui.
3: C'est la fête des mères, d'ailleurs, dans quelques jours.
1: C'est la fête
2: bientôt,
1: des
2: mères. Bientôt, bientôt.
3: Bah, c'est dimanche.
2: D'ailleurs, j'espère que mes enfants, ils entendent, hein. C'est bientôt la fête des mères.
3: Ils comptent.
1: C'est dimanche, la fête des mères.
3: C'est pas dimanche, c'est dimanche d'après, c'est ça.
1: Alors.
2: D'après.
1: Oui. Le dernier dimanche du mois de mai, c'est la fête des mamans.
3: Exactement.
1: Pensez à vos mères qui ont souffert pour vous mettre au monde, bande de petits ingrats.
3: C'est l'occasion de rappeler que c'était la Saint-Éric hier. Pourquoi je dis ça? Voilà.
1: Est-ce que
2: oui,
1: tu vas me me laisser en placer une ou pas? Je sais plus là. Alors écoute bien, là t'as 3, il a 6, c'est la question à 5 points. Donc il faut que tu la marques, il faut que tu l'emportes, tu vas l'emporter. Allez. T'es au taquet, vas-y ma chérie. Écoute bien. Quel chanteur français était surnommé l'homme à tête de chou? Quel chanteur français était surnommé l'homme à la tête de chou? Top chrono, 10 secondes.
2: Peut-être Serge Gainsbourg, peut-être.
4: Dieu est un fumeur de
1: gitane. Eh oui, c'est Serge Gainsbourg. Bien sûr, parce que... En fait, il a sorti un album en 1976, inspiré d'une sculpture qui représente un homme à la tête de chou. J'ai ce vinyle à la maison, c'est très très beau. Et donc, c'est lui, l'homme à la tête de chou. Tu as 5 points de plus, tu passes à 8.
3: Benjamin, il y a un domaine dans lequel tu es nul. J'adore. C'est quoi ?
5: Rappelle-le-moi parce que ça me parle pas. J'essaie de là-dedans dans la mémoire que je suis nul.
3: Eh bien, c'est l'orientation. Voilà, t'aurais pas
5: oh là
3: pu
5: là,
3: ça.
5: Oui, mon Dieu.
3: Voilà.
5: Oui, je m'étais perdu dans mes réflexions.
3: Ah mais non, oui, toi, l'épreuve de Koh-Lanta d'orientation, c'est pas possible.
5: Ah oui, non, je trouverais même pas l'aéroport pour aller dans l'avion. Donc,
3: D'accord.
5: Non.
3: Te voilà parti en forêt, la cueillette, hein, bien sûr, des champignons.
5: Et là,
3: t'as tourné combien de temps dans cette forêt?
5: Les heures passent, le soleil se couche et mon pauvre Benjamin était perdu dans les bois comme un couillon.
3: Ah non, mais le soleil se couche, c'est-à-dire que tu as quand même tourné, a priori, 5 heures dans la forêt pour retrouver ta voiture.
5: Aisément, tout à fait.
3: Et finalement, t'as trouvé une route?
5: Oui, voilà, j'ai trouvé une route, je suis remonté sur 1 ou 2 kilomètres, j'ai trouvé des maisons, et puis j'ai pu retrouver mon chemin après, grâce aux gens qui habitaient pas loin des bois.
3: Oui, non.
5: Là. Bon. Et puis la flippe, quoi, quand la nuit commence à tomber, là.
3: Et bien sûr,
5: on est loin de chez soi.
3: Et
5: à l'époque, on n'avait pas de téléphone portable, alors, notre fumée, ça passe pas dans les forêts, enfin, faut éviter de faire du feu en forêt, mais. Non, c'était.
3: Bon, puis Benjamin.
5: J'ai eu la peur de ma vie.
3: Quand t'avais 18 ans, tes parents, ils t'ont dit de pas la prendre, cette 2 chevaux. Ben oui.
5: Non, c'était la Mégane, la 2 chevaux, c'était ma voiture à moi.
3: Ben oui, mais on t'avait dit de pas toucher la voiture. Qu'est-ce que t'as fait?
5: Ben je l'ai prise.
3: Ah oui, mais tu l'as prise, mais tu l'as mis dans un mur surtout.
5: De chez planté. Ah oui, elle était explosée. Du pare-choc avant au pare-choc carrière, il n'y avait pas un centimètre carré de tôle qui était
3: une belle Mégane. En fait, ses parents étaient partis en vacances. Et lui, il s'est dit, je vais choper la belle Mégane. Et il voulait faire un petit tour, quoi. Mais ça a été. Ouais, t'as dû drôlement te faire gronder, hein, Benjamin.
5: Quand les parents ont vu l'état de la voiture, ils étaient plus rassurés que quand j'allais bien. Quoi.
3: T'as des parents qui sont.
5: Ouais.
3: Allez, voici ta question à 5 points. Question cage, pas de proposition de réponse. Un extrait pour t'aider. Himalaya, c'est Johnny Hallyday. Quel personnage folklorique vit, selon la légende, dans les montagnes de l'Himalaya? Top chrono, 10 secondes.
5: Serait-ce le Yeti?
3: Attends, c'est moi qui pose les questions, là. C'est, tu me demandes si serait-ce le Yeti.
5: Oui, tout à fait.
3: Écoutez, je vais vous répondre, Benjamin. Oui, c'est le Yeti, l'abominable homme des neiges, qui est le poilu gigantesque, objet des récits dans Tintin, notamment, dans l'île Noire. Oui, c'est bien le Yeti. Bravo.

0: Johnny Hallyday et Carmel, j'oublierai ton nom dans la bande-son d'ici. Allez, à suivre dans quelques instants Catherine d'ici Loire-Océan, qui n'est pas du tout douée en ski, et Christophe d'ici Brézizel, qui aime beaucoup un des personnages de Star Wars. A tout de suite avec Valérie Damido et Eric Bastien sur votre radio ici.
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2: Notre Catherine qui chante, qui coud, qui peint, qui marche, qui saute en l'air, qui danse, oh là là là là là là, mais qui n'est pas très très douée en ski. Ah là là là là, il paraît que donc ton mari t'a emmené au ski, t'en as jamais fait bien évidemment, et tu te retrouves en haut de la piste, et t'as dévalé la piste en arrière en fait, hein. Comment tu t'as fait?
3: Ben en fait, j'ai essayé de me retenir à des poteaux, mais les poteaux, c'était pour indiquer le chemin. Alors, ça ne tenait pas du tout, je l'ai ramené dans les mains à chaque fois, et j'ai fini dans le filet.
2: Ah oui, d'accord, bah écoute, c'est super. Bah c'est bien, tu t'es pas fait mal quand même.
3: Ah non, pas du tout, non, non. C'est comme pour le tire-fesse, hein. On me dit, tu tiens bien, tu tiens bon. Oui, je tiens bon, j'ai pas lâché, mais j'étais pas dessus.
2: Ah bah voilà.
3: J'étais complètement à côté.
2: Mais c'est très dur le tire-fesse, on pense que c'est simple, mais pas du tout. C'est très compliqué.
4: La neige, elle est trop molle.
2: Et oui, j'ai trop mal. Alors, mais tu as refait du ski depuis, c'est pas resté...
3: Oui, une fois.
2: Ah oui, d'accord.
3: J'ai descendu une noix sans savoir que j'avais descendu ça.
2: Ah bah c'est magnifique, voilà, te voilà skieuse maintenant. Alors il t'est arrivé une petite aventure quand tu as été voir ta fille en Chine, parce que tu es partie toute seule visiter la cité interdite. Et alors là, pas de chance, t'es ressortie par une autre porte que celle par où t'es entrée. Qu'est-ce qui s'est passé?
3: Eh bien, comme je ne parle pas anglais ni chinois, je ne pouvais pas rentrer chez moi. J'avais plus la même orientation, quoi. Je ne savais pas, puis ma fille ne pouvait pas m'aider au téléphone. Bon, j'ai fait confiance. Moi, je fais très, très confiance aux gens. Et ben, je suis revenue une heure et demie après devant la porte de ma fille. Et là, j'ai dit waouh.
2: Ah oui, t'as fait un petit...
3: Je dirais que j'ai eu peur, hein, quand même. Hein. J'avais des larmes aux yeux, hein, parce que je me suis dit, mince, comment je vais rentrer? J'avais pris le taxi, mais ce jour-là, il pleuvait tellement que j'étais mouillée. Et les taxis ne nous prennent pas quand on est mouillé.
2: Ah, sympa. Bon, bah, du coup, t'as mis une heure et demie pour rentrer chez ta fille, quand même.
3: Oui, mais je suis rentrée vraiment devant la porte.
2: Eh ben, ça, c'est magnifique.
3: Je fais confiance au monsieur qui a dit au chauffeur et puis à la personne de derrière, parce qu'ils sont deux dans le bus, hein. Qu'il fallait pas que je descende, qu'il fallait que j'attende. Et elle m'a fait reprendre un autre bus et je suis revenue une heure et demie après.
2: Magnifique.
3: Devant la porte.
2: Alors, tu vas essayer de marquer 5 points. C'est la question cash. Oui. Et tiens, une petite ambiance.
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4: Oui.
2: Alors, l'encre de tes yeux, on va parler d'encre. Autrefois, qu'est-ce qu'on utilisait pour absorber l'encre et éviter les bavures lorsqu'on écrivait au stylo plume? Qu'est-ce qu'on utilisait pour absorber l'encre et éviter les bavures quand on écrivait au stylo plume? Top chrono, 10 secondes.
3: Un buvard.
2: Un buvard. Est-ce que c'est une bonne réponse? Oui, c'est une bonne réponse. Et oui, on s'en servait pour absorber l'excès d'encre, et puis comme ça évitait les taches. Et l'effaceur, bravo, tu as 5, ça te fait 7 points.
4: Et on embrasse Philippe, évidemment. Philippe Buvard. Oh, c'était... Allez, je rends hommage aux grosses têtes. Hein. Là, on est digne des... Bah si.
2: Non, je regarde Basile, ça va, il n'a pas l'air de trop souffrir aujourd'hui, mon petit Basilou. Je suis avec toi, chérie. Tu sais que je t'aime, mon Basile.
4: Il a plus de 90 ans, Philippe Buvard, qui vit dans le sud de la France.
2: C'est Basile qui a 90 ans.
4: Non, ça va, Basile, il est jeune. Christophe. Alors, vous savez quoi? Christophe, il aime bien déjeuner avec ce monsieur. Dark Vador, tu es ton père.
2: Christophe, t'aimerais déjeuner avec Dark Vador?
4: Mais oui, parce qu'il est fan de Star Wars, Christophe.
2: Oui, mais tu pourrais.
6: Ouais, j'aimerais bien.
2: Mais tu pourrais manger avec, je sais pas, Leia, avec Harrison Ford, je sais pas.
4: Ah non, mais il a le porte-clés. Ouais, mais... La tasse.
6: Oui, Dark Vador, il a une prestance.
4: Bon, alors, ça s'arrête pas là, l'histoire de Dark Vador, parce qu'il adore se déguiser. Hein. Ah oui, non, Christophe, ton avis.
2: En Dark Vador.
4: Bah évidemment, raconte quand tu t'es déguisé en Dark Vador.
6: Alors oui, on avait une soirée déguisée comme tous les ans chez des copines, et puis du coup il fallait trouver un costume. Le thème c'était se déguiser un personnage connu.
4: D'accord.
6: Et du coup, comme j'aimais bien Dark Vador, j'ai fabriqué le costume de Dark Vador.
2: Ah,
4: alors.
6: Voilà, Voilà.
4: Le masque, le sabre laser, tu l'as trouvé sur un site Vinted, pour ne citer que lui. Mais attends, raconte ce que tu as fait quand même pour avoir la fameuse voix. Tu as fait un truc particulier.
6: Oui, alors sous mon costume que j'ai fabriqué, j'avais téléchargé sur mon téléphone la marche de l'empereur et puis la marche impériale et puis derrière il y avait la respiration de Dark Vador et j'avais glissé une petite enceinte Bluetooth et que je faisais marcher sous le costume quoi. Donc il y avait la respiration. Donc je suis arrivé comme ça.
4: Génial.
6: Je suis arrivé comme ça.

Il sera le 2 septembre à Foire-en-Seine, à Châlons-en-Champagne, puis en tournée dans toute la France. 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

0: chronique Sanson qui sera le 3 octobre à Vichy. Besoin de personnes sur votre radio ici.
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0: Bonjour à toutes et à tous, j'espère que vous allez bien. Ce matin, l'équipe d'ici des 5h, c'est Saveria au standard, Ange à la technique, Emmanuel à la rédaction en chef et Valentin Bertrand aux infos. Bonjour Valentin.
2: Bonjour Catherine, bonjour à tous.
0: Ce matin, Valentin, retour sur le premier débat de la présidentielle.
2: Et ce tour de chauffe pour les 7 principaux candidats réunis hier devant un parterre de patrons.
0: Et puis, manger au restaurant, c'est sympa, mais ça peut vite coûter cher. Heureusement, Valère Correa a des idées pour faire baisser la note. 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
0: Très bon vendredi avec votre radio ici. Vendredi 28 août, il est 5h. Les informations, Valentin Bertrand. Les retraites et la dette au cœur du premier grand oral de la présidentielle.
2: 7 candidats face à face pendant 3 heures devant 6000 patrons. Ce premier débat organisé hier par le MEDEF sur le cours central de Roland-Garros a jeté les bases de la campagne à venir. Avec pour Marine Le Pen une mission, rassurer le patronat, Hélène Terzian.
3: Après des atermoiements au sein du RN, Marine Le Pen se savait attendue sur les retraites. Fini les réflexions envisagées par Jordan Bardella. Elle défend sa réforme initiale, un choix de société, dit-elle.
4: Tous ceux qui ont commencé à avoir un emploi avant 20 ans cotiseront 40 ans et partiront à 60 ans. Puis progressivement, on arrivera à un âge légal de 62 ans.
3: Mission délicate pour celle qui, de l'aveu même d'un de ses lieutenants, doit rester mariniste, c'est-à-dire social-étatiste. Tout en se montrant responsable, Marine Le Pen propose un plan drastique de réduction de dépenses.
4: Nous présenterons notre trajectoire de rétablissement des finances publiques avec 125 milliards d'euros d'économies.
3: Applaudie lorsqu'elle affirme que l'État doit baisser son train de vie, elle appelle enfin les patrons à s'éloigner des caricatures autour de son programme.
4: Jugez sur ce que vous lisez, sur les engagements que nous prenons, et pas sur ce que vous pouvez entendre de ci, de là, qui est souvent effectivement assez éloigné de la réalité.
3: Merci. Marine Le Pen voit toutefois le départ d'un des proches conseillers de Jordan Bardella, le libéral François Durvy, qui faisait jusque-là le lien entre le RN et les patrons.
2: Hélène Terzian, des pare-brise transpercés par la grêle dans le Doubs, des toits envolés en Saône-et-Loire et des arbres sur les voies ferrées en région parisienne. Les orages fulgurants de cette nuit ont fait des dégâts matériels, mais pas de blessés graves à signaler ce matin. Il reste 14 départements de la Haute-Loire au Bas-Rhin en vigilance orange avant le prochain bulletin de Météo France, attendu dans une heure.
0: Après la tornade dans l'Aude, la rentrée scolaire maintenue.
2: À Poma, où l'école a été en grande partie détruite, le maire annonce avoir trouvé une solution. Les élèves de la commune vont pouvoir reprendre les cours dans une école provisoire à Coufoulins, à une quinzaine de kilomètres de la commune. Dans plusieurs académies, par contre, la rentrée s'annonce perturbée après une cyberattaque des serveurs de l'éducation nationale. Ils ont été débranchés par précaution en Corse, autour de Toulouse et autour de Nantes, avec pour les professeurs les mails bloqués et pour les familles des démarches en ligne impossibles. Résultat, toujours pas d'inscription pour la fille d'Alice à 4 jours de la rentrée. Ça préoccupe forcément cette maman tout juste arrivée au Mans, jointe hier par Issimène.
5: J'ai ma petite fille qui va rentrer au CP. On a fait une préinscription à la ville du Mans. Malheureusement, avec la cyberattaque, on ne peut pas l'inscrire en direct à l'école. On va devoir certainement faire des formulaires papier et il en est de même pour tout ce qui est périscolaire. On n'arrive pas à joindre l'école pour le moment. Ce que l'on va faire, c'est qu'on va imprimer tous les papiers pour faire une inscription et tenter de se rendre à l'école demain. Ça rajoute beaucoup de stress. Déjà que c'est pas facile, c'est une étape particulière et de déménager et une rentrée scolaire en CP pour une enfant. Donc ça nous rajoute, nous, en tant que parents, beaucoup de stress. De pas savoir où va être notre enfant, si elle va pouvoir bien manger, si le soir elle va pouvoir bénéficier du périscolaire. Et également, on aimerait bien lui acheter ses petites fournitures scolaires avant mardi prochain.
2: Alice, cette maman qui attend donc de pouvoir inscrire sa fille au Mans. Le député insoumis de Marseille, Sébastien Delogu, est sorti de garde à vue hier soir après 8 heures d'audition. Il est convoqué en novembre où il sera jugé pour outrage envers des policiers. Il est accusé de les avoir insultés arrêter et bloquer leur accès à son immeuble en début de semaine. Le député a de son côté porté plainte contre X pour injures et violences physiques.
0: Des retrouvailles réussies pour Victor Wembanyama et les Bleus à Bercy.
2: 2 ans après la finale des JO de Paris 2024, retour gagnant de l'équipe de France de basket à Paris. Victoire hier, 92 à 67 contre la Slovénie pour ce match de qualification avant la Coupe du Monde organisée dans un an au Qatar. Xavier Monferrand, les Bleus font donc un pas de plus vers ce mondial.
6: Quand on demande à Victor Wembanyama s'il a aimé ses retrouvailles avec Paris,
7: ouais, toi.
6: Difficile de lui dire le contraire. Des Bleus solides et victorieux avec un Wemby à 22 points.
7: On a bien travaillé, on a pris le match sérieusement, on a abordé tous les cartons plus ou moins comme il faut. C'était pas parfait, mais c'est un pas en avant.
6: Un pas de géant, même aux côtés de son pote Maxime Reynaud, le pivot des Kings de Sacramento, vit sa première campagne avec les Bleus et ça donne envie de revenir.
8: Bah, ce qui est important pour nous, c'était de gagner les matchs. Ça, c'était la première chose et c'est ce qu'on est en train de faire pour l'instant, les matchs qui comptent. C'est-à-dire la Slovénie, ensuite la Suède dimanche. Et puis après, bah, naturellement, on crée plus d'automatisme au fur et à mesure du temps. Honnêtement, là, ouais, je pense que les gars se sentent bien, le groupe vit bien, donc que du positif.
6: Les Bleus ont déjà un pied à la Coupe du Monde, mais à savoir quand ils seront officiellement qualifiés, le sélectionneur Frédéric Fautoux l'avoue.
9: Pour être très sincère, j'en sais absolument rien. Je sais pas. Le plus tôt possible. Je suis désolé.
6: Bon, en gros, si les Bleus font le boulot en Suède dimanche, ils pourront valider leur ticket dès les prochains rendez-vous internationaux à la fin du mois de novembre.
2: C'est pas encore fait, mais c'est quand même bien
0: on
2: parti.
0: On y croit, Valentin.
2: Catherine, on jette tout de suite un coup d'œil dans le ciel.
0: Oui, on y croit un peu moins, là, du coup.
2: C'est perturbé aujourd'hui.
0: C'est ça. Ce matin, le temps est très orageux sur une majorité du pays. Seule la Corse et l'extrême sud-ouest devraient être épargnés. Je vous rappelle qu'il y a une vigilance orange aux orages dans 14 départements. Cela va du Bas-Rhin à la Haute-Loire en passant par la Côte d'Or et le Jura. Pour les températures, ce matin à Amiens, Aurillac, 17 degrés, Brest, 18, Paris, Limoges, 19, Bordeaux, 20, Auxerre, 22, Nice, 29 ce matin à Nice. Cet après-midi, les orages devraient se dissiper un peu et se concentrer sur la Bretagne, l'Île-de-France et la Provence-Alpes-Côte d'Azur. Pour les températures cet après-midi, on gagne quand même quelques degrés. On ira jusqu'à 26 dans la moitié nord, de 21 à 26 dans la moitié nord et de 26 à 34 dans la moitié sud. 34 étant pour la Corse. Corse qui est en vigilance orange canicule. Et puis demain, le ciel devrait être moins agité. Enfin, on l'espère. C'est ce qu'annonce Météo France. Et le soleil reviendra par le sud du pays.
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0: Et pour se réveiller, Calogero, je joue de la musique sur votre radio ici.

0: Calogero qui est sur scène ce soir et demain au Parc des Oiseaux de Villars-les-Dombes. Je joue de la musique sur votre radio ici, 5h10. Bon réveil.
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0: Valentin, il y a quelques jours en Italie, une cliente a eu une drôle de surprise en lisant la note qu'elle a eue à la fin de son repas. Le problème, c'était pas le montant, mais l'annotation qui était mentionnée. Je cite, hein, une vraie casse-couille, celle-là, brûle les œufs et crache dedans. C'est sympa, non?
2: Ah ben oui.
0: Voilà. Alors en fait, la cliente avait simplement demandé à ce que ses œufs soient brouillés et bien cuits et servis sans salade. Alors figurez-vous que le jeune serveur qui a pris la commande, lui, il a interprété ça un petit peu différemment, comme vous avez pu le comprendre. Il a mis donc un petit mot au cuistot qui n'était évidemment pas destiné à être mentionné hein, sur l'addition. Voilà. La famille de la cliente est bien sûr partie très fâchée. Elle a refusé les excuses du manager et la proposition de leur offrir le repas. Et elle a posté sur Internet la fameuse addition.
2: Avec pas beaucoup d'étoiles, on imagine.
0: Non, voilà. On peut voir le petit commentaire. Alors, le très jeune serveur, il avait 17 ans, il a été licencié, puis réintégré quelques jours plus tard, parce que bon, on lui donne une seconde chance quand même.
2: Oui.
0: Voilà, donc il faut être sympa au resto avec les serveurs, Valentin.
2: Oui, vaut mieux, visiblement.
0: On ne sait jamais ce qui peut se passer. Bon, sinon, ce matin, Valentin, on revient sur le grand concert caritatif organisé hier soir pour les sinistrés du feu de la Gironde.
2: Il a permis de récolter 1 300 000 euros et d'amener aussi un peu de légèreté, plus que bienvenue, reportage à suivre dans les toutes prochaines minutes.
0: Et puis, pour la musique, d'ici 5h30, on aura Survivor. Survivor, qu'on retrouve d'ailleurs sur la bande originale du film Rocky 4. 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Et pour faire des économies, c'est Valère Coréard qu'il vous faut. Il est maintenant avec nous sur votre radio ici. Bonjour Valère Coréard, chaque jour avec vous un bon plan pour notre pouvoir d'achat. Aujourd'hui, on va parler restaurant sans plomber l'addition.
3: Parce qu'un bon repas à l'extérieur, ça fait plaisir, mais la note grimpe vite parfois, hein, en moyenne 25 à 30 euros par personne en France, bien plus dans les grandes villes, alors autant dire qu'un dîner en couple peut rapidement dépasser les 70 euros. Mais bonne nouvelle, il y a des solutions pour faire baisser.

0: c'est un peu l'addition, que ce soit au restaurant ou à la maison d'ailleurs, à condition d'avoir les bonnes adresses sur Internet.
1: Et concrètement, Valère, comment ça marche pour payer moins cher?
0: L'application la plus connue reste The Fork. Le principe est simple. Vous réservez votre table via l'application et selon les établissements partenaires, vous bénéficiez de 20, 30, parfois 50% de remise, hors boisson en général. À chaque réservation, vous cumulez aussi des points de fidélité qui sont appelés des Yums, que vous transformez ensuite en réduction supplémentaire. Autre piste, Too Good To Go. Ici, il ne s'agit pas d'une remise sur l'addition, mais de sauver les invendus de restaurateurs ou de traiteurs à petit prix. Vous payez quelques euros et vous repartez avec un panier surprise. Vous ne choisissez pas forcément votre plat, mais vous divisez la facture par 2, 3, voire 4. Et puis, vous contribuez à réduire le gaspillage alimentaire. Et puis, il y a certaines applications de livraison comme Uber Eats ou Just Eat qui proposent régulièrement des codes promo ou encore des réductions de bienvenue. Et ça, bien sûr, c'est pas le même plaisir qu'en repas en salle, mais enfin, ça reste un bon moyen de limiter la dépense tout en se faisant plaisir. Résultat, en combinant ces solutions, vous pouvez économiser facilement 10 à 15 euros par repas, hein, soit plusieurs centaines d'euros par an si vous y allez souvent. Une vraie bouffée d'air pour le budget loisir, sans se priver de bons moments autour de la table. Si vous aussi, vous avez des bons plans resto d'ailleurs, écrivez-moi, comme ça, ça va aider tout le monde. Mon mail, c'est parici.leseconomies@radiofrance.com.
1: Merci Valère Correa pour ces bonnes idées qui sont à réécouter sur ici.fr, comme tous les autres bons plans de Paris Les Économies.
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1: 5h15, Valentin Bertrand, opération réussie pour le grand concert caritatif après le méga-feu de Gironde.
5: Oui, plus d'1 300 000 euros récoltés pour les sinistrés, pour les 240 familles dont la maison a été totalement détruite par les flammes et pour tous les autres dont une partie de la vie a brûlé. Ce concert organisé en un temps record par Pascal Obispo a mis du baume au cœur hier soir à l'Arena de Bordeaux, Marie Mutricy.
6: Un moment de communion, bienvenue. Un grand karaoké collectif spontané quand Mathieu Chédid dirige les 10 000 spectateurs. Les chansons de Gaëtan Roussel, de Zazie, de Julien Clerc, de Gims, reprises à tue-tête, l'expérience collective a beaucoup plu à Hélène de Sissac dans le Médoc, bénévole pendant le sinistre.
7: Les gens chantaient, je pense que les gens avaient besoin de s'éclater et je pense qu'ils avaient besoin de se changer les idées. Donc là, ce soir, ça a été fait. C'était le faire la fête avec tout le monde.
6: Fred, un habitant de Teuillac près de Blaye, ressort aussi ravi.
8: J'ai plus un seul mot, j'ai plus de voix, j'ai plus rien. On a tout donné ce soir. Les gens, ils ont donné aussi bien par des dons, mais par leur présence aussi à ce concert, et ça a vraiment été magique.
6: Il avait dessiné avec sa femme un t-shirt fait maison pour remercier les pompiers, longuement applaudi au début du spectacle. Cyril est monté sur scène comme ses collègues des Landes.
9: L'atmosphère est différente, les gens autour sont joyeux, on se retrouve dans d'autres conditions, dans de meilleures conditions, on va dire.
6: Les soldats du feu salués par Gauvin Serre.
10: Bah, j'ai réécrit un petit peu ma chanson Pourvue, j'ai adapté les deux derniers couplets en essayant de soutenir à la fois voilà, tous les gens qui sont sur le front en première ligne, les pompiers, et qui sont malheureusement pas forcément soutenus par les gens qui sont tout en haut de la pyramide au quotidien, donc je pense que c'est important de le rappeler. Ouais.
6: Quasiment 3 heures de musique pour remonter le moral, ça compte aussi pour la chanteuse Zazie.
11: Si on récolte des sous, il y a les ventes de t-shirts, tout ça, il y a une diffusion sur une chaîne nationale, ça suffira pas à reconstruire toutes les maisons. En revanche, ça peut-être met un petit bûche dans le moral de ces gens qui sont découragés et terrifiés de recommencer leur vie. Voilà. Donc c'est ce qu'on sait faire, nous, dans l'urgence aussi, mais avec de la joie.
6: Ce qui serait encore plus terrifiant, ça serait d'oublier ce qui s'est passé cet été, lance-t-elle au public.
5: Et les gains de cette soirée seront redistribués par la Fondation de France qui poursuit en parallèle sa collecte en ligne soutenue par toutes les antennes de Radio France. Cette collecte a dépassé les 5 millions d'euros.
1: 5h18, dans quelques minutes, Patrice Gascoigne sera avec un ancien vainqueur de la Star Academy. Mais d'abord, musique, Survivor, Burning Heart sur votre radio ici.

avec Burn It Hurt sur votre radio ici à 5h21. Et bon anniversaire si vous êtes né un 28 août comme le réalisateur et auteur de bande dessinée Johann Sfar, 55 ans. L'acteur canadien Jason Priestley, inoubliable Brandon Walsh dans la série Beverly Hills, il a 57 ans aujourd'hui. Et puis c'est aussi l'anniversaire de la chanteuse Shania Twain.

0: Shania Twain, bon anniversaire également au réalisateur David Fincher, 64 ans. Et puis cela fait déjà 9 ans que Mireille Darc nous a quittés. Bonne fête aux Augustins et Augustines qui nous écoutent. Le dicton du jour à la Saint-Augustin, les orages sont proches de la fin. Eh bien, c'est tout ce que l'on espère. Que regardiez-vous à la télé dans votre enfance? C'est ce que Patrice Gascoigne va demander à un ancien vainqueur de la Star Academy sur votre radio ici.
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0: Bonjour Patrice Gascoigne. Alors aujourd'hui, dans les coulisses TV, vous êtes parti à la rencontre d'un ancien vainqueur de la Star Academy, aujourd'hui musicien reconnu, un doux rêveur qui prête sa voix au cinéma à un héros de dessin animé.
2: Allez, on remonte le temps, nous sommes en 2008 et voici celui qui va gagner cette année-là, la Star Academy. Il s'appelle Moziman et depuis il a fait un sacré bout de chemin. DJ, producteur, chanteur, animateur, chroniqueur chez nos amis de France Inter, invité partout à la télévision. Et depuis mercredi, il est la voix d'un dessin animé au cinéma, Tad l'Explorateur et la Lampe Magique. Tad l'Explorateur qui va rencontrer Archéo Robot, le personnage à qui Moziman prête sa voix. L'occasion de lui demander d'essayer de se souvenir de la télé de son enfance. Qu'est-ce qui vous revient, Moziman ?
3: Bah, je te parle probablement tout de suite des Minicum. Il était une fois la vie. Ça, c'est vraiment mes Madeleine de Proust ultimes.
2: Moi, on m'a dit aussi un certain Denver le dinosaure.
3: Ah, oh, j'adorerais Denver. Mais parce que tout ce que je te cite là, c'est lié à des musiques. C'est moi le dernier dinosaure, Minicum. Oh, je peux te faire un medley. En fait, ce serait ça mon dream track. Ce serait tous les trucs de mon enfance.
2: Alors, on me dit dans l'oreillette que votre émission préférée, c'est L'Amour est dans le Pré.
3: Bien renseigné, l'oreillette. C'est une de mes émissions préférées. Peut-être avec Koh-Lanta et puis la Starac, j'aime bien. Mais c'est vrai que ça me rappelle mon enfance. Je viens d'un village où il y a plus de vaches que d'habitants. Entre la Haute-Savoie et la Suisse allemande, j'ai grandi vraiment entre les deux. Et que ce soit la version française d'ailleurs avec Karine Le Marchand ou la version suisse-allemande, exceptionnelle.
2: C'est quoi, c'est la ruralité ou c'est ce petit côté la quête d'amour qui vous plaît?
3: Je crois que c'est la simplicité des gens. J'ai le sentiment que dans les villages et dans cette ruralité, les gens trichent pas. On n'a pas cette espèce de folie urbaine qui nous crame le cerveau là.
2: Parce que finalement, sans la télé, est-ce que vous auriez pu faire ce personnage, cette voix d'archéo-robot dans la nouvelle aventure de Tad au cinéma?
3: C'est une bonne question. Peut-être pas. De toute façon, si on part du point de départ qui est la Star Academy qui a changé ma vie, je dirais que oui. Surtout que ce petit robot, il est doté d'une intelligence artificielle exceptionnelle nouvelle génération et qui, je crois d'ailleurs, se nourrit aussi beaucoup des médias et de la télé. Il y a plein de références, ne serait-ce que dans sa manière de faire des blagues, par exemple, qui sont très télévisuelles.
2: Voilà, vous saurez que Moziman adore L'Amour est dans le Pré et qu'on retrouve sa voix au cinéma dans le film d'animation Tad l'Explorateur et la Lampe Magique. Quant à moi, la magie, bah, c'est que je reviens demain pour de nouvelles coulisses télé.
0: Des coulisses TV qui sont à fort Boyard avec Cyril Ferraud. Merci Patrice Gascoigne. Dans l'histoire de France, il y a quelques révoltes et révolutions. Eh bien, figurez-vous que certains se sont fait en jupon. Stéphane Bern vous explique pourquoi, juste après un des derniers titres de Céline Dion, qui est bientôt en concert à Paris. Bonjour, pardon, merci sur votre radio ici, 5h25.
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0: Le dernier titre de Céline Dion, écrit par Icard. Bonjour, pardon, merci sur votre radio ici. Chaque jour, avec ici un peu d'histoire avant l'actu, avec Stéphane Bern. Et ce matin, on voyage au temps où des paysans se déguisaient en femmes pour mener une guérilla contre l'État français.
1: Des demoiselles surgissent la nuit avec jupons et fusils, et une profonde envie d'en découdre. On a connu des soirées costumées moins agitées. Direction le Couserans, au sud de l'Ariège. Ici, la forêt fait vivre tout le monde. On y prend le bois pour l'hiver, on y fait paître les troupeaux et on y nourrit les cochons. Mais en 1827, catastrophe. Le nouveau code forestier interdit aux paysans de couper du bois et de faire paître les bêtes librement. Bouh ! Enfin, autant dire qu'on leur retire à peu près leur garde-manger, leur chauffage et leur patience. Dans les villages, c'est une déclaration de guerre. La résistance s'organise et elle choisit une méthode inattendue, le déguisement.
2: Oh là là là là, ça va pas du tout.
1: Parce que quand il ne reste plus beaucoup d'espoir, il reste toujours un dressing. La nuit, des hommes débarquent habillés en femmes. Robes, chemises blanches, visage noirci au charbon, voix forcée en falsetto. Un mélange de carnaval et de commando. On les appelle les demoiselles. Elle désarme les gardes forestiers, brûle les registres administratifs, démonte les clôtures et distribue quelques coups de bâton. Le plus humiliant pour le pouvoir, impossible de les arrêter. Les villages protègent les insurgés. Les soldats tournent dans les montagnes en vain. Niveau cache-cache, les Ariégeois étaient très forts. L'État finit par envoyer jusqu'à 2000 soldats.
3: Et si nous mettions un terme à cette partie de cache-cache puéril ?
1: Malgré cela, la révolte dure près de 10 ans. Des demoiselles de l'Ariège aux drag queens d'aujourd'hui, le déguisement, c'est aussi une façon de défier l'ordre établi et de rappeler qu'un jupon peut parfois faire plus peur qu'un uniforme.
0: Et oui, merci Stéphane Bern pour ce voyage dans le temps. 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Il y a le cadeau ce matin, une petite radio portative qui fait réveiller l'ample et Bluetooth, 0810 055 056. Appelez-nous maintenant si vous voulez la gagner, 0810 055 056. 5h30, c'est l'heure de l'actualité en France et dans le monde avec le 90 secondes, Valentin Bertrand.
4: Fin de garde à vue pour le député insoumis de Marseille, Sébastien Delogu, est sorti hier soir avec dans les mains une convocation. Il sera jugé en novembre pour outrage après l'altercation survenue lundi dans son immeuble. Il est accusé d'avoir insulté et bloqué l'accès à des policiers dans le cadre d'une enquête pour vol de montre. Lui aussi a porté plainte contre X pour injures et violences. Deux jours après les coulées de boue spectaculaires au Népal et au Tibet, le ministère français des Affaires étrangères confirme être sans nouvelles de plusieurs ressortissants. Sans avancer de nombre, l'Office du tourisme du Népal évoque lui 4 Français disparus. Le bilan global s'est encore alourdi. Près de 400 morts et 1400 personnes recherchées. Pascal Obispo, Gaëtan Roussel, Zazie, Julien Clerc, Gims, ils ont donné de la voix hier soir pour les victimes des incendies de Giron. Le concert caritatif organisé à l'Arena de Bordeaux a permis de récolter 1 300 000 euros. La dernière vague des retours de vacances commence dès ce vendredi. Toute la France est en rouge sur la carte de bison futé. Ça s'annonce très chargé dès le milieu de matinée en remontant du sud-est et le long de la côte atlantique. Dans l'autre sens, celui des départs, c'est orange sur la moitié ouest. À l'euro de volley féminin, les Françaises se hissent en 8e de finale. Elles ont battu hier soir les Suédoises chez elles, 3-1. Prochaine étape affrontée, les Grecs. Ce sera dimanche ou lundi pour accéder au quart de finale. Et puis, après l'éclipse de soleil, il y a celle de lune qui disparaît. Le maximum de l'éclipse lunaire est attendu à 6h12. Et pas besoin cette fois de lunettes pour en profiter.
0: Ce ne sont pas des balles de tennis, mais les idées et les tacles qui ont fusé hier soir à Roland-Garros.
4: Avec le premier débat de la présidentielle organisé à l'occasion des universités d'été du MEDEF, 7 candidats conviés pour exprimer leur vision de l'économie. Marine Le Pen, Bruno Retailleau, Gabriel Attal, Raphaël Glucksmann, Édouard Philippe, Jean-Luc Mélenchon et Marine Tondelier. Des échanges pendant près de 3 heures et une bataille qui se dessine, Mathieu Bonnour, pour espérer atteindre le second tour derrière la candidate du Rassemblement National.
5: Pendant le débat, Marine Le Pen n'est pas vraiment dans le viseur des autres candidats. C'est la bagarre de la deuxième place. Les Français font le tri entre les candidats utiles et ceux qui ne servent à rien, glisse l'entourage d'Édouard Philippe, lui qui s'en prend plusieurs fois à Jean-Luc Mélenchon.
6: Vous avez dit que vous ne compreniez pas la réalité dans laquelle vous évoluez.
7: Mais j'ai pas dit ça, bah, si je parlais d'autre chose. Arrêtez de caricaturer tout le monde.
8: Vous l'avez dit, vous regarderez la VAR.
5: L'ancien Premier ministre d'Emmanuel Macron met en avant son passage à Matignon, mais s'éloigne de la suite. Gabriel Attal suit le mouvement, des tricotages en règle, règles de l'héritage, Raphaël Glucksmann tente de renvoyer la balle.
9: Je m'attendais à votre culot sur l'économie, avec 1000 milliards de dettes en bilan, de nous faire des leçons d'économie, mais alors des leçons d'écologie. Il y a une limite à l'arrogance.
5: Une écologie que Marine Tondelier essaie d'imposer plusieurs fois. Bruno Retailleau campe lui la position de l'ultralibéral contre les normes. Pour terminer, Marine Le Pen semble finalement avoir choisi son adversaire.
10: Nous avons fait un travail extrêmement sérieux. Ça fait 2 ans qu'on le fait. On a fait un contre-budget. Nous avons été les seuls... La France Insoumise également a fait un contre-budget.
5: Elle interpelle directement les patrons avec ces mots. Jugez-moi sur les engagements, pas sur ce que vous pouvez entendre. Appel aussi lancé par Jean-Luc Mélenchon. Tentative pour les deux, d'effacer l'histoire des campagnes passées pour écrire un autre récit.
4: Résumé de cette soirée signée Mathieu Bonnour. Ça a donc tonné hier soir à Roland-Garros et ce matin, les orages sont toujours présents.
0: Effectivement.
4: En France.
0: Alors ce matin, jusqu'en fin de nuit, début de matinée, 6h pour certains, 9h pour d'autres, il y a 14 départements en vigilance orange orage, mais ça va évoluer au cours de la matinée et de la journée. Cela va du Bas-Rhin à la Haute-Loire en passant par le Jura ou bien la Côte d'Or. Donc tout le pays sera un peu sous les orages par ailleurs. Seule la Corse et l'extrême sud-ouest, mais vraiment la pointe sud-ouest, devrait avoir du soleil. Pour les températures, c'est plutôt agréable ce matin. Lille, Nantes, 18 degrés. Paris, 19. La Rochelle, Toulouse, Bourges, 20 degrés. Strasbourg, Chalon-sur-Saône, 21. Marseille, 26. Et puis sur la page Facebook, Frédéric, qui est à Aulnoy-sur-Odon, nous confirme que ça tonne chez elle. Barbara est à Orbigny. Elle relève 16 degrés sur son thermomètre. Thierry, qui est à Barville en Gâtinais, lui, c'est 16 degrés 7. Du côté de Vissembourg, où est Doris. Doris nous indique qu'elle a 20 degrés. Et puis Eddy, il est sur la Lavandou. Alors lui, Eddy, il a 28 degrés carrément ce matin. Cet après-midi, donc, les orages devraient s'éloigner, mais rester quand même bien présents en Bretagne, en Île-de-France et en Provence-Alpes-Côte d'Azur, selon les prévisions de Météo France. Pour les températures, jusqu'à 26 dans le nord, 34 dans la moitié sud. Et puis demain, normalement, ça devrait être un petit peu plus calme. On croise les doigts.
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0: Et pour la musique, mais aussi la bonne humeur de mon matin, voici Nick Kershaw, The Riddle, sur votre radio ici.

0: Vous écoutez ici The Rider, Nick Kershaw, 5h39.
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0: Faites-vous au quotidien pour faire attention à votre impact sur l'environnement? Est-ce que, par exemple, vous triez vos déchets? Est-ce que vous faites du compost? Est-ce que vous récupérez l'eau de pluie? Est-ce que vous produisez même de l'énergie solaire? Est-ce que vous avez diminué la voiture? Vous essayez de limiter les déchets ménagers? Il y a vraiment plein de petites choses qu'on peut faire au quotidien. Valentin, vous faites quoi, par exemple?
2: Alors, j'ai mon petit compost dans la cuisine et de plus en plus, j'essaie d'aller chercher des habits de seconde main. Est-ce que vous validez?
0: Ah oui, complètement, effectivement. Très bien. Alors, est-ce que, comme Valentin, vous avez des petits gestes comme ça? Est-ce que vous aimeriez que votre commune mette des choses en place comme des ramassages de déchets, une consigne pour les bouteilles en verre par exemple, 0810 055 056? Peut-être que votre commune a déjà mis quelque chose en place. N'hésitez pas à venir témoigner, 0810 055 056. Appelez-nous maintenant et on en parle juste avant 6h. Alors les femelles, on en a souvent dans notre boîte de réception.
2: Ça c'est sûr, ça déborde. Ces mails, ils confirment une commande que nous n'avons jamais passée. On parle souvent d'une grosse somme d'argent, ce qui nous fait forcément réagir. Et Audrazo nous explique pourquoi c'est une arnaque et comment elle fonctionne dans quelques minutes. C'est notre rendez-vous, c'est pas vrai.
0: Et puis d'ici 6h, la musique, ça sera avec Félix Grey et aussi Amir.
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0: Complémentaire, Amir. Et puis, bonjour Isabelle.
4: Bonjour.
0: Et vous allez bien Isabelle?
4: Très bien, merci.
0: Bon, Isabelle, vous êtes en Loire-Atlantique, à Vallon-de-l'Erdre.
4: C'est ça, exactement.
0: Pourquoi vous êtes debout si tôt, Isabelle?
4: Eh bien, je me réveille tôt pour être efficace ce matin et me reposer cet après-midi, peut-être.
0: C'est une bonne organisation
4: de
0: la journée.
4: Je suis tranquille, je suis au calme.
0: C'est ça. Avec Valentin, on fait pareil. Hein. Nous, on a décidé ce matin...
2: Exactement. Sieste l'après-midi. Quel est le programme pour vous, Isabelle?
4: Plutôt papier administratif aujourd'hui et jardin, parce que ça donne énormément, donc il y a du boulot.
2: Bon, on vous envoie bien du courage.
0: Vous avez quoi dans votre jardin, Isabelle?
4: On a un peu de tout. On a des tomates, on a des courgettes, on a des concombres, on a des piments, du poireau, des pommes de terre.
0: Tout pour faire quelque chose de sympa. Quoi.
4: D'accord. Voilà.
0: Et vous êtes partie en vacances cet été? Vous avez eu la chance de prendre quelques jours?
4: Oui, on est parti une semaine en Creuse.
0: Où ça, en Creuse?
4: Une location au calme avec un étang d'un hectare. Donc voilà, c'était très, très bien.
0: C'était où en Creuse? Pas très loin de la Bourboule. Très bien, vous y retournez?
4: La Bourboule, mais il y en avait pour tout le monde, voilà.
0: Très bien. Eh bien, merci de nous avoir appelé donc si tôt pour faire pour gagner votre radio portative. Effectivement, radio ici que vous avez gagné, puis pour faire toute votre petite paperasserie administrative. Il faut la faire, voilà. Il faut faire les papiers, Isabelle.
4: C'est ça, pour se décharger mentalement après.
0: C'est ça. Reprise du travail quand, Isabelle?
4: Je reprends lundi.
0: Lundi?
4: Donc, tranquille, ça va. J'ai eu mes 2 mois de vacances, je travaille en école, donc c'est très bien.
0: Eh bien, je vous souhaite une bonne rentrée et un bon week-end d'ici là. Je vous embrasse, Isabelle.
4: Merci beaucoup. Bon courage à vous. Bonne
2: Merci.
4: Journée.
2: Merci.
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0: C'est pas vrai, c'est le rendez-vous anti-arnaque d'Audrazo et des femelles d'Arty et Cdiscount ce matin. On va nos boîtes mail depuis d'ailleurs le début de l'été.
8: Oui, et vous êtes tellement nombreux, vous, les auditeurs, à m'en parler que j'ai décidé d'appeler ça l'arnaque de l'été. Voilà, tout simplement. Ces mails, on va les regarder ensemble. Je vois soit le logo d'Arty, soit le logo Cdiscount. Je vois écrit commande validée, reçu de paiement ou information sur votre panier. Et je vois surtout une liste d'achats assez engagée. angoissante. Hein. Un smartphone, une PlayStation, un chargeur, bilan des courses. Ça dépend des messages, mais ça va de 1500 à 2000 euros. Dans tous les cas, c'est vraiment beaucoup. Je n'ai jamais acheté tout ça. Ça doit être une arnaque. C'est ce que m'écrit Sébastien, un auditeur. Et je confirme, Sébastien, c'est une grosse arnaque. Donc, qu'est-ce qu'on fait? On met le mail à la poubelle. Ne vous inquiétez pas, vous ne serez pas prélevé, c'est un tissu de mensonges.
0: Aude, est-ce que des auditeurs se sont fait piéger ?
8: Oui, malheureusement, et c'est pour ça que je voulais absolument vous en parler. Ces mails, en fait, ils veulent que vous paniquiez. Ils veulent que vous appeliez un prétendu numéro d'assistance. Je le vois, il est écrit là en très gros, en rouge, tout en bas du mail. Au cas où, dit-il, vous n'êtes pas à l'origine de cet achat. Véronique a appelé ce numéro. C'est une autre auditrice. Et elle me dit que, en discutant avec la personne au bout du fil, elle a compris, elle a réalisé que tout était faux. En fait, cette personne n'est pas du tout là pour aider Véronique. Bien au contraire. Elle cherche à lui soutirer des infos pour siphonner son compte en banque. Ne donnez jamais d'informations confidentielles, carte bleue, identifiant, mot de passe à quelqu'un que vous ne connaissez pas, même s'il est très gentil, qu'il vous jure qu'il est là pour aider. Cette personne est forcément malhonnête.
0: C'est évident, mais il est toujours bien de le rappeler. Merci Aude. C'est pas vrai est disponible en réécoute, sur ici.fr et sur l'appli ici. Vous pouvez retrouver tous les épisodes anti-arnaque d'Aude Razeau. 5h45, sur quoi pousse la banane? Vous allez avoir la réponse avec Bono Prospero qui vous en dit plus juste après Amir. Complémentaire, bon début de journée sur votre radio ici.
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1: Complémentaire Amir dans la bande son d'ici 5h48. Bonjour Benoît Prospero et nous rentrons dans le monde merveilleux du vivant. Aujourd'hui, trois choses à savoir sur un fruit qui donne le sourire.
2: On pourrait dire qu'il donne la banane. Bonjour à toutes et tous. Pour rappel, avant de commencer, la banane qui est verte avant d'être mûre et devient généralement jaune avec des taches brunâtres à maturité. Et donc au programme, arbres, singes et bonbons. Première chose à savoir, vous pensez savoir ce qu'est un bananier? Eh bien détrompez-vous, car non, le bananier n'est pas un arbre. Aussi étonnant que cela puisse paraître, cette plante qui peut atteindre jusqu'à 7 mètres de haut n'a rien d'un arbre au sens botanique du terme. On parle souvent de mains de bananes qui poussent sur ces grands végétaux, mais en réalité, le bananier est une herbe géante. Il ne possède pas de tronc en bois, mais un faux tronc constitué de feuilles enroulées, ce qui fait de lui tout simplement la plus grande herbe du monde.
1: C'est vrai que c'est pas tout à fait ce qu'on imaginait.
2: Et c'est pas terminé. Autre idée reçue bien installée dans nos têtes, deuxième chose à savoir, est-ce que les singes mangent des bananes? Ah ben voilà, je vois hocher de la tête, eh bien pas vraiment. Même si l'image du singe tenant une banane est profondément ancrée dans notre imaginaire collectif depuis l'enfance, elle est en grande partie trompeuse. On a toutes et tous tendance à y croire parce que oui, ça paraît logique et presque évident. Eh ben pourtant, dans la nature, les singes ne consomment quasiment pas les bananes telles que nous les connaissons. En fait, ces fruits cultivés et transformés par l'humain sont bien différents de ceux que l'on trouve à l'état sauvage. Et donc, leur régime alimentaire est en réalité beaucoup plus varié, composé de feuilles, d'insectes, de graines ou encore de fruits sauvages.
1: Et pour terminer, Benoît, une petite curiosité qui va parler aux plus gourmands.
2: Alors là, oui. Troisième chose à savoir, les bonbons à la banane ont-ils vraiment le goût de banane? Vous les connaissez, ces petits bonbons? Ben oui. Eh bien, la réponse est oui et non à la fois. Oui, parce que leur arôme est bien inspiré d'une banane, mais non, parce qu'il ne s'agit pas de celle que nous consommons aujourd'hui. Cet arôme est en fait basé sur une ancienne variété de banane, aujourd'hui quasiment disparue, qui dominait le marché il y a plus d'un demi-siècle. Une banane plus parfumée, au goût plus intense, et qui survit désormais surtout dans nos souvenirs sucrés. Appelle-moi escargot et admire ma vitesse fulgurante. Le monde vivant est merveilleux, préservons-le. Et pour toutes ces précieuses informations, merci au biologiste et défenseur du vivant, Marc-André Sellos.
1: Et nous pouvons dire désormais que la banane ne pousse pas dans un arbre. Merci Benoît Prospero.
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1: Cet été, si vous avez eu la chance d'aller à la plage, est-ce que vous les avez trouvés propres? Est-ce que les vacanciers ont bien ramassé leurs déchets? La question de la propreté des plages revient chaque année. À Ajaccio, un habitant a décidé d'agir à son échelle pour contribuer au nettoyage du littoral d'une manière pour le moins originale, Robin Bernot.
4: En Corse, un homme ramasse les déchets sur la plage accompagné d'un âne.
5: Bah, je trouve que c'est une bonne initiative de sa part.
4: Depuis 4 ans maintenant, Sébastien sillonne les plages d'Ajaccio accompagné de ses ânes pour ramasser les déchets abandonnés sur le sable. Et notre journaliste Julia Beaufils l'a suivi lors d'une tournée matinale accompagnée de Sidonie, une ânesse de 24 ans. Et parmi les déchets que Sébastien ramasse le plus souvent...
6: Alors les gens laissent de plus en plus carrément leur reste de pique-nique. Après les mégots, j'en ramasse une partie, mais je peux pas dire que je les ramasse tous. Après, on sent la vie nocturne, quoi. Quand on tombe sur une zone où il y a eu du protoxyde d'azote, à la bouteille, tous les ballons. Des fois, on trouve des dessous féminins. Et puis, dans cette zone, il y a des vieilles décharges, si vous voulez, qu'on ne voit pas, qui sont dans le maquis. Et à l'occasion des orages ou quand un sanglier les exhume, il y a des vieux déchets. Donc, bon, c'est facile à reconnaître. Les vieux modèles de bouteilles de bière, des cassettes audio. Et là, regardez, du papier aluminium, encore du papier toilette. Tout ce qui est morceaux de verre, on essaie de vraiment pas en laisser.
4: Après 2 heures passées sur la plage, 7 kilos de déchets ont ainsi été collectés et plusieurs personnes ont été sensibilisées à la protection de notre environnement. Alors ici, ça marche. Et vous, qu'en pensez-vous?
5: C'est une super initiative. En plus, Ajaccio, c'est un endroit que moi, j'aime trop.
4: Pour Ilona, c'est avant tout à chacun d'être plus attentif.
5: Il faut qu'on fasse plus attention. Donc, c'est bien qu'il y ait quelqu'un qui prenne l'initiative de le faire. Et puis, même avec son âne, c'est trop mignon.
4: Alix, elle, évoque simplement une question de bon sens.
5: Déjà, les personnes de base qui vont à la plage devraient nettoyer et pas laisser leurs déchets. C'est une des règles principales.
4: Mais alors, sommes-nous assez vigilants?
5: Moi, je fais toujours gaffe. C'est comme en montagne, de toujours ramener tous mes déchets et pas les laisser. C'est comme sur les sentiers, même s'il y a des poubelles, c'est toujours compliqué de devoir avoir des entretiens, de devoir les ramener. Alors que là, de tout prendre ses déchets et les ramener chez soi, ça, c'est quand même beaucoup plus facile pour les autres.
4: Et les gens le font?
5: Non. Bon, trop peu. J'ai vu beaucoup trop de déchets sur les plages qui traînent, même pour les animaux.
4: Et est-ce que l'actualité de cet été pourrait contribuer à faire émerger, à développer ce type d'initiative ?
0: À titre personnel, les incendies, les canicules, ça m'a marqué. Donc effectivement, je pense que d'autant plus avec tout ce qui se passe actuellement, c'est des initiatives qui devraient être mises en place.
4: Aujourd'hui, les déchets ramassés par Sébastien et Cézanne sont ensuite triés, puis déposés en déchetterie. Une partie est ainsi valorisée, tandis que l'autre se retrouve enfouie.
1: Pour découvrir Sébastien et son ânesse Sidonie, rendez-vous sur notre compte Instagram ici officiel où nous avons partagé le reportage vidéo d'ici RCFM. Merci Robin Bardot. Est-ce que vous participez à des actions du même genre ? Est-ce que vous avez des habitudes de consommation qui préservent la nature ? Est-ce que vous aimeriez bien que votre commune s'engage dans ce sens et comment ? 0810 055 056. Appelez-nous maintenant pour en discuter après Félix Gray, la Gitane sur votre radio ici. Bon réveil.

0: La Gitane, Félix Gray, sur votre radio ici, 5h57. Et ce matin, nous sommes avec Suzanne. Bonjour Suzanne.
1: Bonjour Suzanne.
2: Bonjour.
0: Suzanne, vous êtes dans les Bouches-du-Rhône, à Carry-le-Rouet.
2: Oui.
0: Bon, bien réveillée ce matin, Suzanne?
2: Oui, très bien. Bon.
0: Et vous vous levez tôt, pourquoi? Dites-nous tout.
2: Parce que je dors un certain nombre d'heures et ensuite, voilà, je me lève et je commence ma journée.
0: Très bien. Et vous commencez votre journée en nous écoutant sur la radio ici?
2: Ah, mais c'est toute la journée, madame.
1: Vous faites très bien, Suzanne.
0: C'est une très bonne chose. Et alors, il y a d'autres choses que vous faites bien. Vous avez plein de petits gestes au quotidien pour prendre soin de l'environnement. Racontez-nous.
2: Eh bien, déjà, j'ai des réserves d'eau de pluie.
0: Vous récupérez l'eau de pluie dans votre jardin, c'est ça, sur votre terrasse?
2: Oui.
0: D'accord.
2: Toutes les gouttières, il y a une réserve.
1: Et vous le réemployez? Vous la réemployez, cette eau?
2: Ah bien sûr, au jardin, avec les plantes, les fleurs. Mmh. Voilà.
0: Vous avez d'autres bonnes habitudes comme ça, Suzanne?
2: Oui, alors j'ai un composteur.
0: Oui.
1: C'est parfait. Donc, pour le jardin.
2: Ah oui. Alors au départ, on met tout ce qu'on doit mettre, et ensuite on les a pour le jardin.
1: Est-ce qu'il a donné justement cette année ce jardin bien arrosé et avec
2: alors,
1: du composteur au pied?
2: Il a donné très mal, parce qu'avec la chaleur, d'habitude on a
1: ça
2: des tomates, et là on n'a rien du tout, des billes.
0: Et alors je crois que vous faites comme Valentin, vous vous habillez en seconde main.
2: Oui, absolument.
0: Vous allez dans quoi? Des ressourceries?
2: Des ressourceries, oui, il y en a une à Soucier, je crois que c'est. Oui, Soucier.
0: Bon, vous faites bien attention à préserver votre impact sur l'environnement, Suzanne.
2: Exactement.
0: Bon, eh bien, merci beaucoup de nous avoir appelés. Qu'est-ce que vous allez faire ce matin, Suzanne?
2: Je suis en train de faire un taboulé.
0: Un taboulé?
2: Oui.
0: Ah bah très bien, on arrive avec Valentin, juste après.
1: On a déjà faim.
2: Si vous voulez.
0: Ça marche.
2: Si vous voulez.
0: Bon, je vous souhaite une très très bonne journée, Suzanne, et puis bah bon taboulé du coup. Je vous embrasse, bonne journée.
2: Moi aussi, à vous aussi.
0: J'ai été ravie de passer cette semaine avec vous. Lundi, vous retrouvez Louis Raspail et Valentine Letesse. À bientôt, et puis je vous souhaite une belle journée avec l'équipe d'ici matin. Bonjour à tous.
3: Merci beaucoup, Catherine. Bonjour à tous, l'équipe d'ici matin qui prend le relais jusqu'à 9h. Bonjour Louis de Bergevin.
4: Bonjour Benoît Chaumeau.
3: Avec Aurélien qui réalise cette émission.
4: Pourquoi vous asseyez pas sur votre siège, Benoît?
3: Il y a une énorme araignée sur mon siège.
4: Oh, énorme.
3: Elle est énorme. Non, mais regardez.
4: Elle fait moins d'un centimètre. En comptant les pattes.
3: Je pense qu'il faut que je fasse venir des professionnels. Pour,
4: c'est pas possible. Et vous allez faire l'émission debout comme ça jusqu'à 9h?
3: Non, je vais vous lancer sur le journal tranquillement. Et puis je vais aller chercher de quoi monter un stratagème pour faire partir cette araignée dans les prochaines minutes. Ne vous en faites pas, tout va bien se passer.
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3: Et le journal avec Louis de Bergevin.
4: Un orage de grêle très violent et surtout très précis est tombé sur Mazérolles, dans le sud du département, entre Montpazier et Villefranche-du-Périgord. Pas cette nuit, mais celle d'avant, vers 2h du matin. Selon Météo France, la cellule orageuse était dans un rayon de seulement 5 km et les grêlons étaient énormes. Ils ont fait beaucoup de dégâts. Julien habite Mazérolles et il raconte qu'il a eu peur.
7: Moi, j'avais jamais vu ça et c'était des balles de golf. Vraiment, c'était assez impressionnant sur les fenêtres et tout. Voilà, surtout que nous, on a plein de chevaux, donc c'était un peu la panique. Et ça a duré une quinzaine de minutes. Et bon, des toitures un peu abîmées, les voitures forcément bien cloquées. Quand même, du coup, ça a un peu percé des tuiles. Nous, c'est une vieille maison avec des tuiles plates et du coup, ça a cassé des tuiles. On avait un peu d'eau dans la cuisine ce matin qui avait, du coup, c'était passé entre les murs. On a récupéré des images satellites où vraiment ça a fait un couloir que nous qui passait sur Mazérolles, sur Sainte-Foy-de-Belvès, hyper localisé. Ouais. Moi j'ai de la famille à Montpazier où ils ont eu 3 mm de pluie, mais rien de tout ce que nous on a eu.
4: Et sur notre site ici.fr, on vous a mis les photos de ces grêlons qui ressemblent à des balles de ping-pong. C'est surtout dans le Lot-et-Garonne qu'il y a eu beaucoup de dégâts. À Échourgnac, c'est la foudre qui a provoqué des dégâts impressionnants. Elle a détruit le calvaire du cimetière, une croix d'1,20 m qui s'est retrouvée fendue en deux. C'est un agent de la commune qui l'a retrouvée comme ça hier matin. Au début, il a cru à des dégradations avant de conclure à un orage. Et pareil, on vous a mis la photo sur notre site ici.fr. Il avait brûlé une poussette dans un hall d'immeuble à Sarlat cet été. Cet homme a été condamné hier. 2 ans de prison avec sursis au tribunal de Bergerac. Il a également interdiction de venir à Sarlat. À l'époque, il avait expliqué vouloir nuire à l'une de ses voisines, une mère de 7 enfants.
3: C'est une conséquence de la canicule qu'on n'attendait pas forcément.
4: Dans la cathédrale Saint-Front à Périgueux, c'est l'orgue qui a été très abîmé par l'été qu'on vient de vivre. Un instrument de 157 ans, Marie-Astrid Guégan, qui risque de ne plus sortir aucune note s'il n'est pas réparé rapidement.
6: L'organiste de la cathédrale depuis 28 ans, Christian Mouillin, teste des notes sur ses 3 claviers.
8: Vous entendez le manque d'air? On entend du son, mais on n'entend pas ce qu'on devrait entendre. Cette plénitude que cet orgue peut donner, ça sonne creux. Elle est faible, elle gémit, elle n'est pas juste. C'est faux, tout ça. Bon, ah ben moi, ça, mes oreilles, je ne supporte pas ça. C'est terrible.
6: La température est montée jusqu'à 34 degrés à 10 mètres de haut entre les tuyaux. Le musicien n'avait jamais vu ça.
8: Le bois a beaucoup travaillé et évidemment a entraîné des fuites d'air. Ce qui fait que l'orgue est pratiquement, il n'est pas injouable, mais il n'est pas fiable du tout pour un concert. Il y a un mois, ce n'était pas comme ça. Donc ça s'est aggravé.
6: L'instrument peut en revanche encore être utilisé pour les messes, mais peut-être plus pour longtemps. Le recteur de la cathédrale, l'abbé Christian Dutreuil, est inquiet.
9: L'orgue risque de devenir muet. C'est un orgue de grande qualité, qui est magnifique. Parce que quand il a été restauré, on a eu l'intelligence de garder des anciens tuyaux. Donc on a des sonorités assez uniques. Ce serait dommage qu'on ne puisse plus l'entendre de façon trop longue.
6: L'orgue est tellement abîmé qu'il doit être entièrement rénové, avec si possible des matériaux beaucoup plus résistants à la chaleur.
4: L'orgue qui appartient, comme la cathédrale d'ailleurs, à l'État. Donc le diocèse a adressé une demande de rénovation à la DRAC, la Direction des Affaires Culturelles, mais pour l'instant, rien n'a été décidé. Il y aura 1 minute d'applaudissements avant les matchs de football ce week-end en Dordogne, en hommage au président de l'AS Neuvic Saint-Léon et de sa compagne qui sont décédés cette semaine dans un accident de moto. Hommage aussi au président du club, Génis Salagnac, qui est mort cet été. Le district de football de la Dordogne dit vouloir honorer aussi la mémoire de tous les licenciés, bénévoles, dirigeants et proches de nos clubs qui nous ont quittés au cours de cet été. C'est ce qu'a écrit le président du district sur les réseaux sociaux. Le Boulazac Basket Dordogne va jouer son premier match amical de l'année. Ce soir, les basketteurs du BBD affrontent Cholet à 20h30, à un mois de la reprise du championnat. Il y a pas mal d'absents, au grand regret du coach. Patrick Beverley, la star de la NBA, est encore aux États-Unis. Joshua Oudoudje est avec la sélection britannique pour les qualifications à l'Euro de basket. Et puis Cyril Eliezer Van Roo est légèrement blessé aux ischios. On connaît aussi la date des 6 premiers matchs du BBD, notamment celle du premier derby face à Limoges qui se jouera à Beaublanc. Ça sera le samedi 31 octobre à 18h10. On vous a mis le détail sur notre site ici.fr. C'est déjà le 2e match de championnat en revanche pour le CA Périgueux. Les rugbymen périgourdins qui s'étaient inclinés à domicile lors de la première rencontre face à Massy, 25-20 la semaine dernière. Le Cap affronte donc Chambéry ce soir à 19h30. Chambéry qui a aussi perdu son premier match, 35-28 à Rennes la semaine dernière, mais qui est considéré comme un favori pour la montée en Pro D2.
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4: Benoît, la météo aujourd'hui, qu'est-ce que ça nous donne ?
3: Ça donne plutôt du soleil globalement pour une bonne partie de la journée. Quelques petites averses possibles en début d'après-midi, mais globalement ça se calme un peu. Il a beaucoup plu par endroit cette nuit. C'était le cas par exemple à Périgueux. Moi j'ai été réveillé par une inondation dans ma chambre. Il pleuvait très très très fort.
4: Vous dormez la fenêtre ouverte.
3: Vers 1h30 du matin. Ouais, effectivement. Et donc ça devrait se calmer. Encore quelques petites averses possibles ce matin, et sinon c'est le soleil qui va quand même dominer dans l'ensemble aujourd'hui. Pour les températures, elles baissent encore un petit peu. On attend au meilleur de la journée 22 degrés à Thiviers. On attend 25 degrés à Périgueux, à Ribérac, 25 à Sarlat aussi, 26 à Bergerac. Ce sera la maximale pour aujourd'hui.
4: Je voulais vous donner le proverbe qui m'est inspiré ce matin. Araignée du matin, chagrin.
3: Arrêtez.
4: Parce que voir une araignée travailler le matin annonce la pluie. Parce que quand il n'y a pas de rosée sur sa toile, ça laisse prévoir un changement de temps.
3: Non mais alors.
4: Donc celle qui était sur votre siège ne faisait que la météo en fait.
3: Non mais ce qu'il faut dire là, c'est qu'on ne sait pas où elle est. C'est que j'ai tourné le regard 2 secondes, elle a disparu. Donc là, ça se trouve, elle est tout près de moi. Donc ce que j'ai fait, c'est que j'ai pris le siège, j'ai passé un coup de ventilateur dessus pour essayer de la faire partir.
4: C'est hyper inquiétant là.
3: Mais à tout moment, elle vient dans mon t-shirt. Donc je vous préviens, si vous êtes en voiture et que d'un coup je me mets en cri à hurler, baissez un peu le son, faites gaffe. Voilà, c'est juste une araignée en studio, rien de grave.
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3: Lerita Mitsuko à 6h07 sur votre radio ici Périgord. Marcia Baila. Merci de nous avoir choisis pour commencer la journée. C'est vendredi, bientôt le week-end.

0: Les Rita Mitsouko avec Marcia Baila sur votre radio. Ici Périgord, il est 6h12.
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0: Ici Périgord, c'est la radio qui vous fait rencontrer des gens d'ici tous les matins. On va découvrir Ludo ce matin. La musique fait partie de sa vie depuis ses 10 ans. Il a voyagé avec la guitare de son père. Il est parti en Amérique latine jusqu'à faire des projets rock en Dordogne. D'ailleurs, il se produira ce week-end au Vintage Days à Périgueux. On le rencontre dans 10 minutes sur votre radio ici Périgord. J'ai reçu un message de Guy qui dit bonjour Benoît et Louis. Araignée du soir, espoir. Ah oui, mais on est le matin, Guy.
4: Donc, oui.
0: Araignée du matin. Bah ça craint. Il me dit la petite bête ne mangera pas la grosse. Je vous permets pas. Oui, j'ai pris quelques kilos cet été, mais quand même, Guy. Mais merci pour le message, quand même. Puisqu'une araignée s'est infiltrée ce matin dans le studio d'ici Périgord, je vous le dis.

0: et on ne sait pas où elle est.
1: Ça va être le fil rouge de cette émission.
0: Joli, le fil rouge pour l'araignée, c'est pas
1: magnifique.
0: Bravo.
1: J'ai quelque chose pour vous, Louis. Vous qui êtes débordé par le travail, qui consacrez toute votre vie à la radio, je sens que vous ne vous êtes pas assez reposé cet été. Il vous faut un vrai projet pour faire une coupure. Alors, je vous propose d'aller construire votre propre cabane dans les bois pendant 9 mois.
0: Ah, comme Vianney.
1: Et de vous filmer au jour le jour, comme Vianney, parce que Vianney, ça l'a inspiré, il est de retour.
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0: une nouvelle chanson sur les réseaux sociaux. Cette nuit, à minuit tout pile, la chanson est sortie. Alors d'abord, le petit texte qu'il a écrit, je vais vous le lire. Construire un refuge en pleine forêt ne m'a pas transformé, ça m'a aidé. Je ne viens donner de conseils à personne, ni parler pour d'autres. Dans le noir, chacun fait comme il peut pour retrouver la lumière. Moi, je voulais construire et ça m'a reconstruit. Je voulais réfléchir et ça m'a allégé l'esprit. Je voulais me dépasser et je me suis retrouvé. Une fois ma cabane terminée, j'y ai vécu pendant un mois. À lire, écrire et enregistrer. Cette nouvelle chanson notamment. Pas d'ordinateur, juste mes instruments et un vieux magnétophone à bande magnétique. Alors bien sûr, ce ne sera pas parfait, mais ce sera parfaitement humain. Et c'est tout ce que je veux vous promettre pour la suite.
1: Oh là là là là là.
0: Le texte de Vianney. Alors j'aime bien Vianney qui dit ce sera pas parfait, nan nan nan nan nan. On va écouter la chanson, elle marche très bien, écoutez.

0: j'enregistre ça tranquillement avec mes instruments, vieux magnétophone. C'est lui qui a joué tous les instruments sur cette chanson. Elle est sortie à minuit sur les plateformes. On l'écoutera en intégralité ce matin avant 9h. Vous allez voir qu'il a réussi à nous faire un tube dans sa cabane au milieu de la forêt. Il y a un clip même qui va sortir, ce sera tout à l'heure à midi.
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0: 6h16, on va au jardin tous les matins avec les meilleurs conseils de notre jardinier en chef. C'est Jean-Louis qu'on retrouve aux côtés de Julien Pellet pour tailler des lavandes.
6: Jean-Louis, vous le savez, je suis quelqu'un de modeste. Et ce week-end, j'ai décidé avec mes enfants de partir un peu, de mettre au vert dans notre manoir où nous avons des lavandes. Et je me demandais, quand est-ce qu'on les taille, les lavandes?
7: Alors, vous n'allez pas partir qu'avec vos enfants, vous allez partir avec des sécateurs également.
6: Mm-hmm.
7: Rappelez-vous, tous les ans, c'est une question récurrente, quand est-ce qu'on taille les lavandes? Eh bien, les lavandes se taillent directement après la floraison. Je m'explique. Beaucoup de lavandes fleurissent en juin-juillet, on taille fin juillet. D'autres lavandes fleurissent en juillet-août, on taille fin août. D'autres lavandes, pour finir, ont une floraison août-septembre.
6: Et je taille comment?
7: Alors là, c'est très simple. Vous prenez le sécateur, vous visualisez une lavande, un épi floral, une tige, la tige qui rentre dans le feuillage, et bien vous descendez légèrement dans le feuillage, de façon à refaire une jolie boule, que ce soit pour les lavandes qui ont fleuri en fin de printemps, en début d'été, en milieu d'été, on les reforme. On les reforme pourquoi? Pour éviter à la plante d'être écartée par le poids de la fleur qui s'est transformée en graine. Une grosse pluie orageuse va vous coucher la lavande, c'est fini, vous pourrez jamais la remettre en forme. Donc, on est préventif et on taille.
6: Ok, d'accord. Est-ce que je peux faire quelque chose avec les déchets, justement, ce que j'ai enlevé?
7: Oui, bien sûr. On peut toujours récupérer les fleurs fanées qui feront une excellente préparation odorante pour mettre dans les armoires, pour mettre sous les oreillers, etc.
6: Les dressings.
7: Les dressings.
6: J'ai ma belle-mère qui fait ça.
7: Et puis ça marche très bien aussi pour les punaises. Elles n'aiment pas l'odeur de la lavande.
6: Okay.
7: Et puis, j'ai découvert récemment que certains jardiniers récupéraient tout le feuillage après avoir enlevé les graines odorantes, broyaient, faisaient bouillir de l'eau, les mettez un petit peu à infuser, filtrer et s'en servir de spray pour les dressings, les toilettes, les salles de bain. C'est fait à la maison, on n'a rien gâché. Le restant fini au compost, tout est recyclé, on a été parfait.
6: Exactement, pour un joli parfum de maison. Super, merci Jean-Louis, vous auriez un sécateur à me dépanner?
7: Non, mais vos gens de château doivent en avoir, certainement.
6: Je leur demandais. Merci Jean-Louis et très bonnes vacances.
0: Jean-Louis le jardinier que vous retrouverez dimanche entre 9h et 10h pour une nouvelle saison au jardin. Il répondra à toutes vos questions. Et Julien Pellet qu'on retrouvera dans quelques minutes pour rencontrer Ludo, un musicien qui sera ce week-end à Périgueux en concert pour les Vintage Days. On vous dit tout juste après du rock justement. Voici Queen à 6h18.

0: Queen sur votre radio ici Périgord, 6h22.
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0: On rencontre des gens d'ici tous les matins comme Ludo qui découvre la musique à 10 ans, une évidence qui ne le quittera plus, de la guitare de son père aux scènes d'Amérique latine jusqu'au projet rock en Dordogne. Il trace un parcours riche où passion, transmission et voyage s'entremêlent.
2: Bonjour, je m'appelle Ludo, je suis musicien de rock mais pas seulement et je suis imprégné de musique depuis l'âge de 10 ans, commence à faire pas mal de temps maintenant. Je suis directeur musical donc du Rock XL 24 qui est le plus gros groupe de rock de Dordogne.
3: Bonjour Ludo, vos parents sont périgourdins mais vous êtes né à Paris, vous avez grandi dans les Vosges, on bougeait beaucoup dans votre famille?
2: Oui, mon père bougeait beaucoup, il a voyagé dans le monde entier pendant plus de 20 ans, oui. J'avais ça dans le sang je pense.
3: Vos parents sont musiciens?
2: Pas du tout. Mon père gratouille un petit peu de guitare. C'est comme ça que j'ai commencé à l'âge de 10 ans, en trouvant une guitare dans le grenier de chez mes parents. Et puis, je m'y suis mis tout naturellement. J'ai commencé à prendre des cours et j'ai jamais arrêté de jouer depuis. J'ai une formation autodidacte et aussi très académique. Et mon père est amateur de musique. Je suis assez éclectique dans mes goûts, mis à part le rap où je suis passé complètement à côté, je crois. Et alors que c'est pas générationnel. Pour moi, j'étais vraiment dedans, mais c'était plutôt le rock. Je pense que dans mon enfance, des groupes comme les Pink Floyd, par exemple, m'ont marqué.
3: Dans votre parcours, il y a la musique et puis il y a aussi les voyages. Qu'est-ce que vous êtes allé faire en Amérique latine pendant 7 ans ?
2: C'était un projet familial au départ, avec mon ex-femme et mes enfants. On voulait leur proposer un autre style de vie, une autre culture, une autre façon de voir les choses. Une autre éducation. Et donc, on est parti en Amérique latine. Moi, je suis tombé amoureux de cette région. J'ai passé 3 ans au Costa Rica, 4 ans au Panama. Une aventure de vie. Mes enfants, je crois, d'ailleurs, on a obtenu l'objectif qu'on souhaitait parce que ils sont tous les deux trilingues. Et puis, ils ont une ouverture sur le monde et sur la vie qu'on voulait leur inculquer. Et ça, ça a fonctionné.
3: Comment vous avez intégré l'aventure du Rock XL 24, qui, on peut le dire, est le plus grand groupe de rock périgourdin?
2: Oui, dans les faits, c'est le plus grand. Ça a commencé il y a 4 ans maintenant, où j'étais professeur à IMR, l'Institut des musiques rock de Périgueux, qui n'existe plus depuis d'ailleurs. À l'époque, le Rocking 24, qui venait d'être créé, cherchait un directeur musical et directeur artistique pour pouvoir un peu coordonner tout ce qui était d'ordre musical dans le groupe, parce que vous voyez bien que ça allait poser un problème. Quand on joue à plus de 5 ou 6, ça commence à être un problème, donc à 40 ou 50, je vous dis pas. Ils se sont adressés à IMR parce que c'était la plus grande école de musique de Dordogne. Moi, j'ai répondu présent, m'a proposé le poste, je l'ai tout de suite accepté, pour l'aventure humaine en premier. Les gens qui jouent dans le Rock XL 24 sont des gens qui se connaissent un petit peu déjà. Il y a des gens qui sont complètement amateurs. Ils savent très bien, en jouant dans ce groupe, qu'on va pas jouer dans du rock de niche, on va jouer dans du rock pluraliste, dans du rock familial, du rock qui est inscrit dans l'inconscient collectif. Les discussions tournent toujours autour de morceaux qui sont plutôt populaires.
3: C'est quoi votre plus beau souvenir de scène?
2: Complètement à titre personnel, pour moi, il y a eu un basculement quand je jouais en Amérique latine. Un jour, j'étais de passage dans une petite ville, j'ai proposé de jouer dans un bar. J'ai topé la main du propriétaire qui était texan. Et j'étais tout seul, guitare, un micro. Et ce soir-là, je me suis retrouvé devant un public d'une centaine de texans, des potes à lui. Et personne ne me connaissait, évidemment. Et c'était la première fois que je jouais du blues en tant que blanc, français, devant un public américain, dans une langue qui n'est pas la mienne. Ce jour-là, j'ai fait mon plus gros cachet en pourboire. Ça a été un basculement dans ma vie d'artiste, où je me suis dit « Ah, d'accord, donc je suis capable de faire ça, et donc je suis légitime pour faire ça. »
3: Merci Ludo.
0: Ludo que vous pourrez croiser avec son groupe Rock XL 24 qui se produit chaque été ce week-end au Vintage Days à Périgueux. Ce sera demain à 15h sur la place Montaigne. 6h25, voici Zazie.

0: avec Peu importe, elle sera en avril 2027 à l'espace étincelle de Bergerac. Mais pour l'instant, c'est l'heure de l'horoscope avec Catherine Viguier et c'est la pleine lune aujourd'hui.
1: Dans le signe du poisson, alors cher poisson, vous serez à fleur de peau.
2: Bélier, s'il y a un conflit, prenez des distances. Cela vous allégera le corps et l'esprit.
3: Taureau, eh bien la vie est belle, vous vous dépaysez et vous apprenez du monde, des autres.
4: Gémeaux, avez-vous un défi à relever? En tout cas, certains trouvent le travail de leurs rêves.
5: Cancer, votre priorité? Mettre fin à une mésentente et une solution se dessine.
6: Lion, un enjeu lié à votre vie financière vous importe, il y a de l'espoir, soyez confiant.
7: Vierge, ça vous concerne vous, en mettant en évidence vos relations professionnelles et personnelles.
8: Balance, dans l'ombre, vous allez vous refaire une santé, veillez bien sur vous.
9: Scorpion, c'est chouette, votre vie sentimentale est en mouvement, c'est positif.
10: Sagittaire, des événements à prévoir en famille ou au sujet de votre maisonnée.
11: Capricorne, un voyage vous enchante, un voyage d'affaires ou de tourisme aussi.
12: Verseau, vous êtes sur le point de signer, de vous engager, à vous les finances.
13: Poisson, un amour ou un autre lien vous tourmente et prenne de l'importance à vos yeux.
14: Et pour nous tous, entre raison et imagination pour aujourd'hui.
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0: Bonjour à tous, merci d'avoir choisi Ici Périgord pour commencer votre journée pour la dernière de la semaine. C'est bientôt le week-end et ce sera ce matin la grande finale de notre jeu. On saura qui va remporter son abonnement pour aller voir tous les matchs du Cap à domicile cette saison. Finale à vivre dans un petit peu plus d'une heure sur votre radio. Ici Périgord, vous restez avec nous, j'aurai des cadeaux pour vous aussi qui ne vous êtes pas qualifiés pour cette finale. Je vous offrirai notamment ce matin des entrées pour aller voir l'exposition Océan Immersion dans le monde sous-marin au Bassin des Lumières à Bordeaux. C'est un incontournable, c'est absolument magnifique. Donc surtout, vous restez bien avec nous à l'écoute de la première radio locale en Dordogne. C'est Ici Périgord, évidemment, et on est ensemble jusqu'à 9h. Mais pour l'instant, il est 6h30. Les infos, Louis de Bergevin.
17: L'orage a particulièrement surpris les habitants hier matin à Mazérolles, dans le sud du département. C'est entre Montpazier et Villefranche du Périgord. Dans la nuit, de la grêle est tombée, des grêlons de taille de balles de ping-pong. C'était très localisé, confirme Météo France, mais les dégâts sont importants. À 8h, on entendra une productrice de noix et de châtaignes qui estime avoir perdu 70% de sa récolte. Quel est le point commun entre l'orgue de la cathédrale de Périgueux et nos fruits et légumes? Eh bien, ils ont souffert de la sécheresse cet été. L'orgue joue faux désormais, conséquence un petit peu inattendue. Il a fait 34 degrés dans l'édifice. L'instrument a 157 ans et l'organiste de la cathédrale prévient qu'il risque de ne plus fonctionner s'il n'est pas réparé rapidement. C'est encore les vacances, hein, à 3 jours de la rentrée. On va aller avec les derniers chanceux qui profitent jusqu'au bout. Reportage dans l'info d'ici au château des Milandes avec des enfants qui ne pensent pas du tout à la rentrée. Mais d'abord, le tour de l'actu en France et dans le monde avec vous, Valentin Bertrand.
18: Des pare-brises transpercés par la grêle dans le Doubs, des toits envolés en Saône-et-Loire et des arbres sur les voies ferrées en région parisienne. Les orages fulgurants de cette nuit ont fait des dégâts matériels, mais pas de blessés graves à signaler. 7 départements de l'Est du Rhône au Bas-Rhin sont maintenus en vigilance orange jusqu'en début de matinée. Les importations de petits colis en provenance de Chine en baisse de 30 à 40%. Effet direct de la nouvelle taxe européenne de 3 euros entrée en vigueur le 1er juillet pour freiner l'essor des géants du e-commerce et de l'ultra fast fashion. On l'apprend aujourd'hui, un soldat de la Légion étrangère a été enlevé au début du mois en Colombie dans une zone contrôlée par la guérilla alors qu'il était en pleine permission dans son pays d'origine. 1 300 000 euros récoltés hier soir pour les sinistrés du méga-feu en Gironde et notamment les 240 familles dont la maison a été détruite par les flammes. Sur scène à Bordeaux, Pascal Obispo, Zazie, Julien Clerc ou encore Gims ont fait le show devant 10 000 spectateurs. C'est la douloureuse de la rentrée. Les avis de taxes foncières commencent à arriver dans les boîtes aux lettres. L'augmentation nationale est de 0,8% pour tous les propriétaires. Mais dans 4700 communes, une augmentation locale s'ajoute. Pour savoir si vous êtes concerné, vous retrouvez un moteur de recherche en une de notre site ici.fr. Une grande parade de voiliers, un feu d'artifice et une minute de bruit au large de Concarneau. Un hommage sera rendu le 15 septembre au skipper et vainqueur du Vendée Globe 2024-2025, Charlie Dalin, 3 mois après son décès début juin à 42 ans d'un cancer de l'estomac.
17: Merci Valentin Bertrand. Et on est aujourd'hui le vendredi 28 août et c'est encore les vacances, ça fait du bien de le rappeler, à 3 jours de la rentrée scolaire. Et sur les sites touristiques de Dordogne, on croise encore beaucoup de familles ces jours-ci. C'est le cas au château des Milandes, à Castelnau-la-Chapelle. Lola Salamand, les vacanciers que vous avez rencontrés tentent de profiter jusqu'au bout.
16: Marie-Aude se gare sur le parking du château, infirmière à Périgueux accompagnée de ses 3 enfants. Elle vient ici pour faire découvrir la région à des copains venus de Reims.
19: La rentrée se profile, c'est l'été qui se termine pour ses enfants et on est ravis de profiter de ces derniers moments avec eux. On est encore dans l'insouciance des vacances, donc c'est chouette.
16: L'insouciance des vacances, son fils Armand, 6 ans, est justement en plein dedans.
20: Ah, moi j'aime beaucoup.
21: Tu ne vas pas à l'école, c'est trop bien.
16: Alors cette sortie, c'est l'occasion de ne pas trop penser à son entrée en CE1. Une journée sur mesure pour lui.
21: Parce que j'adore les châteaux en fait.
16: Un peu plus loin dans la file pour visiter le château, Nicolas, sa conjointe et leur fils Léo ont eu la même idée. Au programme, un séjour un peu improvisé.
22: Ben, on voulait profiter des vacances, ouais. Donc on est reparti sur un coup de tête. On a trouvé un petit camping à côté et puis voilà. On est du Lot, nous on n'est pas très loin. On a voulu faire une journée dans le coin pour visiter 2-3 bricoles. Voilà, profiter de la rivière, mais avec la pluie, on s'est réfugié sur le château. Voilà.
16: Même en allant juste dans le département voisin, l'idée c'est bien de se vider la tête.
22: Le fait de sortir de la maison, ça fait plus vacances, quoi. Voilà, c'est pour couper avant la rentrée. Ouais.
16: Il l'assure, pour l'instant, la rentrée...
22: On n'y pense pas.
16: Mais pour partir en toute tranquillité, le cartable de Léo a quand même été bouclé avant le départ, avec dedans toutes les fournitures scolaires prêtes pour le grand jour.
17: Et on va faire un premier point tout à l'heure, une première tendance de la saison touristique. Savoir s'il y a eu du monde en Dordogne, si les touristes étaient au rendez-vous, malgré la canicule, malgré la sécheresse, les incendies aussi. L'invité d'ici Périgord tout à l'heure à 8h moins le quart sera le directeur général de la Sémitour, André Barbé, qui gère notamment la grotte de Lascaux. Benoît, pour la météo, aujourd'hui, on attend un temps variable.
23: Ouais, exactement, avec pas mal de soleil, même si on peut avoir dans les prochaines minutes encore quelques petites averses qui restent de la nuit. Il a pas mal plu cette nuit en Dordogne, notamment vers 1h, 2h du matin, c'est bien tombé. Ça peut encore tomber un petit peu ce matin, sinon c'est le soleil qui va prendre le relais pour aujourd'hui. Avec quand même des averses possibles cet après-midi. Alors on annonçait seulement quelques petites averses, et finalement Météo France revoit un peu ses prévisions. Ça peut tomber une bonne partie de l'après-midi, même si ce sera des pluies assez faibles en alternance avec... des éclaircies et le soleil sera de retour pour le début de soirée. Pour les températures, on attend au meilleur de la journée 22 à Thiviers, 25 à Périgueux et Sarlat, 26 à Bergerac. Ce sera la maximale pour aujourd'hui. Notez sur la route qu'il va y avoir des perturbations tout au long du week-end à Périgueux et ça commence dès ce matin puisque ce sont les Vintage Days qui sont de retour. Donc il y a des contraintes de stationnement et de circulation dès ce matin. Vous retrouvez les infos sur le site internet de la ville.
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23: Bon réveil avec pour la musique France Gall et Résiste sur votre radio. Ici Périgord, merci de nous avoir choisis pour terminer cette semaine ensemble.

0: France Gall avec Résiste sur votre radio ici Périgord. Il est 6h40, bon réveil.
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0: À suivre sur votre radio ici Périgord, des conseils si vous avez un chat à la maison, un chat qui miaule beaucoup trop et qui vous empêche de dormir. Qu'est-ce qu'on fait? Eh ben, on reste calme déjà et on prend des conseils avec notre vétérinaire, le docteur Pierre Fabin, qui nous rejoint dans 5 minutes. Mais d'abord, on parle sport. Sport en Périgord, c'est avec Francis Lacour tous les matins. On va courir dans le Nontronais aujourd'hui. Bonjour Francis.
3: Bonjour Benoît, bonjour à tous.
0: Direction Abjas sur Bandia pour la 4e édition d'un trail avec 4 distances au cœur du parc naturel régional Périgord-Limousin.
3: De la boucle des marronniers jusqu'au grand trail, cette 4e édition du trail du Bandia offre toujours de beaux choix de parcours. Marion Lagrolet de l'association Abja en fait.
4: On reste sur le même modèle que l'année dernière avec 32, 16 et 8 km et cette année on a rajouté un 4 km aussi.
3: Avec des tronçons communs.
4: Le départ est commun, les chemins diffèrent un peu et l'arrivée et le départ sont communs. Bah, c'est principalement des chemins, il y a très peu de passages sur route. Voilà, on a envie de valoriser vraiment la beauté de tous nos chemins d'Abja. Et juste le départ se fait dans le bourg du village. On a un très beau centre de village. Et en plus, là, on peut bénéficier des décorations. Il y a eu un événement, la Félibrée, chez nous en juillet. Et du coup, le village est magnifiquement décoré encore aux couleurs de la Félibrée. Et on va pouvoir profiter de cette ambiance-là en plus pour le départ et l'arrivée. Donc on est content.
3: Ces distances-là, on les fait en mode marche ou en mode trail, c'est ça ?
4: Oui, c'est en mode trail. On alterne la course et la marche dans les dénivelés. Les formats sont plutôt court, à part sur le 32 qui est un peu plus long, donc c'est principalement courant quand même, mais souvent les gens alternent en marchant un petit peu quand ça monte fort.
3: La plus courte distance, vous l'appelez la boucle des marronniers?
4: Oui, c'est la place un peu phare d'Abja, c'est la place des marronniers, où il y a la plupart des événements qui se font à Abja, ils se font sur cette place.
3: Et si on se réfère aux chiffres de l'année dernière, vous attendez environ combien de participants au total?
4: On espère toujours un peu plus que les années précédentes. Au maximum, je crois qu'on peut accueillir 350 personnes. Mais du coup, jusque-là, ça a été graduant d'année en année. Donc on se dit que peut-être on va dépasser chaque année un peu plus le nombre de l'année précédente. Pour la boucle qu'on a ajoutée de 4 km, du coup, on a voulu la proposer pour qu'il y ait de plus en plus de monde qui a envie de se mettre au sport. Et aussi parce qu'elle est possible dès les cadets, donc dès l'âge de 15 ans. Parce qu'en général, il y avait beaucoup de jeunes qui nous demandaient s'ils pouvaient courir. Mais malheureusement, avec la réglementation de la fédération, on ne pouvait pas accepter les personnes mineures, mais là, sur ce format-là, dès 15 ans, elle est possible d'être courue.
3: Le trail du Bandia à Abja-sur-Bandia, dimanche 6 septembre.
0: Et peut-être une première étape avant d'aller participer à l'UTMB, l'Ultra Trail du Mont-Blanc, qui se déroule en ce moment aussi, je crois.
5: Ouais, exactement. Alors, y a plusieurs courses, hein, mais ça se déroule en ce moment et il y a beaucoup, beaucoup, beaucoup de spectateurs.
0: Plus de 170 km.
5: Ah oui, 10 ouais, ça c'est pour la course principale.
0: Ouais. Ils font ça.
5: Ah, ils sont à pied, hein, 170 km à pied.
0: Ah oui, en plus.
5: En voiture.
0: On peut même pas le faire en Twingo.
5: Ils font ça.
0: Oh là là là là.
5: C'est long. Hein.
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0: Il est 6h44, l'heure de prendre soin de nos animaux tous les matins sur votre radio ici Périgord. Et c'est le grand supplice de nombreux propriétaires. Un chat qui miaule, qui gratte frénétiquement aux portes et court partout à 3h du matin. Docteur Pierre Fabin, comment expliquer ces réveils nocturnes insupportables, on peut le dire, à la maison?
10: Si votre chat d'appartement vous réveille au milieu de la nuit, c'est avant tout un énorme problème d'ennui et de mauvais conditionnement. S'il dort toute la journée sur le canapé pendant que vous travaillez, il emmagasine une énergie folle. La nuit, dans le silence, cette énergie doit sortir. Il va donc gratter la porte ou faire tomber un objet. Et là, l'erreur fatale se produit. Excédé par le bruit, vous vous levez pour remplir sa gamelle ou lui crier dessus. Pour votre chat, c'est une victoire totale. Il a compris que gratter à la porte, c'est la télécommande magique pour vous allumer et obtenir de l'interaction.
0: Et concrètement, quand il hurle derrière la porte de la chambre à 3h du mat, quelle est la seule réaction à avoir pour casser cette mauvaise habitude sans céder ?
10: Alors la règle d'or, c'est l'ignorance absolue et inébranlable. C'est la phase la plus difficile psychologiquement pour les maîtres. Mais c'est la seule méthode qui marche. Si vous vous levez au bout de 30 minutes pour le gronder, vous lui apprenez juste qu'il faut insister 30 minutes pour obtenir de l'attention. Vous devez faire le mort. Ne soupirez pas. Ne vous tournez pas bruyamment. Ne lui parlez surtout pas. Mettez des boules quies. Votre chat va d'abord intensifier ses cris. C'est la phase d'extinction. Il va taper encore plus fort pour vérifier si sa technique marche toujours. Mais s'il se heurte à un mur de silence absolu nuit après nuit, il va finir par abandonner.
0: Mais on ne peut pas simplement l'ignorer, espérer qu'il dorme par miracle. Comment on doit modifier sa routine en journée pour qu'il ait envie de faire ses nuits ?
10: Il faut vider son réservoir d'énergie avant votre propre coucher. Supprimez la gamelle classique. Mettez ses croquettes dans des jouets distributeurs. Il devra réfléchir et chercher pour manger, ce qui le fatigue énormément. Ensuite, instaurez la grande session de jeu obligatoire. 15 minutes intenses avec un plumeau, juste avant de vous mettre au lit. Faites-le sauter et courir jusqu'à ce qu'il s'allonge sur le flanc. Et ensuite, offrez-lui une bonne portion de pâté humide. Il va s'endormir pour digérer lourdement.
0: J'espère que la famille de Louis a bien écouté, parce qu'il fait un peu trop la sieste l'après-midi. Donc,
5: la nuit, je gratte au corps.
0: Exactement. Donc, une petite pâtée hop, avant de dormir. Et ça y est, il se met sur le flanc. Et puis, on n'en parle plus. Merci beaucoup.
5: Et il ronronne.
0: Oui, une petite gratouille. Et puis, c'est parti. Merci beaucoup, docteur Pierre Fabin. D'ailleurs, Pierre Fabin, on vous retrouve lundi, évidemment, même heure pour les conseils vétérinaires. Et en plus, on va vous faire bosser pour cette rentrée. Je vous le dis, docteur Pierre Fabin, entre midi et 13h, vous serez avec nous pour une nouvelle émission que vous allez découvrir dès lundi autour d'Enora Malagré. Cette émission s'appelle On vous doit bien ça et vous allez retrouver plein de conseils pour votre quotidien. On va parler santé, consommation, arnaque, pouvoir d'achat, animaux, évidemment, avec vous, docteur Pierre Fabin. Et donc, c'est à partir de lundi, midi 5, sur votre radio, ici Périgord. Je compte sur vous pour être au rendez-vous pour la musique. Emmanuel Moir avec Beau Malheur. 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

0: Emmanuel Moire, beau malheur sur votre radio. Ici Périgord, il est 6h51. On a reçu des belles photos là de Paul. Il nous a contacté parce que, alors ce matin, si vous étiez levé très tôt, il y a eu une éclipse lunaire.
1: Oui.
0: Vers 4h30. J'ai complètement oublié de regarder.
1: Mais moi aussi, alors que j'étais réveillé.
0: Et apparemment, c'était magnifique. En plus, on n'a pas besoin de lunettes pour regarder les éclipses lunaires. Et Paul nous a envoyé des photos qui sont super jolies. On va vous les poster.
1: Ouais.
0: Sur la page Facebook
1: et sur le site
0: ici, magnifique,
1: le et service web
0: et vous dessus. Suivez ça dans quelques minutes. Allez, il y a une équipe derrière cette émission, je vous le dis pas. Vous restez avec nous, vous nous rejoignez aussi pour faire la météo sur la page Facebook du Super Igor. Vos petits commentaires, on les lit ensemble dans les prochaines minutes. Mais pour l'instant, c'est l'heure des 3 plus, vos 3 infos pratiques tous les matins, avec Christophe Tasté qui nous rejoint. Bonjour Christophe.
2: Bonjour Benoît, bonjour à tous.
0: Avant de vous présenter les offres d'emploi du jour et d'évoquer les inscriptions pour une prochaine saison de natation, on démarre avec un nouvel appel au don du sang, c'est en Périgord blanc cette fois-ci.
2: Donner son sang, c'est un geste simple, mais pour les patients qui en ont besoin, c'est un geste essentiel. Et même pendant les vacances, les besoins des hôpitaux ne prennent pas de congé. Chaque don contribue à sauver des vies. En Dordogne, le prochain rendez-vous est annoncé pour lundi prochain, 31 août. À Montpont-Ménestérol, une collecte sera organisée de 15h à 19h au foyer municipal. Condition de base, avoir entre 18 et 70 ans, peser au moins 50 kilos et être en bonne santé. Si vous êtes en mesure de donner, pensez à prendre rendez-vous auprès de l'établissement français du sang. Et si vous êtes de retour de vacances, voilà peut-être une bonne manière de faire votre rentrée, prendre un peu de votre temps pour donner ce qui aujourd'hui encore ne peut être fabriqué artificiellement, du sang. Un geste généreux, indispensable et qui peut réellement faire la différence.
0: Le rendez-vous est pris donc à Montpont-Ménestérol lundi. Si on se jetait à l'eau pour s'inscrire à une discipline sportive pour la rentrée.
2: École de natation, perfectionnement, compétition et événements en eau libre. La nage vous tend les bras en Périgord pour la nouvelle saison sportive qui s'annonce. Président du comité départemental de natation de la Dordogne, Laurent Pascot vous explique les bienfaits de cette discipline.
3: Les bienfaits de la natation, je dirais, c'est d'abord un sport complet, sport pour tous, qui renforce bien sûr tout ce qui est musculaire, le cœur, mais surtout qui préserve aussi les articulations. Donc c'est un sport, on va dire, fait pour toutes les catégories de personnes jusqu'à 99 ans et voire plus si on est en forme. C'est aussi quelque chose de vital, puisque savoir nager protège et sauve des vies. Donc c'est quand même quelque chose de très important. C'est un apprentissage aussi essentiel, puisqu'on a les dispositifs aisance aquatique et j'apprends à nager qui permettent l'accès sécurisé à l'eau dans les plus jeunes âges, mais qui permet aussi de poursuivre vers le sauvetage, si l'on veut, à partir de 17-18 ans.
2: Le comité départemental de natation de la Dordogne annonce l'ouverture officielle des inscriptions pour la saison de natation mardi 1er septembre, donc pour la saison sportive 2026-2027. Vous pourrez ainsi vous rendre au siège du comité, 46 rue Kléber à Périgueux.
0: Et on termine avec les offres d'emploi direction Colis-Saint-Amand. Un restaurant cherche quelqu'un qui souhaite mettre les pieds dans le plat pour apprendre à mieux les préparer.
2: Un restaurant familial de Colis-Saint-Amand recherche un apprenti en cuisine et en salle dans le cadre d'un contrat d'apprentissage. Vous êtes intéressé par les métiers de la restauration et souhaitez vous former tout en préparant un diplôme. Cette opportunité vous permettra d'apprendre les bases du métier directement en milieu professionnel. Au programme préparation et cuisson des plats, gestion des stocks et des approvisionnements, mise en place et nettoyage de la cuisine dans le respect des règles d'hygiène et de sécurité alimentaire. Vous travaillerez également en équipe avec le personnel de cuisine et de salle. Une possibilité de logement vous est proposée. Une occasion de se former à un métier concret au sein d'une équipe familiale, tout en préparant son avenir professionnel.
0: Merci beaucoup Christophe Tasté, les offres d'emploi à retrouver sur ici.fr et tous les matins à 6h55. Lundi, On sera le 31. Alors, nous, on a déjà fait la rentrée lundi.
1: Ah, oui.
0: Mais c'est un peu la deuxième partie de la rentrée. Puisque vous, vous allez peut-être reprendre le travail. En tout cas, remettre les enfants à l'école. Et c'est à mardi.
1: Ça, c'est mardi. Donc, il y a trois rentrées.
0: ça ne s'arrête pas. Mais lundi, il va y avoir des nouveautés sur votre radio ici Périgord. Je vous parlais tout à l'heure de la nouvelle émission d'Enora Malagré. Ce sera le retour aussi d'Émilie Mazoyer le soir pour notre émission musicale Décibel. Ce sera à 19h, changement horaire cette année. Plein de nouveautés. Et on sera de retour à la télé tous les matins à partir de 6h30 sur France 3, sur la TNT, sur l'application ici et sur ici.fr.
1: Et vous partez pas, Benoît, vous ?
0: Je reste.
1: Ah bon ?
0: Ouais, j'ai re-signé. Vous aussi ?
1: Oui, formidable. Je serai là aussi.
0: Il me reste deux jours pour vous faire virer. C'est mon défi du week-end. Je vais trouver quelque chose d'ici lundi. Blondie pour la musique à 6h56. Je vous souhaite un très bon réveil à l'écoute de la première radio locale en Dordogne. C'est ici Périgord. Et en vrai, on est très contents d'être avec vous tous les deux, tous les matins.

0: Blondie avec Call Me sur votre radio, ici Périgord à 6h58. Dans un instant, l'humour en tube, à tout de suite.
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0: L'humour en tube, c'est tous les matins avec Fred Ballard. On parle d'économie ce matin. En économie comme en foot, les derniers seront les premiers dans l'autre réalité.
7: On a mis le seuil de pauvreté à 20 balles. Mais j'ai un billet de 50. T'as un billet... Oh, le bourgeois, hein.
8: Ah ben oui, c'est tout le problème. Hein. Quand c'est les riches qui fixent le montant du seuil de pauvreté, il peut y avoir différentes catégories de pauvres. Et même des anciens riches qui passent en catégorie pauvre. Hein. Naïm a analysé l'évolution de l'économie française à travers les âges. Et faut qu'on fasse attention à la relégation.
7: PIB par habitant en France, en 90, on était 11e. Maintenant, on est 25e. J'ai calculé, dans 30 ans, c'est nous les migrants. Ah ouais, pour arrêter le yoga, faut se mettre à la brasse coulée, tonton. Un pote qui me dit « Oh, t'es pessimiste !» Non, tu sais pas nager, c'est tout. Faut que tu t'y mettes, là. En une époque, économiquement parlant, la France, c'était le Barça, voire le Real. Et puis, Sarkozy, Hollande, Macron, Guingamp. Alors, on est Guingamp.
8: Oui, alors attention hein, quand même avec l'en avant Guingamp. Comme dirait le grand philosophe Jean-Jacques Goldman dans La Voix de Céline, les derniers seront les premiers dans l'autre réalité. Et ça, c'est valable en économie comme en foot. Alban Ivanov en est la preuve.
9: Je jouais en division 8 district. Ouais, c'est la plus basse division qui existe dans le football. Et il me fallait 51 ans pour jouer en Ligue des Champions. Ouais. Tu te rends compte? D8, c'est la dernière. Derrière, il n'y a plus rien. En dessous, c'est du handball. Tu vois, il n'y a plus.
8: Oui, et encore, en dessous, il y avait l'humour qui a permis à Alban Ivanov de devenir l'un des meilleurs dans sa spécialité. Donc, ne baissons pas les bras, remontons-nous les manches et rions un peu en attendant de reprendre du poil de la bête. Enfin, du PIB de la bête.
0: Merci Fred, bon week-end à lundi.
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0: Excellent début de journée, vous écoutez Ici Périgord, première radio locale en Dordogne, il est 7h.
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0: Et le journal présenté par Louis de Bergevin.
11: Un calvaire vieux de près de 200 ans a été détruit par la foudre dans le cimetière d'Échourgnac en Périgord blanc. Une croix d'1m20 qui est tombée, la base fendue en deux. C'est un agent de la commune qui l'a retrouvée hier matin. La photo du calvaire détruit est à voir sur notre site ici.fr. Les habitants de Mazerolles, dans le sud de la Dordogne, se sont réveillés hier avec des dégâts dans leur culture, dans les jardins aussi, dans les maisons. Un orage de grêle très localisé qui est passé en pleine nuit vers 2h du matin. Des très gros grêlons ont frappé le sol. Florence produit des noix et des châtaignes. Presque tout a été détruit chez elle. Alexandre Alves, elle a été très surprise.
12: Florence dormait quand vers 2h du matin, après la pluie, elle entend la grêle taper fort.
13: De la grosse grêle, des grêlons en masse et de aller une balle de ping-pong, quoi.
12: Avec son mari, directement, ils sortent pour aller voir leurs 9 hectares de noix et de châtaignes.
13: Dans la nuit, on a pris les lampes, on est allé voir et c'est vrai que on n'était pas très contents de tout ça. Comme on dit, les noix sont ramassées, c'est-à-dire qu'elles sont toutes par terre, au moins 70%. On n'aura pas de récolte, quoi. Ça, c'est très compliqué.
12: Selon Météo France, c'est une toute petite cellule orageuse très puissante qui est tombée seulement sur Mazerolles et ses alentours.
13: C'est mon neveu qui est sur la commune de Prat du Périgord, donc à 3 km à vol d'oiseau, oui, ça doit être à peu près ça, et qui n'a pas de dégâts.
12: La Dordogne était placée en vigilance jaune aux orages. Florence ne pensait pas du tout que ça tomberait si fort.
13: On a fait la bêtise, on n'avait pas rentré nos voitures, on n'était pas méfiants. On ne croyait pas qu'il y aurait cet épisode de grêle si localisé, si fort et si rapide. Voilà, on avait vu ça à la télé, mais là, on l'a vu chez nous. Bon, les noyers et les châtaigniers, ça n'aurait rien changé, bien évidemment. Hein.
12: Elle espère que les noix qui ne sont pas tombées pourront quand même être récoltées et elle a déjà contacté sa coopérative pour avoir une indemnité.
11: Météo France explique qu'une cellule orageuse de 5 km seulement est passée au-dessus de la commune. Elle n'a donc fait des dégâts que sur Mazerolles, mais des dégâts importants. On vous a mis les photos de ces grêlons qui ressemblent à des balles de ping-pong sur notre site ici.fr. Il y a eu des gros dégâts avec cet orage, surtout dans le Lot et Garonne. Il avait brûlé une poussette dans le hall d'un immeuble à Sarlat cet été. Cet homme a été condamné hier, 2 ans de prison avec sursis au tribunal de Bergerac. Il a aussi interdiction de venir à Sarlat. Il avait expliqué qu'il voulait nuire à l'une de ses voisines, une mère de 7 enfants qui habitait donc dans cet immeuble. Le concert exceptionnel Solidarité Incendie a permis de récolter plus d'1 300 000 euros de dons hier soir à Bordeaux. Ce concert était organisé par Pascal Obispo qui habite au Cap Ferret après le méga-feu de Gironde qui a ravagé 42 000 hectares de forêt et détruit 240 maisons. Sur scène, il y avait de nombreux invités comme Zazie, Mathieu Chédid, Gims, Julien Clerc ou encore Gaëtan Roussel.
0: On profite des derniers jours avant la fin des vacances.
11: La rentrée, c'est lundi, mais il y a encore des familles qui visitent la Dordogne ces jours-ci à Castelnau-la-Chapelle. Angélique Delabarre est la directrice du château des Milandes et elle revient sur la fréquentation de cet été. Juillet n'a pas été extraordinaire, mais ensuite on a limité la casse. La baisse du nombre de visiteurs n'est que d'un peu plus de 3% en août comparé à la même période l'an dernier.
1: Le mois de juillet était vraiment en baisse. Pour le coup, on avait moins 15%, alors que là, on est quand même content de ce mois d'août. Le seul poste qui est vraiment en baisse, c'est la boutique. Et c'est là où on voit la baisse du pouvoir d'achat, d'ailleurs. Parce qu'en termes de restauration, on se stabilise. On est à moins 4%, ce qui n'est pas très inquiétant pour moi. Le mois d'août, il nous sert un peu de leçon. C'est-à-dire qu'il va falloir qu'on adapte aussi les horaires d'ouverture. Il faut toujours proposer des choses à nos visiteurs. Mais je suis assez contente. J'espérais qu'il n'y ait pas trop de baisse, et c'est le cas. C'est une baisse pas normale, mais encourageante malgré tout. On reste sur des bons chiffres en termes de chiffre d'affaires. Et en plus, on a vu émerger donc une clientèle de familles importante qui va rester toute la journée, quasiment entre 9h et 18h. Et pour moi, c'est formidable. Ça prouve que le site plaît et c'est une nouvelle façon, je dirais, de consommer la culture aussi.
11: Et on va faire un premier point, une première tendance de la saison touristique en Dordogne tout à l'heure avec l'invité d'ICI Périgord à 8h moins le quart. André Barbé, directeur général de la Sémitour qui gère notamment la grotte de Lascaux, reviendra donc sur cette fréquentation de ces sites touristiques, fréquentation qui a été impactée notamment par la Coupe du Monde de football, ce qui a fait démarrer la saison plus tard. C'est un vieil instrument de 157 ans qui a énormément souffert de la canicule. La sécheresse a abîmé l'orgue de la cathédrale Saint-Front à Périgueux. Il a fait jusqu'à 34 degrés dans l'édifice cet été. L'organiste est très inquiet. Pour l'instant, rien n'a été décidé. L'orgue appartient à l'État. Il faut donc adresser une demande de rénovation à la direction des affaires culturelles. Tout à l'heure, dans l'info d'ici à 6h30, on ira écouter à quoi ressemblent les notes de l'orgue en ce moment. Orgue complètement désaccordé.
0: À un mois du début du championnat de Betclic Elite, le Boulazac Basket Dordogne ne connaît pas encore tous ses adversaires.
11: Situation grotesque. Alors que le champion en titre, Monaco, est exclu du monde professionnel à cause de problèmes financiers. Mais le club multiplie les recours. Le Comité National Olympique et Sportif Français doit rendre un avis aujourd'hui. Au BBD, on ne comprend pas que ça prenne autant de temps, Valentin Plat.
10: Antoine Eto'o s'apprête à disputer sa 20e saison, sans connaître cette fois-ci le sort du champion de France en titre.
14: C'est inadmissible, on va être le 1er septembre. Le premier match, c'est dans 26 jours. Les prépas ont recommencé, nous, ça fait 15 jours.
10: Il suit de loin les annonces et les multiples projets de reprise, parfois farfelus, autour du club monégasque.
14: De l'extérieur, normalement, c'est bon, les gars. C'est la risée. Enfin, c'est du foutage de gueule, quoi. C'est bon, stop. Oui, match blanc fait, oui, il fait pas, oui, Ronaldinho. Peut-être Zizou aussi qui va reprendre, ou je sais pas, Platini, j'en sais rien, tu vois. Enfin, généralement, donné, peut-être même, je sais pas, Lady Gaga.
10: Antoine Eto'o a surtout de la peine pour Saint-Quentin, le premier club sur la liste des repêchages. Si Monaco est bel et bien exclu.
14: Ça avait été Boulazac ou même un club dans lequel je joue, je me dis, mais t'as fait en sorte qu'on sache rapidement qui est en proie l'année prochaine.
10: Mais les règles sont faites pour être respectées, lance Alexandre Ménard, l'entraîneur. 16 millions de dettes cet été. Pas de passe-droit pour Monaco.
15: Le portail n'a pas fait un trou de 16 millions, mais on l'a éliminé quand même. Si Monaco doit en passer par là, il en passera par là. Et ça ne sera pas la première fois. Ils sont déjà redescendus. Donc c'est que peut-être le modèle économique n'est pas tout à fait viable.
10: Si l'instance olympique recale aussi le projet de reprise de Monaco, le club de l'imprincipauté pourra encore faire un dernier recours auprès du tribunal administratif.
11: Et Boulazac affrontera Monaco ou Saint-Quentin, donc le 19 décembre prochain au Palio. On vous a mis le calendrier de la saison sur notre site ici.fr. Avant ça, le BBD joue son premier match amical ce soir face à Cholet à 20h30. Il y en aura 6 en tout des amicaux avant la reprise de la saison le 26 septembre dans un mois. L'équipe de France de basket a dominé la Slovénie hier soir à Paris, victoire 92-67. C'était un match de qualification.

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0: 7h09, excellent réveil. À l'écoute d'Ici Périgord, c'est bientôt le week-end, c'est vendredi matin. Voici Laurent Voulzy avec Les Nuits sans Keep Wild.

0: Laurent Voulzy sera en concert à l'Arena Palio Périgord de Boulazac, ce sera le 3 décembre. La billetterie est déjà ouverte.
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0: La rentrée approche, la rentrée des étudiants aussi. Alors certains commencent fin août, d'autres début septembre. Ça peut aller jusqu'à octobre, hein, même la rentrée étudiante. Mais c'est l'heure de meubler son logement. Et comment on fait quand on est étudiant, qu'on n'a pas beaucoup d'argent pour acheter des meubles, un lit, un matelas, une armoire? Et bon, on se tourne vers la seconde main. On va recevoir le gérant d'un magasin spécialisé à Trélissac qui va nous raconter un petit peu les habitudes des clients en cette rentrée avec des systèmes de consommation qui ont pas mal changé ces derniers mois avec l'augmentation des prix. On fait le point dans une dizaine de minutes. Juste avant, ce sera Mon œil avec David Ossio dans un instant et avec les grincheux de l'été aujourd'hui, ceux qui en ont assez des touristes chez eux. On l'écoute juste après ça.
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0: Il est 7h15, c'est l'heure de Mon œil, le regard de David Ossio sur l'actualité. C'est la fin des grandes vacances et cet été, certains Français n'ont pas trop aimé les touristes qu'ils ont croisés, David.
4: Ceux-là sont même franchement énervés. Je ne sais pas si c'est à cause des canicules à répétition, mais nous avons vu quelques grincheux cet été. Le dernier exemple est breton, à Saint-Suliac, en Ille-et-Vilaine. 1000 habitants, trois fois plus l'été. Eh bien, cette semaine, des tags sont apparus sur les murs. Bobo, dehors. Saint-Suliac, au Suliacé. C'est pas seulement en Bretagne. Sur l'île de Ré, on a vu aussi des messages qui invitaient les Parisiens à rentrer chez eux. Alors la question, est-ce qu'on va tous finir par devenir des jacky-piques, comme dans Camping.
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4: Quand la fréquentation devient vraiment importante, c'est vrai que ça se complique. Regardez Marseille. Cet été encore, c'était la destination française la plus recherchée par les voyageurs français sur Booking. Les plages sont bondées, les calanques sous pression et surtout les locations saisonnières. Près de 13 000 meublés touristiques. Dans la presse ce matin, il y a une habitante qui dit qu'elle en a marre de changer de voisin toutes les semaines. Alors, est-ce que les Français sont vraiment devenus anti-touristes? Non, les grincheux font du bruit, mais ils restent très minoritaires. Une étude d'Atout France, qui est l'agence qui défend l'image de la France chez les touristes, estime qu'il y a seulement 6% de Français qui sont tourismophobes. Et heureusement, la France reste la première destination touristique mondiale. Plus de 100 millions de visiteurs étrangers. L'an dernier, ils ont dépensé chez nous 77 milliards d'euros. Derrière les grincheux, il y a quand même un vrai problème. Si chacun pouvait se loger correctement, ne suffoquait pas chez lui l'été et ne dépensait pas une fortune pour avoir chaud l'hiver, les pousseurs de valises à roulettes dérangeraient probablement beaucoup moins. Nous sommes contents que les touristes viennent en France. On aimerait juste qu'ils ne débarquent pas tous au même endroit et surtout pas devant chez nous.
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0: 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Le regard de David Ossio dans Mon œil à retrouver sur ici.fr. Il est 7h17. Vous nous rejoignez sur la page Facebook d'Ici Périgord pour nous laisser vos petits commentaires météo. Et vous êtes plusieurs à nous laisser des photos de l'éclipse lunaire qui a eu lieu très très tôt ce matin vers 4h30 puisque vous avez pensé à la regarder contrairement à nous et à prendre des photos. Donc on vous remercie de nous les envoyer. On va vous faire un article sur ici.fr qu'on va partager sur les réseaux sociaux pour que vous puissiez aller voir en images cette éclipse lunaire. Il fait ce matin 16 degrés sur l'hauteur de Pona avec un ciel étoilé chez Isa, 17,5 degrés, le ciel est nuageux à Colly-Saint-Amand chez Patrick et à Biras 16,5 degrés ce matin chez Maryse. Dans un instant, c'est les conditions. On va parler de seconde main, comment meubler son logement étudiant ou son premier logement si on déménage. On en parle dans un instant, juste après Jackson 5 pour la musique ABC à 7h18.

0: Les Jackson 5 sur votre radio, ici Périgord, il est 7h21. C'est l'heure de l'écho d'ici, le rendez-vous de la vie économique en Dordogne avec une problématique en cette période de rentrée, meubler son logement. Que ce soit pour votre enfant qui part faire des études loin de la maison ou parce que vous commencez un nouveau projet professionnel, vous repartez à zéro avec un nouveau logement. Bonjour Fabien Tonnat.
1: Bonjour.
0: Vous êtes le gérant de la seconde main à Trélissac et vous les voyez passer ces clients, notamment ces étudiants qui s'installent pour la première fois tout seuls à Périgueux. Qu'est-ce qu'ils viennent acheter ?
2: Oui, tout à fait. Oui, ils viennent acheter tout ce qui est petit ameublement avec des petits prix, aussi beaucoup de literie, car on est sur des petits prix également.
0: Ouais, parce qu'il faut le dire, un matelas neuf, c'est hors de prix.
2: C'est ça. Et chez nous, c'est 199€ un matelas de très bonne qualité sur une bonne marque française. Donc, en 4 fois sans frais, car cela aussi fait la différence pour tout le monde.
0: On va en reparler, hein. Vous avez adapté votre système avec les hausses des prix. La première préoccupation quand ils viennent, notamment ces étudiants, c'est quoi ? C'est l'état du meuble, c'est l'esthétique, c'est le prix ?
2: C'est un peu tout ça, c'est le prix en premier, l'esthétique, et après s'adapter aussi par rapport à l'état du meuble. Donc automatiquement, on s'aligne sur le prix pour pouvoir faciliter les choses.
0: Est-ce que vous avez senti, par rapport à l'année dernière, par exemple, une baisse du pouvoir d'achat ces derniers mois ? Est-ce qu'on dépense moins ?
2: Oui, tout à fait. Les gens fonctionnent de façon différente pour ça. Et on voit bien qu'il y a une baisse. Il faut s'adapter par rapport au prix de vente en magasin, adapter aussi le service de livraison, d'enlèvement à domicile, se réadapter constamment par rapport au quotidien.
0: Oui, puisque alors on parle des étudiants qui emménagent, mais on peut prendre un autre exemple. Un étudiant qui laisse son logement, qui n'a plus besoin de ses meubles, peut vous revendre les meubles. Et là, vous expliquez qu'avec le prix de l'essence, vous avez été obligé de mettre en place un système pour venir chercher les meubles pour éviter les trajets.
2: Oui, tout à fait, pour le retrait à domicile sans frais sur la Dordogne aux alentours, pour pouvoir mettre en vente pour nos clients au magasin directement. Donc depuis le début de l'été, on a commencé à faire cela, donc on a énormément de demandes évidemment par rapport à cette situation-là. Donc ça permet aussi qu'il y ait des produits tous les jours en arrivage, en grande quantité, donc par rapport à la demande, répondre présent.
0: Et vous avez aussi une boutique en ligne de la seconde main, et vous avez mis en place quelque chose qui se fait de plus en plus, c'est des facilités de paiement.
2: C'est ça.
0: On peut payer en 4 fois quand on achète des meubles. J'imagine que ça marche en ce moment, oui. les gens ont besoin de ce système du paiement plusieurs fois.
2: Tout à fait, oui, de plus en plus. Oui, le 4 fois sans frais, on le fait soit en magasin, soit en ligne, sur le site internet directement dédié. Et ça facilite pour pas mal de gens la mise en place de plein de choses.
0: Alors, vous êtes beaucoup adapté, on l'a dit, justement pour permettre à ces clients de venir acheter à la seconde main. Est-ce que vous vous y retrouvez, vous, avec tout ça ? Est-ce que tous ces services que vous proposez en plus, effectivement, ça permet du coup à plus de clientèle de venir et vous en sortez comme ça ? Ou est-ce que vous êtes obligé de faire de gros efforts financiers ?
2: Non, on s'en sort très bien comme ça, on s'adapte complètement, on a pu agrandir aussi l'équipe avec de l'apprentissage aussi pour la rentrée, donc on s'est complètement adapté à ça, qui permet aussi d'avoir une visibilité à court terme sur l'organisation aussi à avoir, surtout ça qui était primordial.
0: Dépôt, vente, achat, c'est la seconde main à Trélissac, avenue de l'Automobile. Il y a un site internet avec une boutique en ligne, des facilités de paiement et un service, vous l'avez dit, à domicile. Si vous souhaitez vendre des meubles, on peut venir les chercher directement chez vous. On va vous mettre toutes les infos, les coordonnées sur ici.fr en cliquant sur l'écho d'ici. Et puis on va le partager sur nos réseaux sociaux. Merci beaucoup,
2: merci
0: Fabien
2: vous,
0: Tonnat, d'avoir été
2: merci
0: avec nous.
2: Pour l'invitation.
0: Bonne rentrée.
2: Merci.
0: À très bientôt sur votre radio. Ici Périgord, pour la musique, Julien Doré avec Paris Seychelles. À 7h25. Je vous souhaite un très bon début de journée. Merci de nous avoir choisis.

0: Julien Doré, Paris Seychelles sur votre radio, ici Périgord, 7h28. On apprend à parler en occitan tous les matins avec Laurent Labadie. Adi, yo Laurent.
1: Adi chia, Benoît.
0: On apprend quoi ce matin?
2: Vous qui vous installez tout juste en Périgord, il faut que vous sachiez où vous mettez les pieds. Pour les Périgourdins, que sont d'occhi, d'un peu mai longtemps qu'ils pourriez. Pour celles et ceux qui habitent ici, si vous vous baladez du côté de la Linde, surveillez si le coulombre n'est pas en train de se désaltérer dans la Dordogne. Vous ne savez pas ce que c'est que le coulombre. Cet animal mythique, moitié dragon, moitié couleuvre. Coulombre, en occitan, est un dévoreur d'humains. On dit même qu'il s'enroulait autour des bateaux et qu'il entraînait avec leur équipage vers les profondeurs. Les habitants de la Linde s'en allèrent trouver Saint-Front. Sous les coups d'épée vaillamment assénés par le saint, le coulombre finit par rendre l'âme. Dans sa chute, il créa une crue historique et surtout bouleversa la physionomie de la rivière et donna naissance au redouté rapide du saut de la Gratus qui, jusqu'à la création du canal de la Linde en 1844, causa le naufrage de nombreuses embarcations. Oh, le coulombre. Adieu.
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0: 7h30, les infos, Louis de Bergevin.
7: Si le ciel reste calme aujourd'hui, les orages ont frappé la Dordogne ces derniers jours. La foudre a mis à terre la croix d'1,20 m en pierre du calvaire du cimetière des Chourniac à Mazerolles, dans le sud du département. C'est la grêle qui a fait des dégâts hyper localisés. Mois de juillet compliqué, mois d'août plus satisfaisant. C'est la première tendance de la saison touristique en Dordogne. On fait un état des lieux dans 10 minutes avec notre invité, André Barbé, directeur général de la Sémitour, qui gère notamment la grotte de Lascaux. L'orgue de la cathédrale de Périgueux est un géant au pied d'argile, ce sont les mots de l'organiste. Il a souffert de la canicule cet été. On va y revenir. Avant ça, on fait un point sur l'actualité en français dans le monde avec vous, Valentin Bertrand.
8: La dette et les retraites au cœur du premier débat présidentiel organisé hier par le MEDEF. 3 heures de discussion, 7 candidats conviés et parmi les annonces, la promesse de 125 milliards d'euros d'économies chez Marine Le Pen, l'annulation de la dette française défendue par Jean-Luc Mélenchon. Ils ont chanté pour les sinistrés des incendies de Gironde, Pascal Obispo, Gaëtan Roussel, Zazie, Julien Clerc ou encore Gims ont permis de récolter 1 300 000 euros supplémentaires à l'issue d'un concert caritatif à Bordeaux, somme qui s'ajoute aux 5 millions récoltés par la Fondation de France. 7 départements du Rhône au Bas-Rhin restent en vigilance orange aux orages jusqu'en milieu de matinée. À signaler cette nuit, des toitures envolées en Saône-et-Loire et des arbres couchés sur les voies ferrées en région parisienne. Le ministère des Affaires étrangères confirme être sans nouvelles de plusieurs Français au Népal. Après la coulée de boue survenue dans une vallée de l'Himalaya sans donner de nombre, le bilan global, lui, s'est encore alourdi. Près de 500 morts et 1400 personnes recherchées. Fin de garde à vue pour le député insoumis de Marseille, Sébastien Delogu, est sorti hier soir avec dans les mains une convocation. Il sera jugé en novembre pour outrage après l'altercation survenue lundi dans son immeuble. Il est accusé d'avoir insulté et bloqué l'accès à des policiers dans le cadre d'une enquête pour vol de montre. Large victoire des Bleus du basket. Victor Wembanyama et ses coéquipiers se sont imposés 92 à 67 contre la Slovénie lors d'un match qualificatif pour la Coupe du Monde dans un an au Qatar. Une nouvelle victoire dimanche contre la Suède vaudrait quasiment ticket pour ce mondial.
7: Merci Valentin Bertrand. Et dans l'info d'ici en Dordogne, voilà une conséquence de la canicule qu'on n'attendait pas forcément. Dans la cathédrale Saint-Front à Périgueux, c'est l'orgue qui a été très abîmé par l'été qu'on vient de vivre. Un instrument de 157 ans, Marie-Astrid Guégan, qui risque de ne plus sortir aucune note s'il n'est pas réparé rapidement.
9: L'organiste de la cathédrale depuis 28 ans, Christian Mouillin, teste des notes sur ses 3 claviers.
10: Vous entendez le manque d'air? On entend du son, mais on n'entend pas ce qu'on devrait entendre. Cette plénitude que cet orgue peut donner, ça sonne creux. Elle est faible, elle gémit, elle n'est pas juste. C'est faux, tout ça, bon. Alors.
1: Ah ben moi, ça, mes oreilles, je ne supporte pas ça. C'est terrible.
9: La température est montée jusqu'à 34 degrés à 10 mètres de haut entre les tuyaux. Le musicien n'avait jamais vu ça.
10: Le bois a beaucoup travaillé et évidemment a entraîné des fuites d'air. Ce qui fait que l'orgue est pratiquement, il n'est pas injouable, mais il n'est pas fiable du tout pour un concert. Il y a un mois, ce n'était pas comme ça. Donc ça s'est aggravé.
9: L'instrument peut, en revanche, encore être utilisé pour les messes, mais peut-être plus pour longtemps. Le recteur de la cathédrale, l'abbé Christian Dutreuil, est inquiet.
6: L'orgue risque de devenir muet. C'est un orgue de grande qualité, qui est magnifique. Parce que quand il a été restauré, on a eu l'intelligence de garder des anciens tuyaux, donc on a des sonorités assez uniques. Ce serait dommage qu'on ne puisse plus l'entendre de façon trop longue.
9: L'orgue est tellement abîmé qu'il doit être entièrement rénové, avec si possible des matériaux beaucoup plus résistants à la chaleur.
7: Voilà les notes de l'orgue de la cathédrale de Périgueux, abîmé. Il appartient à l'État, donc le diocèse a adressé une demande de rénovation à la DRAC, la Direction des Affaires Culturelles. Mais pour l'instant, rien n'est décidé. Maintenant pour la météo, aujourd'hui, pas d'orage prévu. Hein. On est en vigilance verte.
11: Exactement, vigilance verte aux orages. Je veux dire que ça va être calme et que ça va être du soleil principalement pour aujourd'hui, avec des températures qui baissent un petit peu. On attend au meilleur de l'après-midi 22 degrés du côté de Thiviers, 24 à Ribérac, 25 à Périgueux et Sarlat, 26 à Bergerac. Notez tout de même quelques petites averses possibles dans l'après-midi.
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11: Il est 7h35, Jean-Jacques Goldman, encore un matin. 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

0: matin.
1: Jean-Jacques Goldman encore un matin sur votre radio, ici Périgord, 7h38.
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1: Ici Périgord à vos côtés chaque matin avec l'actu près de chez vous. Dans les prochaines minutes, on va revenir sur la fréquentation touristique en Dordogne cet été, Louis.
5: Oui, parce que les vacances ne sont pas encore officiellement terminées. Hein. La rentrée, c'est mardi prochain. Mais on peut déjà avoir une première tendance, savoir comment s'est passée la saison. On sait que le mois de juillet avait été compliqué. On va essayer de comprendre pourquoi on reçoit ce matin le directeur général de la Semi-Tour qui gère notamment la grotte de Lascaux et d'autres sites touristiques en Dordogne. Donc il a une vue plutôt large de l'état du tourisme de cet été. Il sera notre invité André Barbé donc ce matin dans ici matin.
1: Rendez-vous dans 5 minutes, mais pour l'instant on joue ensemble. Dans la grotte d'ici Périgord. Et attention, c'est une épreuve spéciale ce matin, c'est une grande finale. Toute la semaine, on vous a proposé de jouer avec nous pour remporter deux abonnements annuels pour aller voir tous les matchs de rugby du Cap à domicile cette saison. Tous les matchs qui se dérouleront à Périgueux. Deux abonnements, valeur de ce cadeau, plus de 200 euros. Et nos deux candidats en lice sont Muriel et Renaud. Muriel de Champsvinel, bonjour.
6: Bonjour.
1: Vous êtes la première à vous être qualifiée lundi en marquant 3 points. Et Renaud de Possac et Saint-Vivien a marqué 3 points également. Bonjour Renaud.
7: Bonjour.
1: Vous aussi, 3 points. Donc c'était mardi, vous êtes donc là en grande finale. Je vais vous expliquer comment ça va se passer pour tous les deux. On va avoir deux questionnaires sur deux thématiques différentes. Il y aura une première thématique sur la musique et une deuxième thématique sur le sport. Et l'un d'entre vous va pouvoir choisir son thème parce que je vais vous poser une première question et vous allez devoir me donner une réponse tout de suite. La personne qui s'approchera le plus du bon résultat pourra choisir son questionnaire. Alors je vais commencer, attention, avec vous Muriel, et vous devrez répondre juste après Renaud, comme ça je sais que vous n'aurez pas le temps de chercher sur internet quoi, vous voyez. Alors la question est, Muriel, au total combien de buts ont été inscrits en Coupe du Monde de football à votre avis, en tout?
6: Oui. Allez, je dirais 35. Oui.
1: Et pour vous Renaud, en tout
7: 75.
1: Et c'est vous Renaud qui prenez la main parce qu'il y a eu 308 buts inscrits sur l'ensemble de la compétition cette année. Renaud, vous allez pouvoir choisir. Est-ce que vous préférez jouer avec la thématique musique ou la thématique sport, sachant que ça concerne l'actualité de cet été 2026?
7: Je vais prendre le sport, s'il vous plaît.
1: Vous prenez le sport. Muriel, vous auriez pris quoi?
6: La musique.
1: Ah bah ça tombe bien. Voilà, tout le monde est content.
7: Tout le monde est content.
1: Et bah le sport, Renaud, on va commencer avec vous. 30 secondes pour marquer un maximum de points. Est-ce que vous êtes prêt?
7: Oui, je suis prêt.
1: Attention, 3, 2, 1, c'est parti. Qui est Paul Seixas?
7: Un cycliste.
1: Bonne réponse. À quelle étape de la Coupe du Monde de football la France a-t-elle été éliminée?
7: Demi-finale.
1: Bonne réponse. Quel joueur de rugby est le compagnon de l'ancienne Miss France Iris Mittenard?
7: Dupont, Antoine Dupont.
1: Bonne réponse. Jordan Mouirac est venu donner un stage de danse en Dordogne. Dans quelle émission télé on l'a découvert?
7: Danse avec les stars.
1: Bonne réponse. Quel ancien gardien rejoint le staff de Zidane pour encadrer l'équipe de France?
7: Barthez.
1: Très bien. En cyclisme, après le Tour de France, le Tour de quel pays se déroule en ce moment?
7: Tour d'Espagne.
1: Et on s'arrête là. La dernière question, on n'a pas le temps de la poser, je vous la pose quand même, comme ça pour le plaisir.
7: Oui.
1: Quelle est la nationalité de Yannick Sinner qui a gagné Wimbledon?
7: Yannick Sinner, c'est un Britannique, non?
1: Eh ben non, il est italien, vous l'auriez pas eu celle-là.
7: Ah, italien, vous l'auriez pas eu celle-là.
1: 1, 2, 3, 4, 5, 6 points. Excellent, Renaud, énorme score.
7: Merci.
1: 6 points pour vous. Et donc, on va voir dans quelques instants si ça vous permet d'emporter ces deux abonnements pour aller voir le Cap. Muriel, la pression un peu là.
6: Oui.
1: On a fait 3 points lundi, il faut en marquer au moins 7 là.
6: Ah oh bah, ça va être dur, mais on va essayer.
1: On essaye?
6: Oui.
1: Allez, attention. 3, 2, 1, c'est parti. Quelle star internationale est venue en concert à Brive cet été?
6: Gims.
1: Mauvaise réponse. Quel est le nom de la fête qui a été annulée à Mincignac en juillet?
6: La fête du PEM.
1: Bonne réponse. Quelle chanteuse a sorti la chanson Bonjour, pardon, merci?
6: Marine.
1: Mauvaise réponse. Dans quelle commune la chanteuse Mentissa est venue en concert pour le festival Culture au Cœur?
6: Je sais pas.
1: Qui est le chanteur du tube Nation qui est venu en concert à Thenon?
6: Je sais pas non plus.
1: Qui a chanté Die Die, l'hymne de la Coupe du Monde? Oh là
6: je
1: là.
6: Sais pas.
1: Oh là, c'est la cata là.
6: Oh, c'est la cata.
1: Ah, on a marqué un petit point avec la fête du pain. C'était Katy Perry qui est venue à Brive, c'est Céline Dion qui a chanté Bonjour, pardon, merci. Mentissa est venue à Montignac et c'est Tibbs, l'auteur du tube Nation. Muriel, je suis désolé.
6: C'est pas grave, j'ai joué, hein, j'ai tenté.
1: Eh ben, j'étais ravi de jouer avec vous. Et Muriel, vous savez quoi, je vous offre quand même deux places pour le prochain match du Cap à domicile, le 12 septembre, face à Bourgoin, face à Bourgoin-Jallieu.
6: Merci beaucoup.
1: À bientôt, Muriel.
6: À bientôt, merci.
1: Eh, hey, Renaud.
7: Oui.
1: Magnifique saison qui s'annonce.
7: Ah oui, super, très content.
1: Vous allez pouvoir aller voir avec la personne de votre choix tous les matchs à domicile du Cap Rugby cette saison au Stade Rangiras en partenariat avec votre radio. Ici Périgord, bien joué Renaud, c'est un plaisir de jouer avec vous cette semaine. Bon match avec le Cap. Et avant de vous laisser, quelle est la première radio locale en Dordogne?
7: Ici Périgord.
1: Bien joué, bonne journée.
7: Bonne journée également, au revoir.
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0: Feels Like I'm Falling in Love. C'était Coldplay sur votre radio. Ici Périgord, il est 7h48.
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0: Il y a encore des touristes en Dordogne, il y a 3 jours de la rentrée scolaire, mais on connaît déjà les tendances de la saison. On sait que le mois de juillet a été compliqué. On fait un point avec notre invité ce matin, le directeur général de la Sémitour, qui gère notamment les grottes de Lascaux, Louis de Bergevin.
3: Bonjour André Barbet.
4: Oui, bonjour.
3: Pour vous aussi, pour vos sites aussi, le mois de juillet a été compliqué?
4: Ah oui, on peut dire ça. En tout cas, il n'a pas été à la hauteur de ce qu'on attend, puisque l'année 2025 avait été une année assez exceptionnelle. Et puis cette année, bah écoutez, on a fait un petit peu moins. Mais il y a quand même beaucoup de facteurs qui expliquent ça. D'abord, on a eu la chance. Moi, je refais la chronologie. Hein.
3: Oui.
4: On a eu quand même la chance d'avoir le Tour de France, et on pensait que la saison était partie à partir de là, parce qu'il y avait eu quand même de nombreux visiteurs qui étaient venus grâce à cet événement. Et puis après, bah écoutez, c'est une année Coupe du Monde, donc la Coupe du Monde, ça n'induit pas.
3: Donc là, c'est
4: les
3: le football.
4: En plus, c'est le football. Voilà, pardon, Coupe du Monde de football. On a regardé un peu sur 98, ça avait été la même chose, et 2022, ça avait été la même chose. Donc on a un public qui se déplace à l'étranger ou qui reste en France, mais qui vient pas voir les sites culturels à ce moment-là.
3: Donc là, vous voulez dire que la saison a commencé à partir du 19 juillet après la finale.
4: 19, voilà, exactement. D'ailleurs, j'ai eu mes confrères de l'hôtellerie de plein air. Puisqu'on gère aussi le camping, et on est à peu près dans cette configuration. On a une saison qui a perdu déjà une semaine au mois de juillet, donc ça a été difficile par la suite. Ensuite, on le connaît, c'est la canicule. Ben effectivement, il y a des gens qui se bougent moins quand il y a la canicule. Je peux vous dire que nous, on a reçu durant cette période-là, parce que les visiteurs qui viennent nous voir et qui viennent en été veulent avant tout du soleil. Ils mettent un chapeau, des lunettes de soleil, ils se baladent quand même et ils visitent les sites. Alors plutôt les sites où il y a une climatisation naturelle, comme les grottes.
3: Ouais.
4: Mais ils se déplacent quand même, quoi. Et puis, les incendies ont eu un impact assez fort.
3: Les incendies en Gironde.
4: Les dernières stats, Gironde et Landais.
3: Ouais.
4: Parce que la région Nouvelle-Aquitaine, pour nous, c'est 35% de visiteurs sur la Sémitour. Donc vous voyez que quand ces deux départements sont impactés, ça a un impact direct sur nos sites, en visitorat. Et puis, la Gironde, c'est 35% de nos visiteurs directs sur la Sémitour. Donc quand la Gironde est touchée, ben, vous avez un impact sur notre visitorat. Écoutez, on fera avec, et c'est comme ça. Peut-être un manque aussi de pouvoir d'achat cette année qu'on a ressenti sur l'achat des billets. On se rattrapera en août.
3: Vous dites déjà que donc juillet 2026 a été moins beau que juillet 2025. Vous avez un ordre d'idée de la baisse de fréquentation
4: en chiffre? Autour de moins 5%.
3: Moins 5%.
4: Autour de moins 5% pour ce qui nous concerne, oui.
3: Le Tour de France, vous en parliez, le 11 juillet est passé notamment devant la grotte de Lascaux, devant d'autres sites du Périgord. Ça, vous l'avez constaté, ça vous a amené des touristes?
4: Bien sûr. Je vais vous dire, il n'y a pas de plus belle carte postale offerte pendant 6 heures de la journée sur une chaîne nationale, il n'y a pas plus bel événement. Et en plus, c'est une résonance à l'international. Or, vous le savez, Lascaux a une dimension internationale. Donc, je remercie encore le département d'avoir choisi de nous faire passer encore le Tour de France cette année. Moi, je dis que on a un événement. Il faudrait regarder les retombées presse qu'on a eues dans le monde entier. C'est exceptionnel, quoi. Et tout ça se chiffre, ça se chiffre en millions d'euros. Donc, c'est intéressant pour nous, pour l'image du territoire. Et puis c'est une carte postale qui va, c'est pour l'année prochaine, pour l'année d'après encore.
3: Oui, c'est ce que j'allais vous demander. C'est pas forcément sur les 3 jours, la veille, le jour et le lendemain du passage du Tour de France, c'est plus long, ou alors vous avez quand même constaté que ces jours-là, autour du 11 juillet, étaient importants?
4: On a pensé que la saison était partie à partir du Tour de France. Franchement, on a été un peu déçus par les jours qui ont suivi, puisque la canicule a été très forte et les incendies sont arrivés. Mais autrement, je dis que c'est l'année prochaine, on verra des touristes qui viendront voir cette carte postale. J'en suis sûr. Et ça c'est déjà valorisé. Vous le voyez avec la clientèle, par exemple, américaine. Nous, on fait 15% de plus d'Américains sur cette saison. Les Américains, ils se déplacent. Ils sont capables de faire 700, 800 kilomètres pour voir un site exceptionnel. Donc, je suis rassuré et je suis vraiment emballé par ce Tour de France qu'on a eu cette année.
3: Le mois d'août, même si c'est pas terminé, ça a été mieux que le mois de juillet pour vous?
4: Ah oui, non, mais il n'y a pas photo. Le mois d'août reste quand même le mois fort. C'est le mois où de nombreuses entreprises ferment. Et c'est un mois qui est incontournable. Aujourd'hui, il fait 20% de notre chiffre d'affaires. Donc,
3: et plus pour,
4: le
3: plus
4: mois
3: pour,
4: de juillet.
3: Plus donc, pour les grottes.
4: C'est important, quoi.
3: Plus pour les grottes,
4: oui,
3: que pour les châteaux.
4: Oui, ben, Lascaux est légèrement au-dessus de l'année dernière, sur le mois d'août. Le Grand Roc, la grotte du Grand Roc aussi. Vous voyez, c'est une climatisation là, naturelle. Et puis, les châteaux. Écoutez, les châteaux tirent pas mal leur épingle du jeu, même s'il y aura une légère baisse due à la canicule, parce que bon, pour visiter Biron, ben, il faut marcher, il y a de nombreuses marches, on visite un village incroyable, mais on restera dans une tendance importante pour ce château. Donc écoutez, on fera moins 5 sur l'année, et ben, on n'aura plus qu'à faire un petit peu mieux l'année prochaine, mais c'est vrai que l'année 2025 a tellement été exceptionnelle qu'il était peut-être difficile de refaire la même.
3: Et vous l'expliquez notamment par la canicule, la météo, les incendies en Gironde, le pouvoir d'achat et puis la Coupe du Monde de football qui s'est terminée fin juillet même. C'est pour ça que vous expliquez cette petite baisse, notamment en juillet. Merci beaucoup André Barbé, directeur général donc de la Semi-Tour qui gère plusieurs sites, notamment la grotte de Lascaux en Dordogne.
4: Très bonne journée à vous, merci.
0: Interview avec les chiffres à retrouver sur ici.fr et sur l'application. Vous restez avec nous ici matin à vos côtés jusqu'à 9h. C'est le début des Vintage Days en partenariat avec ici Périgord aujourd'hui. Grand événement à Périgueux qui signe un petit peu la fin de l'été avant la rentrée scolaire. Ça démarre aujourd'hui. D'ailleurs, on va parler de la mode vintage tout à l'heure entre 9h et 10h. Est-ce que vous avez un objet, vous collector à la maison, un objet vintage que vous ne lâcheriez pour rien au monde? Vous nous le racontez au 05 53 53 82 82. Mylène Farmer, Libertine, à 7h55, bon début de journée.

0: Mylène Farmer Libertine sur votre radio. Ici Périgord à suivre. On voyage dans le temps avec Stéphane Bern. À tout de suite.
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0: Chaque jour avec Ici Périgord, un peu d'histoire avant l'actu avec Stéphane Bern. Bonjour Stéphane.
5: Bonjour, bonjour à tous.
0: Et ce matin, on voyage au temps où des paysans se déguisaient en femmes pour mener une guérilla contre l'État français.
6: Des demoiselles surgissent la nuit avec jupons et fusils et une profonde envie d'en découdre. On a connu des soirées costumées moins agitées. Direction le Couseran, au sud de l'Ariège. Ici, la forêt fait vivre tout le monde. On y prend le bois pour l'hiver, on y fait paître les troupeaux et on y nourrit les cochons. Mais en 1827, catastrophe. Le nouveau code forestier interdit aux paysans de couper du bois et de faire paître les bêtes librement. Bouh ! Enfin, autant dire qu'on leur retire à peu près leur garde-manger, leur chauffage et leur patience. Dans les villages, c'est une déclaration de guerre. La résistance s'organise et elle choisit une méthode inattendue, le déguisement.
7: Oh là là là là, ça va pas du tout.
6: Parce que quand il ne reste plus beaucoup d'espoir, il reste toujours un dressing. La nuit, des hommes débarquent habillés en femmes. Robe, chemise blanche, visage noirci au charbon, voix forcée en falsetto. Un mélange de carnaval et de commando. On les appelle les demoiselles. Elle désarme les gardes forestiers, brûle les registres administratifs, démonte les clôtures et distribue quelques coups de bâton. Le plus humiliant pour le pouvoir, impossible de les arrêter. Les villages protègent les insurgés. Les soldats tournent dans les montagnes en vain. Niveau cache-cache, les Ariégeois étaient très forts. L'État finit par envoyer jusqu'à 2000 soldats.
8: Et si nous mettions un terme à cette partie de cache-cache puérile ?
6: Malgré cela, la révolte dure près de 10 ans. Des demoiselles de l'Ariège aux drag queens d'aujourd'hui, le déguisement, c'est aussi une façon de défier l'ordre établi et de rappeler qu'un jupon peut parfois faire plus peur qu'un uniforme.
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0: Je vous souhaite un très bon début de journée, c'est bientôt le week-end, c'est vendredi, il est 8h.
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0: Et le journal avec Louis de Bergevin.
10: Et on est le vendredi 28 août, c'est encore les vacances. Ça fait du bien de le rappeler à 4 jours de la rentrée. Et sur les sites touristiques, on croise encore beaucoup de familles. C'est le cas au château des Milandes à Castelnau-la-Chapelle. Lola Salamand, les vacanciers que vous avez rencontrés tentent de profiter jusqu'au bout.
11: Marie-Aude se gare sur le parking du château, infirmière à Périgueux accompagnée de ses 3 enfants. Elle vient ici pour faire découvrir la région à des copains venus de Reims.
12: La rentrée se profile, c'est l'été qui se termine pour ses enfants et on est ravis de profiter de ces derniers moments avec eux. On est encore dans l'insouciance des vacances, donc c'est chouette.
11: L'insouciance des vacances, son fils Armand, 6 ans, est justement en plein dedans.
13: Ah, moi j'aime beaucoup.
14: Tu ne vas pas à l'école, c'est trop bien.
11: Alors cette sortie, c'est l'occasion de ne pas trop penser à son entrée en CE1. Une journée sur mesure pour lui.
14: Parce que j'adore les châteaux en fait.
11: Un peu plus loin dans la file pour visiter le château, Nicolas, sa conjointe et leur fils Léo ont eu la même idée. Au programme, un séjour un peu improvisé.
15: Ben, on voulait profiter des vacances, ouais. Donc on est reparti sur un coup de tête. On a trouvé un petit camping à côté et puis voilà. On est du Lot, nous on n'est pas très loin. On a voulu faire une journée dans le coin pour visiter 2-3 bricoles. Voilà, profiter de la rivière, mais avec la pluie, on s'est réfugié sur le château. Voilà.
11: Même en allant juste dans le département voisin, l'idée c'est bien de se vider la tête.
15: Le fait de sortir de la maison, ça fait plus vacances, quoi. Voilà, c'est pour couper avant la rentrée. Ouais.
11: Il l'assure, pour l'instant, la rentrée...
15: On n'y pense pas.
11: Mais pour partir en toute tranquillité, le cartable de Léo a quand même été bouclé avant le départ, avec dedans toutes les fournitures scolaires prêtes pour le grand jour.
10: La fréquentation qui est plutôt au rendez-vous au mois d'août, même si le mois de juillet a été compliqué pour le tourisme en Dordogne, ce que confirment la plupart des acteurs du secteur. C'est entre autres dû à la Coupe du Monde de football qui s'est terminée le 19 juillet. La saison a vraiment commencé après ça. C'est ce que nous disait tout à l'heure le directeur général de la Semi-Tour qui gère plusieurs sites en Dordogne, dont la grotte de Lascaux. André Barbet était l'invité d'ici Périgord. Pour lui, la saison se termine à moins 5% par rapport à l'année dernière. Et vous retrouvez son interview sur notre site ici.fr. Les orages de ces derniers jours ont provoqué des dégâts impressionnants en Dordogne. À Échourgnac, la foudre a détruit le calvaire du cimetière. Une croix en pierre d'1m20 fendue en deux. C'est un agent de la commune qui l'a retrouvée comme ça hier matin. Et on vous a mis la photo sur notre site ici.fr. À Mazerolles, là c'est au sud du département, au moins 70% des noix détruites chez cette productrice. Les habitants se sont réveillés hier matin avec des dégâts dans les jardins, les cultures. Un orage de grêle est passé en pleine nuit, très localisé, vers 2h du matin. Il y a eu des grêlons de la taille de balles de ping-pong. On vous a mis les photos sur notre site internet. Selon Météo France, c'est une cellule orageuse de 5 km de diamètre qui est passée, ce qui explique que les dégâts soient très localisés. Il avait brûlé une poussette dans un hall d'immeuble à Sarlat cet été. Cet homme a été condamné hier à 2 ans de prison avec sursis au tribunal de Bergerac. Il a également interdiction de venir à Sarlat. À l'époque, il avait expliqué vouloir nuire à une de ses voisines, une mère de 7 enfants.
5: L'orgue de la cathédrale de Périgueux joue faux.
10: Conséquence inattendue de la canicule et de la sécheresse de l'été. Il a fait jusqu'à 34 degrés sous les toits de la cathédrale. Et ça a abîmé les mécanismes de l'instrument de 157 ans. L'organiste de la cathédrale, Christian Mouillin, prévient qu'il risque de ne plus fonctionner du tout s'il n'est pas réparé rapidement.
9: Ah, cette année, c'est fatal, totalement fatal, parce que ça a duré. Pendant près de 3 mois, il faisait 34 degrés à la tribune, en hauteur, on est à 10 mètres du sol. Bien qu'on voit un orgue très grand, c'est quand même un géant au pied d'argile, composé de bois, de colle naturelle, de peau, et tout ça s'est fendu. Et comme il y a de l'air qui passe à l'intérieur, et bien maintenant, il y a beaucoup de fuites un peu partout. Alors, évidemment, on entend du son, mais c'est pas très beau, c'est faux, ça marche pas, on peut pas donner un concert dessus. Même pour la liturgie, on est un peu... embêté, parce qu'on ne sait pas ce qu'il va y avoir au bout d'une heure. Il y a des notes qui vont peut-être jouer toutes seules. Si on ne fait rien, ça va s'aggraver. Ça ne sera pas qu'une note 2 ou 3, mais ça sera 8, 15, 20, 50, 56, et l'orgue ne jouera plus.
10: On entend l'inquiétude de l'organiste de la cathédrale de Périgueux. Pour l'instant, rien n'a été décidé. L'orgue appartient à l'État. Le diocèse a adressé une demande de rénovation à la DRAC, la Direction des Affaires Culturelles. Le concert exceptionnel Solidarité Incendie a permis de récolter plus d'1 300 000 euros de dons hier soir à Bordeaux. Concert organisé par Pascal Obispo qui habite au Cap Ferret après le méga feu de Gironde. 240 maisons ont été détruites, 42 000 hectares de forêt aussi sont partis en fumée. Sur scène hier, il y avait de nombreux invités comme Zazie, Mathieu Chédid, Gims, Julien Clerc ou Gaëtan Roussel.
5: À 4 jours de la rentrée scolaire, le Boulazac Basket Dordogne passe en quelque sorte son premier examen blanc.
10: Ouais, c'est le premier match amical de la saison ce soir face à Cholet pour commencer à prendre des automatismes, observer aussi l'équipe. Mais le coach Alexandre Ménard est un peu déçu. Il manque pas mal de joueurs. Patrick Beverley, par exemple, est encore aux États-Unis. Joshua Oudoudje joue avec la sélection britannique. Et Cyril Eliezer Van Roo est légèrement blessé aux ischios, que regrette donc Alexandre Ménard.
16: Tout entraîneur va avoir son effectif au complet pendant toute la pré-saison pour qu'on puisse travailler les automatismes tout le temps. Là, on travaille pas sur tous les pistons, donc c'est difficile. Et puis, les interconnexions peuvent se faire qu'à l'entraînement. Tout ça, ça prend du temps, surtout avec des gens qui viennent d'horizons assez différents. Et puis, on a ce souci du détail. On aimerait bien revenir très vite à ce qu'on arrivait à faire la saison dernière. On aimerait bien que notre plancher, il soit à ce qu'on faisait au mois de mai la saison dernière. Et non, forcément, le fait que Patrick soit pas là, que Josh soit parti avec l'équipe britannique, que Cyril soit en délicatesse avec un ischio, ça me plaît pas trop, mais le groupe travaille, fait de son mieux, c'est jamais assez pour un coach, hein, c'est normal. Puis je pense que j'aime bien les choses bien faites, donc on va y aller étape par étape, mais on a beaucoup, beaucoup, beaucoup de travail et ça va prendre du temps. Ouais.
10: Voilà, donc premier match amical Cholet-Boulazac, c'est à 20h30 ce soir, ça se joue à Angers. Le BBD qui a 6 matchs amicaux à jouer avant la reprise du championnat, ça sera le 26 septembre prochain. Le club de Monaco attend aujourd'hui une réponse du Comité National Olympique pour savoir s'il a le droit de participer à la saison en première division. Monaco, champion en titre, est exclu du monde professionnel à cause de ses problèmes financiers, mais il multiplie ses recours. Le CNOSF doit se prononcer aujourd'hui, ça énerve les acteurs forcément de cette première division, dont les Boulazacois qui ne savent toujours pas s'ils affronteront Monaco ou Saint-Quentin qui pourraient être repêchés. Vous retrouvez leur réaction un petit peu énervée sur notre site ici.fr. L'équipe de France de basket a dominé la Slovénie hier à Paris. Victoire 92-67, match de qualification pour la Coupe du Monde l'an prochain. Les Bleus ont été portés par Victor Wembanyama qui disputait son premier match en bleu à Paris. Premier match en bleu à Paris depuis la finale des Jeux Olympiques 2024. Les Bleus qui prennent deux victoires d'avance en tête de leur groupe. Les rugbymen périgourdins affrontent Chambéry ce soir à 19h30. Deuxième match de championnat pour le Cap après la défaite face à Massy à domicile la semaine dernière, 25-20. La kayakiste périgourdine Manon Ostens n'ira pas en finale. Hier après-midi, elle a terminé cinquième aux côtés des trois autres Françaises dans la catégorie K4. Elle doit néanmoins disputer aujourd'hui la sorte de petite finale pour la 10e place des Mondiaux.
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10: Benoît, pour la météo, aujourd'hui on va avoir pas mal de soleil dans l'ensemble.
5: Exactement, c'est le soleil qui va dominer malgré des petits passages d'averses possibles. On en a eu ce matin, on pourrait en avoir dans l'après-midi, mais ce sera assez lumineux et le soleil reprendra le dessus sur la toute fin de journée. Pour les températures, elles baissent. On attend 22 degrés au meilleur de la journée à Thiviers, 23 degrés du côté de Nontron, 24 à Ribérac, 25 à Périgueux et Sarlat et 26 la maximale à Bergerac.
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5: Et 8h09, vous écoutez ici Périgord. Merci de nous avoir choisis pour commencer cette journée avec nous. C'est bientôt le week-end. Dans un instant, Julien Pellet nous rejoint. Bref, ne bougez pas. 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

0: Abba sur votre radio, ici Périgord à 8h13.
1: Salut les winners.
0: Salut Julien Pelé.
1: Est-ce que vous saviez qu'il y a un petit groupe breton au printemps qui a repris ce grand succès
0: d'Abba? Oui, Matmata.
1: Vous le saviez?
0: Bah oui, je l'ai écouté.
1: Bah alors je le dis parce que nos auditeurs...
0: J'ai écouté l'album cet été.
1: Lambardé?
0: Ouais.
1: Avec que des reprises.
0: C'est pas mal.
1: Ouais, effectivement.
0: Un Johnny pas mal aussi.
1: Ouais, absolument. Il y a Étienne Dao aussi. Enfin, il y en a plein. Il y a même des chansons portugaises. Et Abba repris par des groupes bretons en version balade irlandaise, ça donne ça. The gods may throw a dice. Vous pouvez me promettre qu'à la fin de la saison, si on tient ensemble dans cette colocation,
2: si on tient ensemble,
0: c'est chaud déjà.
1: C'est dans, dans cette cité U, parce qu'on est trois quand même dans 9 mètres carrés, si on tient, on se mettra quand même la reprise. Je trouve que ça fait une belle chanson de fin.
0: Ouais, si vous voulez.
1: Fin d'avant.
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1: Ouais, une générique
0: de fin. Et tout,
1: Quand on se dira au revoir et on dira au revoir aux gens.
0: Ok.
1: Quand le service public sera démantelé. On pourra terminer là-dessus.
0: Ouais, c'est gentil. Ça marche. Super. Vive 2027.
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0: Mais Julien Pelé nous rejoint donc tous les matins entre 8h et 9h sur votre radio ici Périgord.
1: Et puis, winners.
0: Et puis ensuite, il reste en plus pour l'émission Ici c'est vous. Mobilette, 4L, voiture américaine ou française, véhicule militaire. Une

0: nouvelle fois, les voitures d'époque et de collection vont défiler sur le boulevard de Périgueux sous les yeux parfois nostalgiques du public. Alors ce matin, Julien, vous essayez de comprendre pourquoi les Périgourdins ont autant d'engouement pour les voitures vintage.
1: Je ne l'aurais pas aussi bien résumé, Benoît. Oui, parce que c'est une passion qui peut coûter cher, hein, les voitures d'époque ou de collection, voire très très cher. Alors qu'est-ce qui vous fait tant aimer ces voitures-là d'époque, les vieilles voitures? La nostalgie, la mécanique ou le plaisir de pouvoir peut-être se faire remarquer sur les boulevards et photographier ta lune star? Écoutez Jacques, il a la soixantaine, ça fait 32 ans qu'il roule au volant de sa Citroën Méhari.
2: C'est vraiment une voiture hyper fun. Et quand j'ai un petit coup de mou, je la prends et ça résout beaucoup de petits soucis. Ma Méhari, elle a fait le Portugal, elle a fait l'Espagne, elle a fait la Croatie. C'est une voiture qui est quand même attire la sympathie. On va dire que c'est la voiture Playmobil pour les grands, quoi. Alors est-ce que c'est un piège à gonzesse? C'est une très bonne question. Sûrement un peu, mais il faut le bon chauffeur aussi, hein. La voiture ne suffit pas.
1: Le pouvoir de la Méhari qui guérit les petits coups de blues de Jacques Périgourdin du côté de Saint-Astier. Alors pourquoi ces voitures anciennes fascinent autant de Périgourdins? Est-ce que dans 30 ans, mes filles iront au Vintage Days et crieront « Alors c'est ça papa, une Fiat Multipla ?» A priori, non. Racontez-nous votre amour pour les vieilles voitures ou dites-nous pourquoi au contraire ce type de passion vous dépasse totalement.
0: 0553 53 82 82 pour intervenir ici, c'est vous qui réagissez à partir de 9h, même numéro pour laisser vos messages vocaux dès maintenant.
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0: Et 8h.
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0: 8h17, on joue ensemble tous les matins. Winco aujourd'hui, Julien.
1: On gagne quoi? Eh bien écoutez, deux entrées pour partir 20 000 lieues sous les mers. Deux entrées pour les bassins de lumière à Bordeaux qui cartonnent en ce moment avec une exposition immersive Océan. Immersion dans le monde sous-marin porté par des sons subaquatiques. Vous partirez à la rencontre des mammifères marins en grandeur nature. Vous surprenez un poisson clown dans son anémone et vous regarderez danser les méduses et les bancs de poissons scintillants. Immersion garantie, mais pour ça, il faut jouer avec nous.
0: Exactement, et on vous raconte un début d'histoire. Louis va vous donner un début d'info. Avec Julien, on vous propose chacun une fin pour cette histoire. À vous de deviner quelle est la vraie version et de nous appeler tout de suite.
9: Samedi dernier, c'était le retour de l'émission The Voice Kids à la télé. Et parmi les enfants qui ont passé les auditions à l'aveugle face à Patrick Fiori, Matt Pokora, Santa et Soprano, il y avait un enfant de star, un ou une jeune artiste de 14 ans. Il a fait se retourner les quatre fauteuils. Alors c'est le fils ou la fille de qui? Benoît et Julien, vous avez chacune proposition.
0: Et ben moi je vous dis que c'est Marcel, le fils de Marion Cotillard et Guillaume Canet.
1: Pas du tout, puisque Marcel était au concert Solidarité Incendie, pas du tout. Moi je vous dis que c'est Lila, la fille de Jamel Debbouze et de Mélissa Theriault.
0: Ouais, mais comme l'émission est enregistrée il y a quelques mois déjà, il pouvait être à la télé.
1: Je l'aurai un jour.
0: Est-ce que c'est le fils de Marion Cotillard et Guillaume Canet? Est-ce que c'est la fille de Jamel Debbouze et Mélissa Theriault? Vous nous appelez maintenant 05 53 53 82 82. Vous remportez donc vos deux entrées pour aller au Bassin des Lumières, endroit absolument magnifique à Bordeaux avec une exposition qui cartonne, Océan, immersion dans le monde sous-marin. On joue ensemble dans quelques minutes, mais pour l'instant c'est l'heure du rendez-vous anti-arnaque d'ici Périgord, c'est pas vrai.
1: À côté d'Aude Razeau, effectivement, qui reçoit des faux mails d'Arty et Cdiscount, des mails qui envahissent nos boîtes mails depuis le début de l'été, Aude.
10: Oui, et vous êtes tellement nombreux, vous, les auditeurs, à m'en parler, que j'ai décidé d'appeler ça l'arnaque de l'été. société. Voilà, tout simplement. Ces mails, on va les regarder ensemble. Je vois soit le logo d'Arty, soit le logo Cdiscount. Je vois écrit commande validée, reçu de paiement ou information sur votre panier. Et je vois surtout une liste d'achats assez angoissante, hein. Un smartphone, une PlayStation, un chargeur, bilan des courses. Ça dépend des messages, mais ça va de 1500 à 2000 euros. Dans tous les cas, c'est vraiment beaucoup. Je n'ai jamais acheté tout ça. Ça doit être une arnaque. C'est ce que m'écrit Sébastien, un auditeur. Et je confirme, Sébastien, c'est une grosse arnaque. Donc, qu'est-ce qu'on fait? On met le mail à la poubelle. Ne vous inquiétez pas, vous ne serez pas prélevé. C'est un tissu de mensonge.
1: Ok, Aude, mais est-ce que nos auditeurs se sont fait piéger?
10: Oui, malheureusement, et c'est pour ça que je voulais absolument vous en parler. Ces mails, en fait, ils veulent que vous paniquiez. Ils veulent que vous appeliez un prétendu numéro d'assistance. Je le vois, il est écrit là en très gros, en rouge, tout en bas du mail. Au cas où, dit-il, vous n'êtes pas à l'origine de cet achat. Véronique a appelé ce numéro. C'est une autre auditrice. Et elle me dit que, en discutant avec la personne au bout du fil, elle a compris, elle a réalisé que tout était faux. En fait, cette personne n'est pas du tout là pour aider Véronique. Bien au contraire, elle cherche à lui soutirer des infos pour siphonner son compte en banque. Ne donnez jamais d'informations confidentielles, carte bleue, identifiant, mot de passe à quelqu'un que vous ne connaissez pas, même s'il est très gentil, qu'il vous jure qu'il est là pour aider. Cette personne est forcément malhonnête.
1: Merci beaucoup Aude pour ces conseils.
0: Aude Razzo qui sera de retour lundi, même heure, et en plus, et je peux vous dire que les arnaqueurs sont en sueur, puisqu'elle sera en plus entre midi et 13h chaque jour avec Enora Malagré pour l'émission On vous doit bien ça, émission pour vous rendre service au quotidien. D'ailleurs, vous pouvez aller sur le compte Instagram d'Enora Malagré qui a partagé une petite vidéo dans sa story hier où elle vous présente Aude Razzo qui est un petit peu sa nouvelle maman. C'est ce qu'elle raconte sur Instagram. Allez voir ça sur les réseaux sociaux. Le temps pour aujourd'hui, vous nous rejoignez sur la page Facebook d'Issy Périgord et vous nous envoyez, vous êtes beaucoup à nous envoyer des photos de l'éclipse lunaire. C'était ce matin très tôt. Vous avez posté des photos magnifiques sur nos réseaux sociaux. On va les mettre sur ici.fr. Vous pouvez déjà aller en voir quelques-unes. Il fait 20 degrés au Lardin chez Thomas ce matin, 18,7 à la balade chez Alice. Et puis on note aussi 17,5. C'est à Colly-Saint-Amand chez Patrick. Calogero sera en concert dans quelques semaines à l'espace étincelle de Bergerac. C'est complet, mais restez à l'écoute d'ici Périgord. Pour gagner vos invitations, voici Voler de nuit à 8h22. Bon début de journée.

0: Volée de nuit, Calogero sur votre radio ici Périgord à 8h25, l'heure de jouer avec Marie-Hélène de Bergerac. Bonjour Marie-Hélène.
1: Oui, bonjour.
0: Comment ça va Marie-Hélène?
1: Ça va.
0: Vous travaillez dans une maison de retraite?
1: Oui.
0: Vous faites quoi exactement?
1: Comment?
0: Vous faites quoi exactement?
1: ASH.
0: D'accord, ça veut dire quoi?
1: Ménage.
0: Ok, et vous travaillez là ce matin? Très bien. Et bah, petite pause pour jouer avec une question qui concerne The Voice Kids, Julien.
2: Samedi dernier, Marie-Hélène, c'était le retour de The Voice Kids, hein, le télécrochet pour les enfants. Et face au jury, un enfant a retourné les quatre fauteuils. Et cet enfant est un enfant de star, on pourrait le dire. De qui s'agit-il? Est-ce que c'était Marcel, le fils de Marion Cotillard et Guillaume Canet, ou Lila, la fille de Jamel Debbouze et Mélissa Theuriot?
1: Lila, de Jamel Debbouze.
0: Exactement, elle a chanté du Grease. My head is saying, fool. Et elle a choisi Patrick Fiori pour continuer l'aventure. Bien joué Marie-Hélène, direction les Bassins des Lumières à Bordeaux. Pour vous, quelle est la première radio locale en Dordogne?
1: Ici Périgord.
0: Bien joué, bravo. Bonne journée.
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0: Les Vintage Days sont de retour ce week-end à Périgord en partenariat avec ICI Périgord. Il y aura un concert, notamment concert du groupe Rock XL 24. On rencontre justement dans les gens d'ici Ludo qui a découvert la musique à 10 ans.
5: Bonjour, je m'appelle Ludo, je suis musicien de rock, mais pas seulement. Et je suis imprégné de musique depuis l'âge de 10 ans, commence à faire pas mal de temps maintenant. Je suis directeur musical donc du Rock XL 24, qui est le plus gros groupe de rock de Dordogne.
2: Bonjour Ludo, vos parents sont périgourdins, mais vous êtes né à Paris, vous avez grandi dans les Vosges. On bougeait beaucoup dans votre famille?
5: Oui, mon père bougeait beaucoup, il a voyagé dans le monde entier pendant plus de 20 ans. Oui. J'avais ça dans le sang, je pense.
2: Vos parents sont musiciens?
5: Pas du tout. Mon père gratouille un petit peu de guitare. C'est comme ça que j'ai commencé à l'âge de 10 ans, en trouvant une guitare dans le grenier de chez mes parents. Et puis, je m'y suis mis tout naturellement. J'ai commencé à prendre des cours et j'ai jamais arrêté de jouer depuis. J'ai une formation autodidacte et aussi très académique. Et mon père est amateur de musique. Je suis assez éclectique dans mes goûts, mis à part le rap, où je suis passé complètement à côté, je crois. Alors que c'est pas générationnel, pour moi, j'étais vraiment dedans, mais c'était plutôt le rock. Je pense que dans mon enfance, des groupes comme les Pink Floyd, par exemple, m'ont marqué.
2: Dans votre parcours, il y a la musique et puis il y a aussi les voyages. Qu'est-ce que vous êtes allé faire en Amérique latine pendant 7 ans?
5: C'était un projet familial au départ, avec mon ex-femme et mes enfants. On voulait leur proposer un autre style de vie, une autre culture, une autre façon de voir les choses. Une autre éducation, et donc on est parti en Amérique latine. Moi, je suis tombé amoureux de cette région, j'ai passé 3 ans au Costa Rica, 4 ans au Panama. Une aventure de vie, mes enfants, je crois d'ailleurs, on a obtenu l'objectif qu'on souhaitait, parce que ils sont tous les deux trilingues, et puis ils ont une ouverture sur le monde et sur la vie qu'on voulait leur inculquer, et ça a fonctionné.
2: Comment vous avez intégré l'aventure du Rock XL 24, qui, on peut le dire, est le plus grand groupe de rock périgourdin?
5: Oui, dans les faits, c'est le plus grand. Ça a commencé il y a 4 ans maintenant, où j'étais professeur à IMR, l'Institut des musiques rock de Périgueux, qui n'existe plus depuis d'ailleurs. À l'époque, le Rocking 24, qui venait d'être créé, cherchait un directeur musical et directeur artistique pour pouvoir un peu coordonner tout ce qui était d'ordre musical dans le groupe, parce que vous voyez bien que ça allait poser un problème. Quand on joue à plus de 5 ou 6, ça commence à être un problème, donc à 40 ou 50, je vous dis pas. Ils se sont adressés à IMR parce que c'était la plus grande école de musique de Dordogne. Moi, j'ai répondu présent, m'a proposé le poste, je l'ai tout de suite accepté, pour l'aventure humaine en premier. Les gens qui jouent dans le Rock XL 24 sont des gens qui se connaissent un petit peu déjà. Il y a des gens qui sont complètement amateurs. Ils savent très bien, en jouant dans ce groupe, qu'on va pas jouer dans du rock de niche, on va jouer dans du rock pluraliste, dans du rock familial, du rock qui est inscrit dans l'inconscient collectif. Les discussions tournent toujours autour de morceaux qui sont plutôt populaires.
2: C'est quoi votre plus beau souvenir de scène?
5: Complètement à titre personnel, pour moi, il y a eu un basculement quand je jouais en Amérique latine. Un jour, j'étais de passage dans une petite ville, j'ai proposé de jouer dans un bar. J'ai topé la main du propriétaire qui était texan. Et j'étais tout seul, guitare, un micro. Et ce soir-là, je me suis retrouvé devant un public d'une centaine de texans. Des potes à lui, et personne ne me connaissait évidemment, et c'était la première fois que je jouais du blues en tant que blanc, français, devant un public américain, dans une langue qui n'est pas la mienne. Ce jour-là, j'ai fait mon plus gros cachet en pourboire. Ça a été un basculement dans ma vie d'artiste, où je me suis dit, ah d'accord, donc je suis capable de faire ça, et donc je suis légitime pour faire ça.
2: Merci Ludo.
0: Ludo du groupe Rock XL 24, il sera demain à 15h, Place Montaigne, à Périgueux pour les Vintage Days.
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0: 8h30, les infos, Louis de Bergevin.
9: L'orage a particulièrement surpris les habitants hier matin à Mazérolles, dans le sud du département, entre Montpazier et Villefranche-du-Périgord. Dans la nuit, de la grêle est tombée, grêle très violente, dégâts très localisés. Une productrice de noix et de châtaignes estime avoir perdu 70% de sa récolte. Quel est le point commun entre l'orgue de la cathédrale de Périgueux et les tomates? Ils ont souffert de la sécheresse cet été. Désormais, l'orgue joue faux. Conséquence un peu inattendue, il a fait jusqu'à 34 degrés dans l'édifice et ça a abîmé les mécanismes de cet instrument de 157 ans. Le Boulazac Basket d'Ordogne va jouer son premier match amical de l'année ce soir. Mais les Boulazacois, les basketteurs Boulazacois, énervés parce qu'ils ne connaissent toujours pas l'avenir de Monaco en Betclic Elite. D'abord, l'info en français dans le monde avec vous, Valentin.
10: 1 300 000 euros récoltés pour les sinistrés du méga-feu de Gironde et notamment les 240 familles dont la maison a été détruite. Sur scène hier soir, Pascal Obispo, Zazie, Julien Clerc ou encore Gims. Ils ont réuni 10 000 spectateurs dans l'Arkea Arena de Bordeaux. Des pare-brises transpercés par la grêle dans le Doubs, des toits envolés en Saône-et-Loire et des arbres couchés sur les voies ferrées en région parisienne. Les orages fulgurants de cette nuit ont fait des dégâts matériels, mais pas de blessés graves à signaler. 7 départements de l'Est, du Rhône au Bas-Rhin, sont maintenus en vigilance orange jusqu'en début de matinée. Ambiance studieuse à Roland-Garros hier pour le tout premier débat présidentiel. Les 7 principaux candidats conviés devant 6 000 patrons et 2 thèmes centraux, les retraites et la dette. Les importations de petits colis en provenance de Chine en baisse de 30 à 40%. Effet direct de la nouvelle taxe européenne de 3 euros entrée en vigueur le 1er juillet pour freiner l'essor des géants du e-commerce et de l'ultra fast fashion. Les routes chargées dès le milieu de matinée, bison futé hisse le drapeau rouge sur toute la France dans le sens des retours. Les principales difficultés attendues en remontant du sud-est et le long de la côte atlantique dans l'autre sens. Les départs, c'est orange sur la moitié ouest. Une grande parade de voiliers, un feu d'artifice et une minute de bruit au large de Concarneau. Un hommage sera rendu le 15 septembre au skipper et vainqueur du Vendée Globe 2024-2025, Charlie Dalin, 3 mois après son décès début juin à 42 ans d'un cancer de l'estomac.
9: Merci Valentin Bertrand. Et dans l'info d'ici en Dordogne, le BBD ne connaît pas encore tous ses adversaires pour la saison. Situation grotesque à un mois de la reprise de la Betclic Elite, alors que le champion en titre Monaco est exclu du monde professionnel à cause de problèmes financiers. Mais il multiplie les recours. Aujourd'hui, le Comité National Olympique et Sportif Français doit rendre un avis au Boulazac Basket Dordogne. Valentin Plan, on ne comprend pas que ça prenne autant de temps.
11: Antoine Eto'o s'apprête à disputer sa 20e saison, sans connaître cette fois-ci le sort du champion de France en titre.
12: C'est inadmissible, on va être le 1er septembre. Le premier match, c'est dans 26 jours. Les prépas ont recommencé, nous, ça fait 15 jours.
11: Il suit de loin les annonces et les multiples projets de reprise, parfois farfelus, autour du club monégasque.
12: De l'extérieur, normalement, c'est bon, les gars. C'est la risée. Enfin, c'est du foutage de gueule, quoi. C'est bon, stop. Oui, match blanc fait, oui, il fait pas, oui, Ronaldinho. Peut-être Zizou aussi qui va reprendre, ou je sais pas, Platini, j'en sais rien, tu vois. Enfin, généralement, donné, tout de même, je sais pas, Lady Gaga.
11: Antoine Eto'o a surtout de la peine pour Saint-Quentin, le premier club sur la liste des repêchages. Si Monaco est bel et bien exclu.
12: Ça avait été Boulazac ou même un club dans lequel je joue, je me dis, mais t'attends, fais en sorte qu'on sache rapidement qui en proie l'année prochaine.
11: Mais les règles sont faites pour être respectées, lance Alexandre Ménard, l'entraîneur. 16 millions de dettes cet été. Pas de passe-droit pour Monaco.
13: Le portail n'a pas fait un trou de 16 millions, mais on l'a éliminé quand même. Si Monaco doit en passer par là, il en passera par là. Mais ça ne sera pas la première fois. Ils sont déjà redescendus. Donc c'est que peut-être le modèle économique n'est pas tout à fait viable.
11: Si l'instance olympique recale aussi le projet de reprise de Monaco, le club de l'imprincipauté pourra encore faire un dernier recours auprès du tribunal administratif.
9: Un Boulazac qui affrontera Monaco ou Saint-Quentin le 19 décembre prochain au Palio. Avant ça, le BBD joue son premier match amical ce soir face à Cholet à 20h30. Il y a 6 matchs amicaux en tout avant la reprise de la saison dans un mois, le 26 septembre. Benoît, pour la météo, aujourd'hui, c'est pas mal de soleil.
0: Exactement, le soleil devrait dominer, même si au fur et à mesure de la journée, Météo France a tendance à rajouter pas mal de passages d'averses pour l'après-midi, avec des températures qui baissent un petit peu plus que prévu. 22 degrés attendus à Thiviers, 25 à Ribérac, Périgueux et Sarlat, 26 degrés pour Bergerac cet après-midi. Des averses donc jusqu'en fin de journée, et ça redevient bien ensoleillé pour le début de soirée.
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0: Il était il y a quelques mois à Bergerac, il sera en avril 2027 à Sarlat au centre culturel. Voici Julien Clercy, on chantait sur votre radio ici Périgord. La grande...

0: Julien Clerc sera en concert à Sarlat au Centre Culturel. Ce sera en avril prochain. La billetterie est déjà ouverte. Vous pouvez aller voir toutes les dates et la grosse saison culturelle annoncée par le Centre Culturel.
1: 50 euros quand même la place tarif plein.
0: Pour aller voir
1: Julien Clerc. Oui, c'est mieux, effectivement.
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0: On va aller à Sarlat dans les prochaines minutes, pas pour parler musique, mais pour parler cyclisme, puisqu'un gros événement sportif se prépare pour ce week-end. C'est le Tour du Périgord qui revient, 5e année consécutive organisée par le vélo club Montpazierois et la ville de Sarlat, avec deux courses en une, les féminines le matin, avec une course qui va compter pour la Coupe de France de National 2, ce sera la finale, et l'après-midi, 30e Tour du Périgord chez les hommes, qui comptera pour la Coupe de France aussi. On va en parler avec l'organisateur et le speaker de ce Tour du Périgord, ce sera dans une dizaine de minutes.
1: Mais d'abord, accueillons celle qui pédale tous les jours vers la gloire, c'est Aénor du Périgord. Bonjour Aénor.
4: Bonjour Julien.
1: C'est l'animation qui rassemble des milliers de périgourdins à chaque fin d'été. Aujourd'hui à Périgueux, c'est un retour dans les années 30 avec les Vintage Days.
4: Tout à fait. Alors le monsieur qui a lancé ça à la base, c'était juste un fan des années 30 et des vieilles voitures. Il avait un peu le cafard, c'était la fin de l'été, alors il s'est dit, bon ben, je lance ce truc, et ça a pris tout de suite. Tous les gens ont adoré, et maintenant ça fait 11 ans. Imaginez Julien, si chaque habitant de Périgueux pouvait aussi mettre en avant sa passion pendant 2-3 jours au cœur de la ville.
1: Ça serait génial.
4: Ça serait génial. Journée du cookie pour Benoît, de la bouffe partout, youhou, tout le monde en diabétique. Journée du footing pour Louis de Bergevin, tout le monde court après rien, Garmin, transpi. Journée de... Non, je vais pas le faire pour vous Julien, je veux pas que tout le département sache votre passion. La radio pourrait en pâtir. Revenons au vintage. L'avantage avec cet événement, c'est que pour une fois, tous les gens à Périgueux sont beaux. Comme quoi, le vêtement, ça fait tout. Celui qui a dit « la bite ne fait pas le moine », il s'est clairement trompé. Prenez par exemple au hasard. Vous, Benoît. Je suis sûre qu'avec un petit costume 3 pièces ajusté à vos mensurations quasi parfaites, une moustache bien travaillée, une montre à gousset qui pendouille, et ben vous... Ben voilà, ben, faut se projeter, évidemment. Les chaussures des années 30, ben c'était autre chose aussi. On avait une paire pour toute sa vie. Rien à voir avec nos crocs en plastique. Alors attention, c'est le moment de la vraie info dans le biais d'humeur. 200 000 paires de crocs ont été vendues par jour cet été dans le monde.
1: Oui, c'est vrai.
4: Il paraît que vous en avez acheté, Julien.
1: J'ai découvert ça cet été. Moi, je suis en retard, mais j'adore.
4: Quelle horreur. Les vintage jeans nous montrent aussi qu'il n'y a pas que le vêtement qui met en valeur. La voiture aussi, c'est important. Forcément qu'on a plus de gueule quand on roule dans une Cadillac Eldorado que dans une 3008 blanche avec un siège auto. Vous avez quoi, Julien, comme voiture?
1: Joker.
4: C'est pas grave, je sais que vous avez une 3008. Pour vous, c'est différent. On vous
1: on
4: aime comme
1: pas
4: vous
1: les voitures.
4: Êtes. Bon Vintage Day à tous et n'hésitez pas à garder vos vêtements longtemps et à arrêter d'acheter du plastique.
1: Merci Aénor du Périgord qu'on retrouve tous les jours à 8h40 et 16h40. Votre costume est prêt pour ce week-end, Benoît ?
0: Bien sûr. Et on en reparle tout à l'heure avec les auditeurs de ce Périgord qui vont pouvoir parler voiture également à vos côtés.
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0: C'est la 11e édition des Périgueux Vintage Days qui démarre aujourd'hui. Et ce matin, Julien, vous sondez l'intérêt ou non des périgourdins pour les vieilles voitures.
1: Et oui, car c'est l'un des temps forts de ce rendez-vous festif et vintage, les parades automobiles. Avec 300 à 500 véhicules anciens qui roulent à deux à l'heure sur le boulevard, sous l'œil intéressé, parfois nostalgique, des périgourdins. Périgourdins qui prennent beaucoup de photos pour immortaliser ce moment. Ça sera encore le cas ce samedi et dimanche, de 10h à 12h30 pendant la parade. Alors, qu'est-ce qui vous plaît tant dans ces véhicules anciens? Ces véhicules d'époque, qu'est-ce qu'elles ont de plus, ces Ford Mustang, ces Diane ou ces vedettes, qu'un Renault Scénic ou qu'une Fiat 500? Écoutez Nicolas, lui, les voitures vintage, ça le dérange pas à partir du moment où elles ne roulent pas.
11: En soi, j'ai rien contre les véhicules un peu anciens. Je trouve ça juste un peu dommage. J'ai l'impression qu'on est un peu obligé d'aimer ça, je m'explique. Et en fait, je trouve que globalement, on nous force à aimer ça quand il y a des grandes parades là, qui bloquent un peu tout en ville, etc. C'est des trucs, on va pas se mentir, qui sont quand même hyper bruyants. C'est des trucs qui pollue un max, c'est des vieux moteurs, etc. On nous impose un peu la chose. En fait, je les aime bien, à l'arrêt, il n'y a pas de souci, c'est des beaux véhicules. En fait, je trouve que les parades et les choses comme ça, on n'est pas obligé non plus de s'infliger ça. Voilà. Bonne journée à tous.
1: Et vous pouvez faire comme Nicolas, nous envoyer un message vocal au 05 53 53 82 89 via l'application WhatsApp. Et vous, est-ce que vous êtes mordu de vieilles mécaniques, vieilles automobiles ou comme Nicolas, cette passion vous dépasse un peu? C'est vous qui vous exprimez. Rendez-vous après l'info de 9h.
0: Et vous nous rejoignez aussi d'ici là sur la page Facebook d'ici Périgord. Vous nous laissez vos petits commentaires météo en passant. Il fait ce matin à Rouffignac-Saint-Cernin 16 degrés chez Daniel, à Mialet 15 degrés chez Ginette. Et puis vous êtes beaucoup ce matin à faire la météo d'ailleurs. On a à Montpellier 24 degrés ce matin, en Haute-Savoie 24 degrés aussi. N'hésitez pas, rejoignez-nous vous tous sur la page Facebook d'ici Périgord. On vous attend. Il est de retour après avoir construit pendant 9 mois sa cabane au milieu de la nature et ça l'a inspiré. Il a publié un texte sur les réseaux sociaux. Vianney, il nous a dit « Construire un refuge en pleine forêt, ça ne m'a pas transformé, ça m'a aidé. Je ne viens donner de conseils à personne, ni parler pour d'autres. Dans le noir, chacun fait comme il peut pour retrouver la lumière. Moi, je voulais construire et ça m'a reconstruit. Je voulais réfléchir et ça m'a allégé l'esprit. Je voulais me dépasser et je me suis retrouvé. Une fois ma cabane terminée, j'y ai vécu pendant un mois. Pas d'ordinateur, juste mes instruments et un vieux magnétophone à bande magnétique. Alors bien sûr, ce ne sera pas parfait, mais ce sera parfaitement humain. Et c'est tout ce que je veux vous promettre pour la suite.
1: Les mauvaises langues diront qu'il n'avait pas assez de budget pour finir le double vitrage. C'est pour ça qu'il a changé. Vraiment les mauvaises langues.
0: Et ça s'appelle D'or et d'étain, le nouveau titre de Vianney. Vianney qui nous dit que ça va pas être parfait, etc. Écoutez, ça va être un tube.
1: Au niveau du
0: son,
1: ça va.
0: On le découvre ensemble sur votre radio ici Périgord.

0: c'est pas parfait, j'ai enregistré avec ce que j'avais sous la main.
1: C'est propre.
0: Vianney de retour avec D'or et d'étain, certainement premier single d'un prochain album. On vous tient au courant évidemment sur votre radio ici Périgord. L'événement d'ici, c'est une course cycliste qui va attirer du monde ce week-end en Dordogne, Julien.
1: Et oui, c'est le Tour du Périgord, cinquième année consécutive organisée par le Vélo Club Montpazirois et la ville de Sarlat. L'an dernier, 1500 spectateurs y ont assisté et il risque d'y avoir du monde encore ce dimanche puisqu'il y aura, Benoît, deux courses au programme.
0: Bonjour Jean-Louis Gauthier.
2: Bonjour.
0: Vous avez repris cette épreuve en 2001. Elle avait d'abord été créée à la fin des années 80 et elle a bien évolué depuis. D'ailleurs, il y aura, on le disait, deux courses ce dimanche. Le matin, le premier Grand Prix féminin de la ville de Sarlat qui servira de finale de la Coupe de France de National 2. Et puis l'après-midi, 30e tour du Périgord chez les hommes qui comptera pour la Coupe de France aussi. Ça veut dire, Jean-Louis Gauthier, qu'on va peut-être voir passer de futurs grands coureurs qu'on retrouvera peut-être plus tard, qui sait, sur le Tour de France. Ça a déjà été le cas?
2: Oui, le Tour du Périgord, depuis d'ailleurs sa création, a toujours révélé des talents qui, par la suite, sont allés sur le Tour de France, sont passés professionnels. Il faut des épreuves comme ça pour avoir d'ailleurs un Tour de France. Et, c'est la base du cycliste amateur est à protéger, est à dynamiser pour que nous ayons aussi bien d'ailleurs chez les dames que chez les hommes des athlètes qui, par la suite, puissent faire carrière au plus haut niveau. Ça, c'est le but de beaucoup de coureuses et de coureurs qui seront dimanche à Sarlat.
1: Vous avez des noms? Quels champions ont démarré comme ça avec le Tour du Périgord?
2: Le premier qui a gagné le Tour du Périgord, c'était Luc Leblanc. Hein. Il a été champion de France, il a été champion du monde, il a gagné les étapes sur le Tour de France. On a eu Jalabert qui est monté sur le podium. On a eu Bardet, on a eu Thibaut Pinot. Voilà. Et puis cette année, il y a Prodhomme de l'équipe Décathlon qui s'est signalé sur les routes du Tour, qui avait brillé il y a trois ans à Sarlat. On a eu Gopage, on a plein de coureurs qui se sont distingués dans ces Coupes de France et qui, par la suite, font carrière chez les pros.
1: Vous avez déjà participé, vous aussi, Jean-Louis Gauthier?
2: Ah non, moi, j'ai jamais participé.
1: Non.
2: J'ai fait du vélo, j'ai couru, mais il y a quelques années de ça.
1: D'accord.
2: Mais j'ai pas eu la chance de passer professionnel et j'étais un tout petit amateur.
1: D'accord.
0: Jean-Louis Gauthier, on a parlé du Tour de France qui, est passé en Dordogne cette année, au mois de juillet, entre Périgueux et Bergerac. C'est une belle saison pour le cyclisme en Dordogne. Est-ce que ça aide à valoriser les événements comme le vôtre, le fait que le Tour de France soit passé par là?
2: Bon, ça aide. Vous savez, le jour du Tour de France, on n'a jamais parlé du Tour du Périgord ni du Grand Prix féminin de la ville de Sarlat. Hein. Non, on se focalise sur le Tour de France, point barre. Après, c'est à nous, grâce aux médias comme vous, de valoriser nos épreuves. Les gens du Tour de France s'en foutaient complètement.
1: Où est-ce qu'il faut se mettre, Jean-Louis Gauthier, pour encourager les cyclistes dimanche?
2: Ah ben, il y a deux sites principaux, c'est la ligne d'arrivée, parce que la ligne d'arrivée, il y a les moyens vidéo, il y a les directs, il y a toutes les informations qui sont distillées, Place Pasteur avec la sono qui sera d'ailleurs assez importante, et puis ensuite il y a la côte de la Croix d'Allan qui sera la principale difficulté du parcours.
0: D'accord. Et c'est dimanche avec d'abord les féminines le matin, finale de la Coupe de France de National 2. Elles partiront à 9h pour une arrivée prévue aux alentours de 11h30. L'après-midi pour les hommes, le départ sera donné à 13h30 avec une arrivée estimée vers 17h30.
1: Ils gagnent quoi les gagnants, hommes et femmes, Jean-Luc Gauthier? Au-delà du prestige.
2: Il y a des grilles de prix qui sont importantes et ensuite ça leur permet d'épaissir leur palmarès et les recruteurs sont toujours très sensibles au succès des coureurs sur les Coupes de France.
1: D'accord.
2: Parce que les Coupes de France sont quand même des épreuves majeures après les championnats de France.
0: Et on leur souhaite une magnifique course à Sarlat, le Tour du Périgord. C'est dimanche et vous allez donc pouvoir y assister le matin et l'après-midi. Merci beaucoup Jean-Louis Gauthier d'avoir été notre invité.
2: Merci à vous.
0: À très bientôt sur votre radio ici Périgord. Tones and I pour la musique avant de parler santé dans quelques instants.

0: Monkey, c'était Todd Lanaï sur votre radio. Ici Périgord qui vous parle santé tous les matins avec notre médecin, c'est le docteur Kirzek qui nous rejoint et vous allez nous dire comment vieillir moins vite. On vous écoute, bonjour docteur Kirzek.
1: Bonjour à toutes et à tous, le temps passe pour tout le monde, mais saviez-vous que notre corps n'a pas toujours l'âge de notre carte d'identité? Certaines personnes de 70 ans ont un organisme qui en paraît 65, d'autres c'est l'inverse, ça affiche plutôt 75. Vieillir est inévitable, mais vieillir vite ne l'est pas. De petits ajustements quotidiens peuvent freiner la vitesse à laquelle nos cellules s'usent et nous permettent de garder un corps et un cerveau en forme plus longtemps. Les scientifiques le confirment par des gestes simples quand ils sont associés avec un effet qui est mesurable sur notre âge biologique. Premier réflexe, bouger chaque jour, même un peu. Pas besoin de faire un marathon, une simple marche active de 20 à 30 minutes par jour. Des escaliers plutôt que l'ascenseur, du jardinage ou du vélo pour les trajets courts. L'activité physique régulière améliore la circulation, préserve la masse musculaire, réduit l'inflammation. Et l'inflammation, c'est un grand accélérateur du vieillissement. Deuxième habitude, dormir suffisamment et à horaires réguliers. C'est pendant le sommeil qu'on se régénère. Le cerveau élimine les toxines et les cellules se réparent. Viser 7 à 8 heures par nuit, coucher et lever à peu près à heure fixe, y compris le week-end, et éviter les écrans lumineux, on l'avait dit. Et ensuite, manger varié, coloré, sans excès de sucre, privilégier les légumes, surtout verts, les fruits rouges, les légumineuses, limiter les aliments ultra transformés, ça, c'est une jeunesse préservée.
0: Et on peut vraiment gagner plusieurs années, docteur ?
1: Les chiffres sont très impressionnants. En moyenne, cumuler une activité physique régulière, même modérée, plus un sommeil de qualité, plus une alimentation saine, ça peut ajouter plusieurs années d'espérance de vie. L'activité physique, c'est gagner jusqu'à 5 ans, selon certaines études. Pour les plus sédentaires, augmenter son activité pourrait même ajouter près de 11 ans. Sur le sommeil de qualité, on peut gagner et aller jusqu'à 5 ans par rapport à une mauvaise hygiène de sommeil. Et le régime méditerranéen, on gagne entre 3 à 5 ans d'espérance de vie et on réduit de 25% la mortalité, toutes causes confondues. Ce qui est fascinant, c'est que ces bénéfices s'additionnent. Autant les facteurs de risque s'additionnent aussi, mais autant là, les habitudes positives, elles se cumulent et la science montre que l'impact sur votre horloge biologique est bien réel. Alors j'espère que ces quelques chiffres vous donneront encore plus de motivation pour adopter de bonnes habitudes, même avec de petits gestes au quotidien. Et d'ici là, portez-vous bien.
0: Merci beaucoup docteur Kirzek, on vous retrouve à la même heure lundi matin et entre midi et 13h pour le nouveau magazine présenté par Enora Malagré. Bonne journée, bon week-end.
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0: Dans quelques instants, ici c'est vous et Julien Pellet.
9: Effectivement Benoît, on vous retrouve lundi à partir de 6h pour le retour.
0: Exactement.
9: De votre matinale d'info locale, ça sera à la radio, sur internet et à la télévision.
0: Bien sûr, dès 6h30. Voilà.
9: Et vous l'attendez ce moment. Vous serez là dès 6h30?
0: Ouais.
9: Bon, moi je serai là vers 8h10.
0: Chouette.
9: Ouais, bon week-end Benoît.
0: À lundi.
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9: Merci de rester fidèle à la première radio de proximité de Dordogne. Ici Périgord, il est 9h. L'essentiel de l'info, Louis de Bergevin.
10: Le mois de juillet a été compliqué pour le tourisme en Dordogne. La plupart des acteurs du secteur le confirment, même si les visiteurs sont plutôt revenus en août. Alors, ce qui explique cela, eh bien, il y a plusieurs raisons. La canicule, le pouvoir d'achat, les incendies au Gironde, mais aussi la Coupe du Monde de football. C'est ce que nous expliquait ce matin le directeur général de la Semi-Tour, André Barbet, qui gère notamment la grotte de Lascaux. Il était l'invité d'ici Périgord.
11: On a regardé un peu, sur 98, ça avait été la même chose, et 2022, ça avait été la même chose. Donc on a un public qui se déplace à l'étranger ou qui reste en France, mais qui ne vient pas voir les sites culturels à ce moment-là. On a une saison qui a perdu déjà une semaine au mois de juillet, donc ça a été difficile par la suite. Ensuite, eh ben, on le connaît, c'est la canicule. Ben, effectivement, il y a des gens qui se bougent moins quand il y a la canicule. Et puis, les incendies ont eu un impact assez fort.
10: Les incendies en Gironde.
11: Les dernières stats, Gironde et Landais,
10: ouais.
11: Parce que la région Nouvelle-Aquitaine, pour nous, c'est 35% de visiteurs sur la Semi-Tour. Donc vous voyez que quand ces deux départements sont impactés, ça a un impact direct sur nos sites, en visitorat. Et puis, ben la Gironde, c'est 35% de nos visiteurs directs sur la Semi-Tour. Donc quand la Gironde est touchée, ben vous avez un impact sur notre visitorat.
10: Le directeur général de la Semi-Tour, invité d'ici Périgord ce matin. Pour lui, la saison se termine à moins 5% de fréquentation par rapport à l'année dernière, qui était une très bonne année. Vous retrouvez son interview en intégralité sur notre site ici.fr.
9: Un calvaire vieux de près de 200 ans a été détruit par la foudre.
10: Mais dans le cimetière d'Échourgnac, en Périgord blanc, la croix d'1m20 est tombée. La base fendue en deux. C'est un agent de la commune qui l'a retrouvée hier matin. On vous a mis la photo du calvaire détruit sur notre site internet. Dans le sud de la Dordogne, hier matin, les habitants de Mazerolles se sont réveillés avec d'importants dégâts dans les jardins, les cultures. Un orage de grêle est passé en pleine nuit vers 2h du matin. Il était très localisé sur la commune, mais de très gros grêlons sont tombés. Florence produit des noix et des châtaignes. Alexandre Alves, chez elle, presque tout a été détruit. Elle a été très surprise.
12: Florence dormait quand vers 2h du matin, après la pluie, elle entend la grêle taper fort.
13: De la grosse grêle, des grêlons en masse et de taille, allez, une balle de ping-pong, quoi.
12: Avec son mari, directement, ils sortent pour aller voir leurs 9 hectares de noix et de châtaignes.
13: Dans la nuit, on a pris les lampes, on est allé voir et c'est vrai que on n'était pas très contents de tout ça. Comme on dit, les noix sont ramassées, c'est-à-dire qu'elles sont toutes par terre, au moins 70%. On n'aura pas de récolte, quoi. Ça, c'est très compliqué.
12: Selon Météo France, c'est une toute petite cellule orageuse très puissante qui est tombée seulement sur Mazerolles et ses alentours.
13: C'est mon neveu qui est sur la commune de Prat du Périgord, donc à 3 km à vol d'oiseau, oui, ça doit être à peu près ça, et qui n'a pas de dégâts.
12: La Dordogne était placée en vigilance jaune aux orages. Florence ne pensait pas du tout que ça tomberait si fort.
13: On a fait la bêtise, on n'avait pas rentré nos voitures, on n'était pas méfiants. On ne croyait pas qu'il y aurait cet épisode de grêle si localisé, si fort et si rapide. Voilà, on avait vu ça à la télé, mais là, on l'a vu chez nous. Bon, les noyers et les châtaigniers, ça n'aurait rien changé, bien évidemment. Hein.
12: Elle espère que les noix qui ne sont pas tombées pourront quand même être récoltées et elle a déjà contacté sa coopérative pour avoir une indemnité.
10: Météo France explique que la cellule orageuse avait un rayon de 5 km seulement. Elle est passée au-dessus de la commune et elle a donc fait des dégâts seulement sur Mazerolles. D'autres dégâts importants aussi dans le Lot-et-Garonne, donc avant-hier. Le concert exceptionnel Solidarité Incendie à Bordeaux a permis de récolter plus d'1 300 000 euros de dons hier. Concert organisé par Pascal Obispo qui habite au Cap Ferret après le méga feu de Gironde. Sur scène, il y avait de nombreux artistes connus comme Zazie, Mathieu Chédid, Gims, Julien Clerc ou encore Gaëtan Roussel.
9: C'est un vieil instrument de 157 ans qui a énormément souffert de la canicule.
10: Ouais, la sécheresse a abîmé l'orgue de la cathédrale Saint-Front à Périgueux. Il a fait jusqu'à 34 degrés dans la cathédrale. Les mécanismes ont beaucoup souffert. L'organiste est très inquiet. Pour l'instant, rien n'a été décidé. Le diocèse a adressé une demande de rénovation à la DRAC, la Direction des Affaires Culturelles. Benoît Legrand, le sous-préfet de Nontron, a quitté ses fonctions. On l'a appris hier. Il était sous-préfet dans le Périgord Vert depuis 2023. La préfète de la Dordogne salue son engagement et la qualité de son travail. On ne connaît pas encore le nom de son remplaçant.
9: Le Boulazac Basket Dordogne va jouer son premier match amical de l'année ce soir.
10: Les basketteurs du BBD affrontent Cholet à 20h30 à un mois de la reprise du championnat. Il y a pas mal d'absents, au grand regret du coach. Patrick Beverley, par exemple, la star de la NBA, est encore aux États-Unis. Joshua Oudoudje est avec la sélection britannique pour pour les qualifications à l'Euro de basket. Et puis Cyril Eliezer Van Roo, lui, est légèrement blessé aux ischios. L'équipe de France de basket a battu la Slovénie hier à Paris, victoire 92-67. C'est un match de qualification pour la Coupe du Monde l'an prochain. Les Bleus qui ont été portés par Victor Wembanyama qui disputait son premier match en bleu à Paris depuis la finale des Jeux Olympiques de 2024. En rugby, le Cap, lui, a déjà commencé sa saison. Alors pas très bien, c'était une défaite 25-20 face à Massy la semaine dernière. Les rugbymen de Périgueux ont l'occasion de se rattraper. Deuxième match ce soir face à Chambéry, coup d'envoi à 19h30.
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10: Et la météo, Julien, aujourd'hui, c'est du soleil en majorité.
9: Oui, mais ça va être très changeant. Effectivement, un vendredi plutôt ensoleillé, malgré la présence de quelques nuages encore dans le nord du département et au-dessus de la cathédrale Saint-Front à Périgueux. Cet après-midi, on pourrait retrouver quelques passages nuageux accompagnés d'averses, notamment dans la vallée de l'Ille, à l'image de ce qu'on va retrouver un petit peu ce week-end. Hein. On va slalomer entre belles éclaircies, passages nuageux avec averses et des maximales en dessous des 30 degrés prévus aujourd'hui et ce week-end. Aujourd'hui, on aura pas plus de 24 à Vers, Brantôme et Périgueux, 25 à Sarlat, 26 à Terrasson, seulement 22 degrés au meilleur de la journée à Nontron. C'est le dernier week-end des vacances scolaires. Bison futé, voie rouge ce soir sur la route des retours, ce soir et cet après-midi. Sur toute la France, c'est orange à partir de demain. Merci Louis, on vous retrouve à 10h.
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9: Bonjour la France périgourdine. Alors que les Périgueux Vintage Days s'apprêtent à conclure le calendrier des manifestations estivales, vous chinez peut-être le dernier accessoire, le dernier vêtement pour parader dans les rues de Périgueux. Ce matin, on va évoquer cette drôle de passion, passion qui conjugue le souvenir, l'émotion, la mécanique et le style, la passion pour les véhicules anciens et véhicules d'époque. Beaucoup de clubs, associations existent en Dordogne, beaucoup de rassemblements sont aussi proposés et nul doute que demain à 10h, le boulevard Montaigne sera blindé pour assister à la grande parade automobile des Périgueux Vintage Days. 1 million de véhicules anciens ou d'époque roulent dans notre pays, véhicules détenus par 400 000 propriétaires selon le journal de l'automobile. Et vous, est-ce que ces véhicules anciens vous font rêver au point même de les collectionner et d'y passer une partie de votre budget? Qu'est-ce qui vous passionne? Le style de ces souvenirs, la mécanique ou, avouons-le, le fait de ne pas passer inaperçu quand vous prenez la route? 05 53 53 82 82 pour participer à votre goût, pour partager surtout votre goût pour ces véhicules si particuliers. Ici c'est vous et c'est jusqu'à 10h.
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9: Et on se retrouve juste après cette chanson qui a bouleversé le public français lorsqu'elle est sortie en 1980. Mon fils, ma bataille, voici Daniel Balavoine. Très bonne matinée.

0: Office, ma bataille. Vous écoutez ici Périgord à 9h12 et vous avez bien raison.
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0: Et on va parler d'une passion ce matin, la passion pour les vieilles voitures, les véhicules d'époque ou de collection, alors que démarre, vous le savez sans doute, la 11e édition des Périgueux Vintage Days, 3 jours de parade automobile, de défilés de mode, d'animation festive dans le centre de Périgueux avec le concours des périgourdins, bien sûr, hein, qui s'habillent façon années 60-70. Le point d'orgue reste bien sûr la parade automobile du samedi matin à 10h, quand des centaines de voitures d'époque paradent. Alors, ça peut aller de la 4L jusqu'à la voiture ancienne américaine. On a aussi des Solex et des véhicules qui appartenaient à l'armée française ou l'armée américaine. Et c'est ça qui parade sur le boulevard Montaigne, sous les appareils photos et les caméras du public qui vient chaque année en nombre. Dans un contexte où l'entretien et la restauration peuvent représenter un budget conséquent, comment vous expliquez-vous cet engouement ? Bonjour Sylvain.
3: Bonjour Julien.
0: Sylvain de Marcillac, Saint-Quentin, vous avez réagi sur notre page Facebook Ici Périgord. Alors si je dis pas de bêtises, vous êtes propriétaire d'une voiture italienne, c'est ça ?
3: C'est cela, oui. D'une Alfa Romeo de type GTV6.
0: Ça a démarré quand pour vous ? Déjà, à quel niveau de passion vous êtes ? Est-ce que vous faites, vous, des rassemblements ? Est-ce que vous rencontrez, vous aussi, des propriétaires d'Alfa Romeo GT ? C'est quoi votre niveau d'engouement ?
3: Non, moi je suis un passionné modéré. J'ai fait des rassemblements au Vigan, notamment à côté de Gourdon, parce que je connaissais quelqu'un qui avait aussi un GTV6 à l'époque. Mais non, je suis plutôt assez modéré. Je suis un petit peu dans mon coin, on va dire. Voilà, je m'amuse avec mon GTV6, mon petit jouet, et voilà.
0: Vous ne l'utilisez pas tous les jours. C'est vraiment, vous la sortez que pour certaines occasions.
3: Je la sors quasiment, pas tous les jours, mais je m'en sers régulièrement parce qu'une voiture comme ça, comme toutes les voitures anciennes, ou vintage ou autre, faut qu'elle roule. Une voiture, c'est fait pour rouler, c'est pas fait pour être dans un garage. Et d'ailleurs, elle s'abîme beaucoup plus statique plutôt que de rouler.
0: Alors, je pose la question et je me fais exprès d'être un peu dans la provoque. Qu'est-ce que vous aimez, vous ? Est-ce que c'est le style de cette voiture que vous ne retrouvez plus dans les voitures contemporaines ? Est-ce que c'est plutôt la mécanique ou est-ce que c'est parce qu'au volant de votre Alfa Romeo, vous ne passez pas inaperçu ?
3: Alors, comme Obélix, moi je suis tombé dedans quasiment tout petit, c'est-à-dire que dans les années 80, mon métier a fait que j'étais dans une concession Alfa Romeo et ma carrière m'a fait arriver jusqu'à Alfa Romeo France, donc à Issy-les-Moulineaux. Et en fait, ce qui me plaît dans cette marque, c'est tout l'historique de cette marque Alfa Romeo qui est vraiment très prestigieuse et surtout la mécanique, c'est-à-dire que ces véhicules-là ont une technologie particulière par rapport à ce qui se faisait à l'époque. Il faut savoir que ce véhicule-là, par exemple,

0: 60. Vous avez le moteur à l'avant, donc le V6 Busso qui est à l'avant, et la partie boîte de vitesse embrayage qui est à l'arrière. Mmh. Donc on a une répartition de masse 50-50, qui fait que c'est un véhicule qui est quasiment neutre au niveau tenue de route. Et le style, et surtout le son mélodieux du V6 qui est inégalable à ce jour. Mmh.
1: Tous les propriétaires, hein, que ce soit dans les messages qu'on a reçus ou dans les messages Facebook, à chaque fois font allusion au moteur de ces véhicules, à croire que les moteurs des véhicules modernes n'ont plus d'intérêt, ne procurent pas en tout cas les mêmes sensations. Est-ce que vous diriez que c'est une passion qui coûte cher, Sylvain ?
0: Alors, ça peut coûter cher, parce que quand le véhicule est en panne ou autre, il faut trouver des pièces, et les pièces, on les trouve que sur des sites spécialisés, notamment Alfa Romeo, c'est beaucoup des pièces qui viennent d'Italie, ou on les trouve sur Paris éventuellement, voilà. Mais oui, ça coûte, c'est un budget, moi j'ai la chance de le faire moi-même, parce que c'est un véhicule que j'ai... que j'entretiens moi-même et je la connais de A à Z, je la connais par cœur cette voiture, donc ça ne coûte pas tant que ça.
1: Grâce à votre carrière professionnelle ?
0: Exact, ouais, okay. Tout à fait.
1: Et alors, je termine avec une dernière question, parce que c'est votre message sur la page Facebook. D'ailleurs, si vous voulez voir la voiture, je pense que c'est la vôtre, hein, que vous avez partagé sur notre poste.
0: Oui, tout à fait.
1: Vous avez fait la route 66 aux États-Unis avec votre Alfa Romeo ?
0: Alors non, moi j'ai fait la route 66 l'année dernière, non pas avec une Alfa Romeo, mais avec un autre véhicule.
1: D'accord.
0: Et en fait, c'est parce que je suis quand même assez fan des véhicules anciens, et surtout les véhicules américains, les gros V8 américains. Enfin voilà, ça c'est vraiment des rêves de gosse. Hein. Moi c'est le faire avec Dorian, ma femme, ça a été grandiose, c'est vraiment inoubliable, quoi.
1: Dans un décor naturel, celui de la route 66 qui effectivement vous en mettre plein les yeux. Merci beaucoup Sylvain d'avoir témoigné ce matin. Sylvain de Marcillac, Saint-Quentin. Bon week-end.
0: Je vous en prie Julien, à très bientôt.
1: À très bientôt. Vous aussi, si vous possédez une voiture ancienne, une voiture de collection, que vous avez un rapport particulier, si vous êtes tombé dedans quand vous étiez petit, un peu comme nous disait Sylvain, 05 53 53 82 82, ou alors au contraire, si c'est une passion qui vous dépasse et que vous avez un copain, votre conjoint, c'est plutôt une passion de mec, hein. Il y a quand même pas mal de garçons qui ont réagi. Si vous êtes une fille et que vous êtes passionné aussi de véhicules d'époque, enfin vous savez, ici c'est vous, hein. Jusqu'à 10h, vous témoignez 05 53 53 82 82. On se retrouve juste après une nouveauté sur l'antenne d'ici Périgord. 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
2: Elle s'appelle Estelle, jeune chanteuse belge. Te rencontrer encore, c'est son single. Est-ce que vous êtes des mordus, des passionnés de véhicules d'époque, véhicules anciens? C'est la question qui nous anime jusqu'à 10h, alors que s'ouvre aujourd'hui la 11e édition des Vintage Days. Qu'est-ce qu'elles ont, ces voitures d'hier, par rapport, qu'est-ce qu'elles ont de plus par rapport aux voitures d'aujourd'hui, très franchement? 05 53 53 82 82. Pour certains, on a l'impression que c'est une passion qui coûte très très cher. Et puis pour d'autres, il y a beaucoup de souvenirs, beaucoup de nostalgie. Dans un instant, le message de Stéphanie et les souvenirs de Patrice.
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2: 05 53 53 82 82, le numéro pour intervenir. J'aimerais bien que Stéphanie nous appelle. Elle a réagi sur la page Facebook d'Ici Périgord. Stéphanie qui a une deux chevaux de 1977. Et quel bonheur, nous dit-elle. Quel bonheur de la conduire. Juste le fait de démarrer, d'entendre le moteur, sentir l'odeur du moteur. C'est un vrai plaisir. Le sourire vient obligatoirement. Donc j'ai dit qu'il y avait que des mecs qui étaient propriétaires et passionnés de véhicules anciens. Je me suis trompé, il y a Stéphanie qui a réagi. Si vous nous écoutez, Stéphanie, 05 53 53 82 82, racontez-nous comment ça a commencé. Cette passion va rester dans l'univers de la deux chevaux avec les souvenirs de Patrice rencontrés l'an dernier justement dans le cadre des Vintage Days.
12: Alors il y a eu un déclic, c'est que mon papa dans les années 80 a racheté la deux chevaux de sa marraine.
2: Okay.
12: Moi j'ai aussi grandi dedans, on allait à la campagne, on allait travailler la vigne, on allait, je le suivais à la chasse le dimanche, voilà, on sortait avec la deux chevaux familiale qu'il avait récupérée et du coup ben, cette odeur, cette ambiance, ce bruit du bicylindre m'a bercé toute ma petite jeunesse jusqu'à ma majorité.
2: Est-ce que votre papa vous laissait la conduire la
12: Il m'a laissé effectivement la conduire lorsque j'ai eu 18 ans, c'était moi qui la prenais pour aller me balader le dimanche. Je suis tombé un peu amoureux, j'ai fini de remettre en conformité cette fameuse deux chevaux familiale.
2: Voilà, Patrice et sa deux chevaux commerciale aux couleurs de la marque de l'apéritif corrézien Salers, la liqueur de gentiane. Sa deux chevaux, qui a reçu de nombreux prix, est à retrouver sur le site d'Ici Périgord dans la rubrique Les gens d'ici. Patrice et Stéphanie, grands passionnés de deux chevaux, mais qu'est-ce que les voitures d'époque ont de plus que les voitures d'aujourd'hui? Est-ce que vous, ça vous passionne? Est-ce que vous participez à ce type de parade, de rassemblement à l'image des Vintage Days de Périgueux? 05 53 53 82 82. Vous témoignez, ici c'est vous, jusqu'à 10h. On se retrouve juste après Earth, Wind & Fire.

0: Est-ce qu'on peut parler de musique vintage? Inclassable groupe Earth, Wind and Fire avec Let's Groove. On analyse votre passion pour les véhicules anciens et les véhicules d'époque. Qu'est-ce qui vous passionne justement dans ces véhicules vintage? Qu'est-ce qu'ils ont de plus que les véhicules modernes qui, eux, consomment un petit peu moins d'essence et sont dotés d'un peu plus de technologie? Dites-nous pourquoi vous êtes attaché à ces véhicules anciens qui vont parader demain sur le boulevard Montaigne de Périgueux à l'occasion des 11e Vintage Days. 05 53 53 82 82 pour intervenir. Ici, c'est vous qui avez la parole jusqu'à 10h. Dans un instant, on va revenir sur les messages, nombreux messages laissés sur notre page Facebook, notamment celui de Lilian. Mais il est 9h30. Tout de suite, on fait un point sur les offres d'emploi de ce vendredi.
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0: Un restaurant familial de Colly-Saint-Amand recherche actuellement un apprenti en cuisine et en salle dans le cadre d'un contrat d'apprentissage. Vous êtes intéressé par les métiers de la restauration et vous souhaitez vous former tout en préparant un diplôme. Cette opportunité vous permettra d'apprendre les bases du métier directement en milieu professionnel. Alors au programme, préparation et cuisson des plats, gestion des stocks et des approvisionnements, mise en place et nettoyage de la cuisine, dans le respect bien sûr des règles d'hygiène et de sécurité alimentaire. Vous travaillerez également en équipe avec le personnel de cuisine et le personnel de salle. Une possibilité de logement est proposée à Colly-Saint-Amand. Une occasion de se former à un métier concret au sein d'une équipe familiale, tout en préparant son avenir professionnel. Toutes les infos sont à retrouver sur la page emploi du site ici.fr.
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0: Alors qu'est-ce qu'elles ont de plus? Ces voitures anciennes, ces Alfa Romeo, ces deux chevaux, ces 4L, 05, 53, 53, 82, 82. Est-ce que vous êtes des passionnés, vous, de vieilles voitures? On en parle jusqu'à 10h. Pour Lilian, qui répond justement à cette comparaison entre véhicules anciens et véhicules d'époque, les véhicules anciens ont largement plus d'âme. Mais un énorme côté de nostalgie, faut le reconnaître, nous dit Lilian. On les voit le dimanche de rassemblement. Ça ne s'explique pas, cette passion, réagit Anne. Ça ne s'explique pas, c'est tout simplement de la passion. Et Philippe qui remercie l'organisation des Périgueux Vintage Days. Nostalgie de ces voitures qui ont marqué leur temps. Ça sera certainement plus pareil pour nos enfants qui n'auront pas ce plaisir avec leur boîte électrique en plastique. Dans un instant, on va écouter un autre passionné, mais cette fois-ci d'une voiture américaine, Jean Béjart, qui est le président du Club France des Vedettes. 05 53 53 82 82, que vous soyez propriétaire de véhicules anciens ou non, expliquez-nous cette passion, ou expliquez-nous pourquoi vous ne comprenez pas cet amour pour les véhicules anciens, passion qui peut parfois coûter cher, comme nous le disait Sylvain.
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0: On se retrouve juste après Zaz qui nous emmène le long de la route.

0: Le long de la route, c'est l'un des premiers singles de Zaz à 9h35.
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0: On évoque votre passion pour les véhicules anciens, les voitures d'époque, à l'occasion de l'ouverture des 11e Vintage Days à Périgueux. Bonjour Georgette.
3: Bonjour.
0: Vous nous appelez de Saint-Pardoux-la-Rivière. Est-ce que vous pourriez dire, vous, que vous êtes une passionnée de véhicules anciens, et si oui, lequel?
3: Alors moi, ma voiture ancienne, c'est la Traction 11 de chez Renault. Je vous en parle parce que je connais cette voiture depuis 1940. Tenez-vous bien.
0: D'accord, vous en avez une encore ou pas?
3: Attendez, je vous entends mal.
0: Vous en avez une Traction 11?
3: Non, je ne sais ni conduire, ni je n'ai de voiture. Je marche à pied.
0: D'accord, mais alors qu'est-ce qui vous fascine dans cette Traction? Je pensais que la Traction, c'était Citroën.
3: Attendez, je vous entends très mal.
0: Je pensais que la Traction, c'était Citroën.
3: Oh, il y en a très peu. Et j'ai vu dernièrement, il y a, mettons 2 mois, un défilé de voitures qui descendaient de quelque part à la Haute-Vienne et qui devaient aller, je sais pas où, sur Limoges, quelque chose comme ça.
0: Ouais.
3: Et j'ai vu un défilé de Traction ancienne. Et là, je me suis revue quand j'étais tout à fait très jeune. Et je vous assure que c'est formidable. C'est une des plus belles voitures que moi je puisse connaître. Toutes les voitures qu'ils font maintenant ne valent pas celle-là.
0: Ah oui?
3: Ah non.
0: Au-delà du style, pourquoi vous dites ça, Georgette?
3: Ben parce que d'abord, c'est un souvenir d'enfance. Et je me souviens qu'en 1940, tenez-vous bien, que tout le monde se foutait le camp. Et j'ai vu un défilé de gens très bien qui n'avaient que cette voiture. Mais toutes ces voitures, elles étaient belles. Il n'y en avait pas beaucoup d'autres. Il n'y avait que celle-là. Donc, je suis resté marqué par ces voitures.
0: D'accord.
3: Et cette... quand j'en vois une, oh là là là là.
0: Ça fait remonter les souvenirs.
3: On m'en parlait pas. Ben oui, parce qu'à cette époque, j'avais quelque chose comme, 7-8 ans.
0: D'accord, donc c'était, vous étiez toute jeune enfant en 1940, période pas forcément très évidente en France. On était en pleine Seconde Guerre mondiale.
3: On met les idées en place. Hein.
0: D'accord, et on comprend que ça fait remonter des souvenirs.
3: Voilà.
0: Cette Traction. Alors, je suis pas un spécialiste, mais il me semble que la Traction.
3: Vous demandiez à la radio, n'est-ce pas, si on avait un bon souvenir de voiture ancienne. J'ai voulu vous communiquer ça.
0: Eh ben, voilà, vous avez bien fait, tout, Georgette. On vous embrasse. Passez une très bonne journée. 05 53 53 82 82. On accueille maintenant Philippe qui nous appelle de Tamnies. Bonjour, Philippe.
4: Bonjour.
0: Bonjour. Juste corriger, parce que Georgette nous disait la Renault Traction 11, mais la Traction, c'est bien Citroën, hein, corriger mon peu de connaissances.
4: Oui.
0: C'est ça, hein, oui. D'accord.
4: Tout à fait,
0: ok.
4: Tout à fait, voilà.
0: Vous êtes passionné aussi?
4: Alors, oui. Disons, pas depuis si longtemps que ça, mais depuis 5 ans, j'ai eu le plaisir de pouvoir acheter d'occasion une belle chevaux.
0: Alors, rapprochez-vous, ça a décroché. Vous avez acheté, il n'y a pas très longtemps, une belle 2 chevaux jaune, une 2 chevaux des années 80, c'est ça?
4: C'est ça, 80, absolument, et qui démarre au quart de tour. C'est impressionnant, impressionnant. Alors, pour le détail, je suis ancien photographe à la retraite, et du coup, je ne suis absolument pas mécanicien. Donc, je rassure les auditeurs, dans votre courage, vous êtes toujours quelqu'un de passionné ou quelqu'un qui aime la mécanique, et moi, je suis de la 2 chevaux. Il y en a un en Dordogne, il y en a un en Gironde, il y en a partout. Et le Club des Amis de la 2 chevaux, c'est une fédération. On paye 30 euros à l'année. Alors, et puis,
0: approchez-vous de la fenêtre, Philippe, on vous entend très mal, ça décroche.
4: Ah mince, désolé.
0: Là,
4: désolé,
0: c'est mieux.
4: Oui.
0: Là, c'est mieux.
4: Oui, je suis au fin fond de la Dordogne, là. À Tamnies.
0: Okay.
4: Voilà. À côté de l'étang de Tamnies.
0: Donc, vous
4: avez bien reçu.
0: Vous avez adhéré à ce club de passionnés propriétaires de 2 chevaux.
4: Voilà, et du coup, une fois tous les trimestres, notre responsable de l'antenne nous fait une journée mécanique. Donc, il nous montre un moteur coupé en deux, il nous montre une boîte de vitesse coupée en deux, et il nous montre comment changer, par exemple, les tambours avant ou arrière, les freins de cette voiture. Voilà, donc c'est très, très intéressant.
0: Alors, d'accord.
4: Une particularité, je l'ai appelé Lennon.
0: Lennon, comme le chanteur des Beatles.
4: Exactement, bon. parce qu'elle est jaune, Lennon, voilà.
0: Elle est jaune, Lennon, d'accord, ok. D'accord.
4: Voilà.
0: Okay,
4: voilà.
0: Je l'ai saisi, Philippe.
4: Bien, je vois.
0: Et en deux mots, est-ce que la 2 chevaux dans les années 80, ça a été votre première voiture? Est-ce que vos parents en avaient une? Pourquoi vous avez craqué pour cette 2 chevaux il y a 5 ans?
4: Alors, en fait, la 2 chevaux est entourée de chevaux, une 1958.
0: Ah, on vous entend
4: donc,
0: très,
4: coup,
0: très bien.
4: Ah pardon, cette voiture, elle a attiré mon œil parce que toutes les voitures d'aujourd'hui sont absolument Alors que celle-là, elle a des formes féminines magnifiques.
0: D'accord. Voilà. Et les voitures d'aujourd'hui, on n'a pas entendu l'adjectif, elles sont quoi ?
4: Elles sont toutes presque identiques, je veux dire. Dans le sens où elles sont modernes, avec des angles bizarres pour les japonaises, que j'aime pas du tout. Mais par contre, les voitures modernes sont toutes un peu dans le même moule. Vous voyez ce que
0: je veux dire ? Ouais, oui, tout à fait. Tout à fait, je peux comprendre. Et encore, je fais pas de pub, je veux vraiment. Mais je trouve la Fiat 500, on en voit pas mal. Elle a un design plutôt rigolo pour une petite citadine.
4: Elle est mignonne, elle.
0: Bah oui, elle est mignonne, ouais.
4: Oui, parce qu'ils ont repris le look ancien un petit peu.
0: Oui, c'est vrai. L'histoire, un éternel recommencement. Pour faire du nouveau, on s'inspire de l'ancien. Eh ben, merci beaucoup, Philippe, de nous avoir présenté votre deux chevaux intitulé Lennon. Et puis, surtout, les côtés positifs d'appartenir à un club, même quand on n'y connaît rien, parce qu'il y a un échange de savoir-faire et de bons procédés. Merci beaucoup, Philippe Attamniès. Bonne journée.
4: Merci à vous. Vous êtes contre radio et super.
0: Ah ben, c'est très gentil. On n'a pas entendu tous les compliments parce que ça décroche, mais je pense que ça venait du cœur. 05 53 53 82 82. Si, comme Philippe, récemment, vous avez craqué pour un véhicule d'époque, un véhicule d'ancien, sachez que des véhicules des années 80, il y en aura également ce week-end exposé à l'occasion de ces 11e Vintage Days de Périgueux. Ici, c'est vous, jusqu'à 10h. Racontez-nous, expliquez-nous votre passion pour les véhicules anciens. On a compris chez Georgette que certains modèles, ça pouvait faire remonter aussi pas mal de souvenirs. Vous prenez la parole. En attendant, on va s'écouter l'une des nouveautés du chanteur périgourdin Tibbs. C'était l'un des tubes qui a cartonné tout l'été. Take Me Away, tout de suite.

0: Son grand retour avec ce single en attendant peut-être son troisième album, le chanteur périgourdin Tibbs en duo avec l'artiste québécois Mike Demero, c'était Take Me Away. Dans un instant, on accueille une nouvelle bugoise, elle fait pas de la chanson Muriel, mais elle est passionnée de véhicules anciens tout de suite.
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0: Bonjour Muriel.
6: Bonjour.
0: Muriel Dubug, vous nous dites que vous êtes propriétaire de deux voitures anciennes, c'est ça ?
6: Enfin, on a une Super 5 de 1989 et une moto aussi qui roule très bien.
0: Et c'est une partage, vous dites nous, c'est une passion que vous partagez avec votre mari, c'est ça ?
6: Oui.
0: D'accord, alors pourquoi ça ?
6: Oui, on aime beaucoup la moto et on a trouvé un petit peu un petit bijou, il n'y en a que trois en France apparemment.
0: Ah, au niveau de la moto ?
6: Oui.
0: Ah oui, donc non seulement c'est ancien, mais c'est rare.
6: Ben, c'est exceptionnel, oui, on ne le savait pas. Et c'est une marque qui a été faite pour, en Amérique et il n'y en aurait que trois en France.
0: C'est quoi la marque ?
6: C'est une Yamaha Radiant, c'est entre le VMAX et le 750 FZX.
0: D'accord, ok. Et la voiture, voilà. C'est la Super 5, c'est Renault, hein, c'est ça ?
6: Une Super 5 tout simple, mais qui roule toujours et qui est réparable, qui voilà, facile à réparer. Et qui marche très bien.
0: Et alors vous le faites pour le souvenir aussi. Qu'est-ce qui vous passionne comme ça dans chez cette Super 5 de 89?
6: Déjà, nous de notre époque, nous c'était des voitures en tôle, des voitures chromées. C'est pas du plastique comme aujourd'hui. C'est déjà voilà. Et puis les formes et puis c'est pratique. Mon mari a cassé une vitre, il a pu la changer. Voilà, il fait beaucoup de réparations lui-même parce que c'est facile.
0: D'accord. Et c'est votre mari qui fait les réparations. Vous la conduisez tous les deux?
6: Oui, de temps en temps je m'en sers aussi, ouais, mais c'est plus la voiture à mon mari, c'est sa petite voiture de chantier, on va dire. Elle a l'attelage.
0: Et voilà. Vous faites des rassemblements, parce que là pour le coup c'est comme certains modèles, comme la 4L, comme la 2 chevaux, j'imagine des Super 5, il y en a beaucoup qui gardent un plaisir de conduire avec cette voiture emblématique. Vous faites des rassemblements, ouais?
6: Non. Nous, c'est l'année de naissance de notre fils en plus, mais c'est parce que ça marche très bien et puis on veut pas s'en séparer. Hein.
0: D'accord. Ok. Est-ce que vous diriez que c'est une passion qui coûte cher, Muriel ?
6: Non. Je pense que ça doit coûter beaucoup moins cher que les voitures récentes. Hein,
0: ah ouais ?
6: Réparation. Puisqu'il n'y a pas d'électronique, déjà une chose, et puis tout est plus ou moins accessible quand même. Vois mon mari arrive à faire pas mal de choses. Bon, après, il y a quand même des trucs qui, pour qu'elle va au garage quand même, mais passe au contrôle technique, c'est très bien. La moto, c'est pareil.
0: Oui, après, Muriel, vous avez la chance d'avoir un mari qui s'y connaît et qui bricole. Quand on n'est pas bricoleur et on ne sait pas où trouver les pièces, c'est en ça où je dis le garagiste qu'on a toutes et tous à côté de chez nous, il n'est pas forcément expert.
6: Non, mais il y a des endroits où on arrive, ou alors il faut les commander. Il y a peut-être des sites où on peut commander des pièces aussi.
0: Oui, c'est vrai. Est-ce que vous participerez, vous, au Vintage Day ? Vous en faites de temps en temps des rassemblements, justement, pour aller admirer d'autres véhicules d'époque, français ou internationaux ?
6: Oui, quand on peut, on le fait, oui, bien sûr.
0: D'accord.
6: Oui, parce que ça rappelle un petit peu l'enfance aussi. Hein. Moi, je vois, mon père avait il a eu 2 DS, 4 chevaux, Ford Tonus, enfin voilà, nous, c'est notre enfance. Hein.
0: Il y a beaucoup de nostalgie, on le comprend aussi dans vos témoignages. Merci.
6: Merci. Et puis la beauté de la voiture.
0: Ouais, on l'a compris, le design.
6: Voilà, toutes les peintures, les chromes, c'était en tôle, c'était du vrai. Maintenant, moi, j'aime pas les voitures d'aujourd'hui. Franchement, c'est du plastique, ça a pas de charme du tout.
0: Mmh. pensais que dans 50 ans, on se réunira pas pour admirer des 3008
6: C'est un peu trop, enfin, c'est futuriste, pour moi, c'est trop, enfin, je sais pas, c'est, bon, il y en a qui sont pas mal quand même, mais c'est pas du vrai.
0: Elles ont aussi d'autres avantages, elles consomment un peu moins, un peu plus de services, quand il fait 40 degrés, on a la clim, voilà, c'est différent.
6: Aussi, oui, mais on ouvre les fenêtres, et voilà, sur la Renault 5, les fenêtres descendent toutes seules, parce qu'elles ont un problème, et ça s'ouvre tout seul, donc il n'y a pas besoin de bouton non plus.
0: C'est très particulier, merci Myriel d'avoir témoigné depuis le Bug, passez une très bonne journée. Joël nous appelle depuis Savignac-les-Églises, bonjour Joël.
7: Bonjour.
0: Alors vous, vous avez... Oui, allez-y, oui. On vous écoute. Allez-y.
7: Eh bien, écoutez, nous avons un cabriolet de 1936, Rosengart LR4 N2, mm-hmm. Et comment dirais-je, un cabriolet, donc très agréable vu les chaleurs que nous allons avoir pour les années qui vont arriver.
0: On imagine.
7: Et comment dire, et elle est bleue et comment dirais-je, voilà, on a décidé de la vendre parce qu'on ne peut plus s'en servir.
0: Pourquoi donc
7: comment dirais-je, on ne fait plus, on faisait partie du club Rosengart France, on faisait des rallyes tous les ans à l'Ascension, et comment dirais-je, nous avons fait ça pendant des années, et je crois qu'il y a une chose à tout moment, c'est ben voilà, c'est fini, puis on a vieilli, on n'a plus envie.
0: D'accord,
7: voilà.
0: Et du coup...
7: Nos enfants ne veulent pas la garder non plus, donc voilà, je propose cette vente, si quelqu'un était intéressé.
0: Eh ben écoutez,
7: elle est très très belle.
0: Le message est passé, ben oui, puis alors, elle a de l'histoire, 1936.
7: Ah oui, et c'est mon mari qui l'a réparée.
0: D'accord.
7: Donc, avec un collègue, l'intérieur est en cuir, il n'y a que deux places, c'est vrai, mais les cabriolets, on sait ce que c'est. Et comment dire, voilà, c'est une voiture qui a de l'allure, qui est jolie, qui...
0: Et avec laquelle vous avez pris du plaisir, on le comprend,
7: oh oui,
0: et on l'entend.
7: Énormément, pendant des années.
0: Ben, écoutez, laissez votre contact au standard, Joël, et si des fois il y a des auditeurs qui seraient intéressés, ne serait-ce que pour la voir en photo, hein, ce cabriolet Rosengart.
7: Alors, oui, je ne sais pas du tout la mettre sur Radio Périgord.
0: Non, mais laissez...
7: Sur Périgord, par exemple, je vous prie de m'excuser, mais par contre, j'avais envoyé des photos au président de Vintage D, qui lui a la photo, je pense, et peut-être pourrait. Mais de toute façon, nous ne sommes pas loin de Périgueux ni d'ailleurs. J'ai laissé mon numéro de téléphone.
0: Eh bien, c'est parfait, Joël. C'est parfait, Joël. Le message
7: Merci
0: est
7: beaucoup.
0: Passé. Merci. Bonne journée, Joël. Et on va terminer avec Sophie rapidement, qui nous appelle de Ribérac. Elle a une voiture. C'est une voiture française, une deux chevaux. Bonjour, Sophie.
8: Oui, bonjour. Effectivement, moi aussi, j'ai une deux chevaux qui est environ de 1979, je ne m'en rappelle plus très bien. Et ce qui est drôle, c'est parce que je ne savais pas, je l'ai acheté d'occasion il y a longtemps, et je ne savais pas que c'était une voiture exceptionnelle. En fait, c'est une deux chevaux Perrier qui n'a été vendue donc qu'à l'exportation. Alors, je sais tout ça parce que des gens m'ont arrêté pour me faire tout le pedigree de ma voiture. Voilà. Et donc, elle est superbe, évidemment. Alors, elle a des jantes en capsule de Perrier. À l'intérieur, je l'ai enlevée, mais j'ai la boîte pour mettre, évidemment, la boîte réfrigérante.
0: La bouteille.
8: Pour mettre du Perrier et rien d'autre.
0: D'accord, oui.
8: Et puis, j'ai les portières avec une sorte de gorille qui brandit une bouteille de Perrier. Voilà. Alors,
0: vous ne passez pas inaperçu quand vous la sortez, votre deux chevaux Perrier.
8: Oui. Et une fois, justement, il y avait un monsieur qui était derrière moi en Audi. Alors, vous connaissez la vitesse de la deux chevaux. Je dis, va bien me doubler quand même. Et puis, il me collait. Alors, au bout d'un moment, je me suis arrêtée. Je me suis dit, c'est louche. Et donc, c'était le président d'un club de deux chevaux de la Haute-Vienne. Et c'est lui qui m'a raconté toute l'histoire de cette voiture. Et du coup, bah oui, je me suis renseignée. Oui, c'était vrai. Il n'y en a eu que 2000. Voilà.
0: Du coup, ça lui a donné.
8: De Belgique.
0: Ça lui a donné de la valeur et vous avez pu comprendre l'histoire de votre véhicule. Et vous la sortez souvent, cette deux chevaux Perrier?
8: Ah, bah, honnêtement, je n'ai que ça comme véhicule. Alors, par contre, le problème, c'est que je ne sais conduire que ça. Une fois, j'ai dû avoir une voiture de substitution moderne, Donc au premier stop, je me suis retrouvée avec la tête dans le pare-brise parce que sur une de chevaux, on saute à pieds joints sur le frein. Et j'ai fait pareil. Donc évidemment, le résultat n'était pas le même. Hein.
0: D'accord.
8: Voilà.
0: Entre la Super 5 de Muriel avec les vitres qui descendent toutes seules et votre deux chevaux sur laquelle il faut sauter sur le frein, on se dit qu'en termes de sécurité, c'est une autre époque aussi. D'accord.
8: Oui,
0: et donc votre deux chevaux Perrier de 1979, eh bien vous l'avez toujours et vous roulez toujours avec.
8: Sers toujours. Alors évidemment, inutile de vous dire que je fais Paris-Bérac Paris. Hein.
0: Non.
8: Mais bon, bah, ça sert pour les courses, ça sert pour... Allez, et là, c'est le dentiste. Vous voyez, ce genre de sortie exceptionnelle. Ce qui est bien aussi, c'est que c'est la suspension. Parce qu'on peut rouler dans un chemin. Bon, c'est pareil quand vous passez un dos d'âne. Deux minutes après, vous êtes encore en train de faire des bons, mais des bons souples, vous voyez. C'est une deux chevaux, quoi.
0: Eh ben oui, c'est Perrier, et c'est fou.
8: Par contre, honnêtement, la dame disait, avec la chaleur, là, son cabriolet, etc., moi, j'ai débâché aussi pendant la chaleur, c'est pas le pied, hein, franchement.
0: D'accord.
8: Non, ça vaut pas une clim.
0: Eh ben voilà. Ah, le retour d'expérience, comme quoi le cabriolet ne fait pas tout. Merci beaucoup, Sophie, d'avoir témoigné, de nous avoir raconté l'histoire originale de votre deux chevaux Perrier de 1979. Des véhicules anciens, des véhicules de collection, vous en verrez tout le week-end à Périgueux à l'occasion des 11e Périgueux Vintage Days. 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Notre stand sera installé ce week-end, place Montaigne, à côté des grosses voitures américaine. Merci à toutes et à tous d'avoir participé. On se retrouve lundi, on parlera de la rentrée lundi. On vous demandera s'il y a un prof, une prof qui a marqué votre scolarité. On va se quitter avec un petit air de l'île de beauté, la Corse, qui sera à l'honneur ce soir sur France 3.

0: Ventu et Jennifer avec cette chanson que vous retrouverez ce soir pour le grand concert Corsou Mezzou Mezzou autour de Patrick Fiori et de ses amis. C'est en partenariat avec ICI. Bonjour Marie-Dominique
1: Privé. Bonjour Julien, bonjour à tous.
0: ICI ça marche, juste après l'info de 10h, vous revenez sur le succès du vin bio.
1: Absolument, la cave du comptoir des vignes à Bergerac veut prouver qu'on peut boire bio sans exploser son budget et que ça marche. On vous retrouve juste après le journal de 10h.
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1: Excellente matinée à vous tous, il est 10h. Les infos, Louis de Bergerin.
3: Juillet compliqué, août plus réjouissant pour les professionnels du tourisme en Dordogne. C'est ce que nous disait ce matin le directeur général de la Semitour, André Barbé, invité de la matinale d'ICI Périgord. Pour lui, la saison se termine à moins 5% par rapport à l'année dernière, qui était une très belle année. Vous retrouvez son interview sur notre site ici.fr. Il pointe plusieurs raisons pour ces difficultés en juillet. La canicule, la baisse du pouvoir d'achat, les incendies en Gironde, mais aussi la Coupe du Monde de football qui ne s'est terminée que le 19 juillet. Le mois d'août a été beaucoup mieux. André Barbé salue aussi le passage du Tour de France, une carte postale du département selon lui. Vous pouvez donc réécouter ces déclarations sur ici.fr.
1: Les orages de ces derniers jours ont provoqué des dégâts impressionnants en Dordogne.
3: À Échourgnac, par exemple, la foudre a détruit le calvaire du cimetière. Une croix en pierre d'1,20 m fendue en deux. C'est un agent de la commune qui l'a retrouvée comme ça hier matin. À Mazerolles, au moins 70% des noix détruites dans cette nucicultrice. Un orage de grêle très localisé qui est passé en pleine nuit vers 2h du matin hier. Des très gros grêlons dans cette commune du sud de la Dordogne. C'était une cellule orageuse de 5 km de diamètre, pas plus selon Météo France, ce qui explique des dégâts très localisés. L'orgue de la cathédrale de Périgueux joue faux, conséquence inattendue de la canicule et de la sécheresse de l'été. Il a fait jusqu'à 34 degrés dans l'édifice et ça a abîmé les mécanismes. L'instrument a quand même 157 ans. L'organiste de la cathédrale prévient qu'il risque de ne plus fonctionner du tout s'il n'est pas réparé rapidement. Le diocèse a adressé une demande de rénovation à la DRAC, la direction des affaires culturelle, et attend une réponse. La rentrée scolaire, c'est dans 4 jours, mais pour le Boulazac Basket Dordogne, la saison commence dans un mois. En attendant, c'est un petit peu comme les cahiers de vacances. Ce soir, le BBD joue son premier match amical face à Cholet pour se préparer, prendre des automatismes, observer l'équipe, même si le coach regrette qu'il manque pas mal de joueurs. Cholet-Boulazac, c'est à 20h30 ce soir. Ça se joue à Angers. Le club de Monaco attend aujourd'hui une réponse du Comité National Olympique sur sa participation à la saison en première division. Le champion en titre de Betclic Elite est exclu du monde professionnel à cause de problèmes financiers, mais il multiplie les recours. Au BBD, on ne comprend pas que ça prenne autant de temps. Deuxième match de championnat en rugby pour le CA Périgueux. Après la défaite à domicile face à Massy la semaine dernière, le CAP affronte Chambéry ce soir à 19h30. Marie-Dominique, est-ce que vous avez vu cette éclipse de lune cette nuit ?
1: À 4h30 ce matin ?
3: Ouais, c'est ça.
1: J'étais réveillée, mais j'ai oublié.
3: J'ai oublié de regarder. Moi aussi. Alors, si vous ne l'avez pas vu, vous pouvez vous rattraper sur notre site ici.fr. On a mis les plus belles photos prises par nos auditeurs de cette éclipse de lune. En fait, c'est la Terre qui a caché la lune avec l'ombre du soleil. C'était un peu moins impressionnant que l'éclipse de soleil du 12 août, mais vous pouvez quand même voir ces photos donc sur notre site internet.
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3: Et pour la météo, aujourd'hui pas d'ombre dans le ciel, il y a pas mal de soleil.
1: C'est plutôt ensoleillé avec de belles éclaircies, même si parfois le ciel peut être plus encombré, des petites averses qui peuvent se produire en cours de journée entre l'île et la Vézère ainsi qu'à l'ouest du département. Les températures sont très agréables pour cette saison, entre 23 et 27 degrés attendus pour les maximales, 23 à Nontron, 24 à Périgueux, 26 à Montpoint et Sarlat, et 27 degrés à Bergerac ou encore à Montignac. Les prochaines infos, ce sera 11h. Bon week-end, Louis.
3: À vous aussi.
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1: Bienvenue. Bienvenue dans Ici ça marche en Périgord, votre rendez-vous consacré aux initiatives et aux passionnés qui font bouger notre territoire. Aujourd'hui, nous allons prendre la direction de Bergerac où une cave, le comptoir des vignes, a décidé de mettre à l'honneur le vin bio pendant tout le mois de septembre. Pendant longtemps, le bio a souffert d'une image parfois associée à des prix élevés. Pourtant, les habitudes de consommation évoluent. Les derniers chiffres montrent que les Français reviennent progressivement vers les produits biologiques. Alors, comment expliquer ce retour? Pourquoi ça marche? Les consommateurs recherchent-ils davantage de qualité, plus de transparence, une viticulture plus respectueuse de l'environnement? Et surtout, le vin bio est-il encore réservé à une clientèle d'initiés ou est-il désormais accessible à tous? Pour en parler ce matin, je reçois Christelle Baignon, caviste au comptoir des vignes à Bergerac. Bonjour Christelle. Et avec vous, nous allons découvrir pourquoi le bio revient sur le devant de la scène, comment choisir un bon vin bio et comment vous avez construit cette foire au vin 100% bio durant ce mois de septembre. Bienvenue dans Ici ça marche en Périgord.
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1: Et merci d'avoir choisi de passer votre matinée à l'écoute d'Ici Périgord. Un petit tour dans le Loir-et-Cher, ça vous dit? Voici Michel Delpech.

0: Le Loir-et-Cher, c'était Michel Delpech.
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0: Et c'est Christelle Bagnon, notre invitée ce matin dans Ici, ça marche en Périgord. Une heure pour mettre en avant ce qui marche en Périgord. Au comptoir des vignes de Bergerac, route de Bordeaux, vous lancez, Christelle, à partir de la semaine prochaine, une foire au vin, mais entièrement consacrée au bio. Le bio qui a été secoué ces dernières années, et il semble qu'il retrouve des couleurs. Selon vous, qu'est-ce qui explique ce retour des consommateurs vers les produits bio ?
3: En fait, on constate davantage de curiosité autour des vins bio et surtout comment ça fonctionne. Quel est aussi, ils sont curieux de savoir pourquoi, quelle différence entre vin bio et vin traditionnel.
0: Alors justement, quand on parle de bio, dans le monde de la viticulture, c'est quoi aujourd'hui ?
3: Mais en fait, c'est que le bio, quand les viticulteurs traitent leurs vignes, ce ne sont pas des produits chimiques.
0: Mmh.
3: Donc en fait, il y a moins de traitements. Ceci dit, on traite un peu plus avec du cuivre. Donc c'est une autre façon
0: de travailler, mais plus proche des valeurs.
3: Mais plus proche des... Alors, l'environnement,
0: oui.
3: La santé des viticulteurs,
0: oui.
3: Parce qu'on sait très bien que les produits chimiques, c'est pas tellement
0: bon pour la santé.
3: Et ensuite, certains clients... soit ils sont attirés, c'est-à-dire que ils connaissent et qu'en fait ils ne veulent pas justement des vins qui sont issus de l'agriculture, la viticulture traditionnelle. Donc ils viennent pour chercher des vins bio, ou effectivement c'est moi qui les oriente suivant leur goût. Surtout.
0: Alors justement, on parle de goût, voilà. Le goût qui reste le premier critère pour les consommateurs. Les vins bio ont-ils gagné en qualité ?
3: Oui. Ils ont gagné en qualité puisque il faut proposer des bons rapports qualité-prix et du plaisir, et surtout la qualité en premier. Et en fait, maintenant, on peut avoir des vins bio justement à des prix tout à fait corrects.
0: Et le bio qui a parfois souffert justement d'une
3: Exactement.
0: Image de produit cher, est-ce que c'est toujours vrai ? Non, puisque vous allez proposer, vous, lors de cette foire au vin,

0: sélectionnés. Qui viennent d'où exactement?
1: Alors, en fait, le comptoir des vignes, il sélectionne des vignerons. Mm-hmm. Et ensuite, eh bien, nous, en tant que cavistes, on a cette opportunité de choisir suivant ce qu'on nous propose. Il y a une sélection, toutes les sélections sont faites à l'aveugle. Donc ça, c'est important. Et la rencontre des vignerons. Donc, moi, je sélectionne par rapport à ce que je souhaite tout prix, évidemment. Et surtout, la qualité des vins, parce que je déguste aussi également quand je reçois les vins.
0: Des vins français ?
1: Vins français, oui. Là, c'est vins français. On peut avoir des vins étrangers, mais c'est quand même moins répandu.
0: Le bio attire de plus en plus de consommateurs, même dans le milieu du vin, mais derrière les bouteilles, il y a aussi une passion et un métier. Christiane Baignon de la cave du comptoir des vins Bergerac est avec nous dans Ici ça marche. Vous restez bien avec nous, on se retrouve juste après Manon Lisa, le petit pêcheur.

0: La voix de Manon Lise avec Le Petit Pêcheur. Le bio fait son retour dans nos habitudes de consommation, mais lorsqu'il s'agit du vin, les idées reçues ont encore la vie dure. Le vin bio est-il forcément plus cher? Est-il différent en bouche? Et pourquoi séduit-il de plus en plus de consommateurs? À la cave du comptoir des vins de Bergerac, eh bien ça marche avec cette foire qui arrive la semaine prochaine, tout le mois de septembre. Et on en parle avec Christelle Beignon dans un instant sur votre radio ici Périgord.
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4: Et jusqu'à 11h dans Ici ça marche en Périgord, nous parlons vin bio avec Christole Beignon, caviste au comptoir des vignes de Bergerac, qui organise sa foire au vin 100% bio la semaine prochaine et ce tout au long du mois de septembre. Alors Christelle, avant de parler de bouteilles, de dégustation, parlons un petit peu de vous. Comment vous êtes devenue caviste ?
5: Alors en fait, j'ai fait des études d'œnologie, donc je suis technicienne en œnologie. Mais la vie a fait que en fait, je suis devenue caviste. Depuis maintenant plus de 20 ans. Donc j'ai été caviste indépendante en Savoie pendant 12 ans. Et quand on est revenu dans la région, ben en fait, maintenant je suis caviste à Bergerac.
4: Alors vous dites revenu dans la région parce qu'en fait, à la base, vous êtes de Gironde.
5: Oui, voilà.
4: Mais le Périgord, vous connaissiez ?
5: Oui, je connais évidemment puisque c'est un département limitrophe. Après, voilà, j'avais pas la même connaissance du Périgord que, par exemple, le bassin d'Arcachon ou autre, voilà, ou les Landes, effectivement. Mais c'est une très belle région et justement par rapport aux vignobles, on est vraiment au cœur.
4: Et une terre de vin, le Périgord.
5: Et une terre de vin, voilà, effectivement. Donc, et là, j'ai découvert beaucoup de vins, de producteurs, donc c'est une très belle région viticole.
4: Qu'est-ce que vous aimez le plus dans votre métier aujourd'hui ? Vous qui à la base êtes technicienne, mais finalement vous êtes devenue entre guillemets un petit peu commerciale, c'est quoi ce que vous préférez dans ce métier-là ?
5: Alors exactement, ce que j'apprécie c'est beaucoup la transmission. Parce que effectivement, quand on vend du vin, on transmet. Alors c'est sûr que ça occasionne, on parle un peu de soi en même temps.
4: Bien sûr.
5: Mais du coup beaucoup on parle beaucoup des viticulteurs, de leur travail. Et en fait voilà, c'est la transmission, le côté humain et aussi évidemment une certaine connaissance technique. Oui, mais surtout une connaissance de contact, de vente. En même temps,
4: parce que justement, vous conseillez des clients très différents. Comment vous les accompagnez dans leur choix ? Un client vient, par exemple, est-ce qu'il dit « Tiens, j'ai un repas de 6 personnes ce soir, je vais faire du canard, qu'est-ce que vous me conseillez ? Est-ce que ça marche comme ça ?» ou autrement ?
5: Alors oui, beaucoup, c'est accord mais vin. Donc en fait, la première chose, c'est l'écoute. On écoute ce que le client nous demande. Ensuite, les orienter effectivement par rapport aux régions. Puisque nous travaillons sur toute région, ainsi que les spiritueux. Au comptoir des vignes, on a beaucoup de spiritueux également. Et ensuite, le budget. Il faut aussi demander le budget, qui est très important, d'autant plus aujourd'hui. Et après, c'est vraiment ce que moi, je vais raconter, je dirais. Et comme c'est un métier de passion et je suis très passionnée, donc en même temps, c'est très fluide. Et effectivement aussi, mais beaucoup d'écoute et bien comprendre ce que le client souhaite pour être au plus près de ses désirs.
4: Dès la semaine prochaine jusqu'au 30 septembre, la cave comptoir des vignes de Bergerac entend montrer que le vin bio peut aussi rester accessible avec une sélection 100% bio proposée à partir de 7,50 €. Entre deux averses, un rayon de soleil ou presque, en Dordogne, la météo joue encore les DJ aujourd'hui. Alors autant l'accompagner avec les titres parfaits. Voici Supertramp, It's Raining Again.

Trump, It's Raining Again. Les vacances sont quasiment finies, mais la solidarité, elle, ne s'arrête jamais. Une collecte de sang est annoncée à Montpellier-Sérol. Où et comment participer? Je vous dis tout après. Léo et les brunes ne comptent pas pour des prunes.

0: Les prunes ne comptent pas pour des prunes, c'était Lio.
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0: Donner son sang, c'est un geste simple, mais pour les patients qui en ont besoin, c'est un geste essentiel. Et même pendant les vacances, les besoins des hôpitaux ne prennent pas de congé. Chaque don contribue à sauver des vies. En Dordogne, le prochain rendez-vous est annoncé pour lundi prochain, le 31 août, à Montpont-Ménestérol. Une collecte sera organisée de 15h à 19h au foyer municipal. Les conditions de base, avoir entre 18 et 70 ans, peser au moins 50 kg et être en bonne santé. Si vous êtes en mesure de donner, pensez à prendre rendez-vous auprès de l'établissement français du sang. Et si vous êtes de retour de vacances, voilà peut-être une bonne manière de faire votre rentrée. Prendre un peu de son temps pour donner ce qui, aujourd'hui encore, ne peut être fabriqué artificiellement, du sang. Un geste généreux, indispensable et qui peut réellement faire la différence.
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0: Ici ça marche, qui met en lumière ceux qui transforment leur passion en réalisation, entrepreneurs, artisans, bénévoles, associatifs, créateurs ou porteurs de projets, tous ont un point en commun, celui d'agir et de faire avancer notre territoire avec énergie et surtout conviction. C'est ici en Dordogne, mais aussi en France, et on en parle dans quelques instants.
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0: Vous étiez près de 11 000 personnes hier soir à Floirac pour le grand concert solidaire en soutien aux victimes des incendies. Une soirée placée sous le signe de la générosité puisque l'intégralité des recettes est reversée à la Fondation de France au profit des sinistrés. Pascal Obispo était sur scène et on le retrouve tout de suite sur votre radio ici Périgord avec Lucie.

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1: Et dans Ici, ça marche en Périgord, on s'intéresse ce matin au vin bio à l'occasion de la foire au vin qui se déroulera au comptoir des vignes à Bergerac à partir de la semaine prochaine jusqu'au 30 septembre. Et on en parle avec vous, Christelle Bénion. Et vous le savez aussi que on a de belles initiatives en Périgord, mais on a de belles initiatives aussi à travers toute la France. Et cet été, certains ont eu la chance d'aller à la plage. Est-ce qu'on les a trouvés propres? Est-ce que les vacanciers ont-ils bien ramasser leurs déchets? La question de la propreté, Christelle, des plages revient chaque année. À Ajaccio, par exemple, Sidonie et Anaïs ont décidé d'agir à leur échelle pour contribuer au nettoyage du littoral. Ils se sont investis en tant que bénévoles. Est-ce que ça vous parle, vous? Est-ce que c'est important, ce genre d'événement?
4: Bien sûr
1: et
4: que c'est
1: gestes
4: important. Pour évidemment l'environnement, notre planète. Et en plus, nous sommes tous concernés, et notamment aussi en viticulture, puisque le terroir compte, c'est ce qui compte le plus. Donc c'est très important.
1: Oui, justement, en tant que professionnel engagé dans la valorisation des produits issus d'une agriculture plus respectueuse de l'environnement, en tant que bio, ces initiatives citoyennes sont importantes.
4: Très importantes. Et en fait, les viticulteurs font évoluer aussi leurs pratiques, justement parce qu'ils sont sensibles à leur terroir. Ça, c'est très important. Et chez Comptoir des Vignes, on s'inscrit complètement dans cette démarche.
1: Oui.
4: Parce que donc les cavistes du réseau ainsi que les équipes du siège, nous avons mis en place une charte RSE, donc responsabilité sociétale des entreprises, et effectivement qui correspond à tout ce qui est le côté salarié, que les salariés soient travaillent dans de bonnes conditions. Aussi le côté de faire attention à nos déchets, c'est très important également. Donc en fait, nous sommes très sensibles, que ça soit dans notre réseau Comptoir des Vignes ou par rapport aussi, on parle beaucoup avec les viticulteurs à ce sujet.
1: Alors ce nettoyage justement des plages, c'est aussi penser aux générations futures. Dans le monde du vin bio, retrouve-t-on un petit peu cette même volonté de préserver un patrimoine naturel pour les générations futures, justement?
4: Oui, c'est très important, parce que beaucoup, ça sera la transmission. Et en fait, la vigne, il faut savoir, on la plante et elle peut aller jusqu'à 70-80 ans.
1: Mm-hmm.
4: Donc c'est quand même, le temps est assez long. Et effectivement, bien souvent, les enfants reprennent l'exploitation de leurs parents. Et effectivement, il faut que la terre soit bien nourrie. Et que, enfin voilà, c'est, pour moi, enfin ce qui est dit également, c'est vraiment la transmission,
1: oui.
4: L'héritage. Donc il faut faire attention à toute cette terre.
1: Et donc le geste de Sidonie est extraordinaire,
4: bien sûr,
1: aussi.
4: Les
1: consommateurs sont-ils toujours aujourd'hui davantage sensibles à cet impact environnemental dans ce qu'ils achètent et consomment? Vous voyez une véritable différence? On disait au début de l'émission que voilà, depuis quelques années, les choses évoluent, changent dans le bio. Vous le constatez directement dans votre cave?
4: Oui, de plus en plus. Les clients sont attentionnés et veulent savoir justement comment travaillent les viticulteurs. Et ensuite, par rapport à évidemment ce que je vais au niveau de l'information que je vais leur donner, eh bien l'acte d'achat se fait beaucoup plus facilement, et beaucoup de personnes, notamment une certaine catégorie d'âge, leur santé surtout.
1: Dans quelques instants, Christelle, nous allons découvrir votre coup de cœur, mais je vous propose juste avant d'écouter Michel Berger avec Les Princes des Villes.

0: Un grand classique de la chanson française et c'est signé Michel Berger avec Les Princes des Villes.
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0: Votre rendez-vous Ici, ça marche en Périgord jusqu'à 11h pour mettre en avant les belles initiatives de notre département. Aujourd'hui, on s'intéresse à cette foire au vin qui va se dérouler la semaine prochaine et jusqu'au 30 septembre au comptoir des vignes de Bergerac avec vous, Christelle Bagnon, qui en est caviste. Et c'est le moment à 10h45 de retrouver votre coup de cœur. Qui avez-vous choisi de mettre en lumière aujourd'hui?
6: Alors aujourd'hui, j'ai choisi le domaine La Croix-Belle, qui se situe Côte de Tongue, donc là c'est dans la région Languedoc. Mmh. Et j'ai choisi le Chandélis, donc c'est un vin blanc, sec, et sur la fraîcheur, bien gourmand, et du coup on peut l'associer à l'apéritif, ou avec poisson, ou éventuellement des viandes blanches. Donc c'est un vin facile à déguster et en plus c'est un best-seller au comptoir des vignes.
0: Avant d'accueillir Françoise justement de cette Croix-Belle, petite précision, c'est que la foire la semaine prochaine ce sont des vins bio, mais il n'y aura pas de vin bergeracois cette fois-ci, hein, du Périgord, bergeracois et du Périgord. Vous avez vraiment fait le choix eh bien, de nous offrir une belle aventure à travers la France. Alors on va accueillir tout de suite Françoise. Bonjour Françoise.
7: Oui, bonjour Marie-Dominique.
0: Françoise, racontez-nous un petit peu l'histoire de la maison Lose.
7: La maison, la Croix-Belle.
0: Exactement.
7: Donc, c'est un domaine familial qui existe depuis 7 générations.
0: Oui.
7: Bien sûr, qui a été transformé au fil des ans. Et pour ajouter, avec la dernière génération de la technologie, par exemple, une table de tri automatique qui fonctionne la nuit, puisque avec les températures que nous avons, nous sommes obligés de travailler la nuit. Il n'y a pas d'autre choix pour éviter l'oxydation des baies et dépenser aussi moins de frigorie pour refroidir les vins. Donc c'est le cas pour le Chandélis qui existe depuis très longtemps, qui s'appelait autrefois Blanc Prestige. Mais pourquoi Lys? Parce que il y a un nez de fleurs blanches, c'est très délicat, c'est moins explosif que, par exemple, un chardonnay, mais il tient dans le temps et c'est quelque chose qui, comme a signalé Christelle, c'est parfait à l'apéritif et on peut continuer le repas avec ce vin-là et bien sûr également sur les viandes blanches.
0: Françoise, voyez-vous parler de cette génération qui se sont succédées. Comment parvient-on à transmettre une entreprise aussi longtemps?
7: C'est une histoire familiale. Vous voyez, encore hier, moi j'ai 7 petits-enfants.
0: Waouh!
7: Donc on est toujours dans le 7 et notre cuvée emblématique s'appelle numéro 7. Un chiffre porte-bonheur également et c'est toujours le 7. Mais il y a tout, voyez, hier, ils sont allés voir l'arrière-grand-mère qui a 95 ans et qui leur a transmis des histoires. Et je pense, avec les yeux pétillants qu'avaient mes petits-enfants, je pense que ça va rester. Ils vont avoir envie un jour de prendre le relais.
0: Françoise, vous parlez de transmission et vous parlez aussi du fait que la maison travaille en bio. C'était important pour vous et pourquoi?
7: C'était important pour les générations futures, pour pouvoir transmettre quelque chose de vivant, de sain. Voilà.
0: Et de sain. Donc une gamme de vins qui est très riche, qui est très variée également, Françoise?
7: Oui, et avec une priorité, c'est les assemblages. Mon mari a toujours opté pour les assemblages. À part un monocépage incontournable qui est le cépage le plus vendu au monde, qui est le chardonnay. Mais sinon, vous voyez, par exemple, le champ d'Élise dont nous parlons.
0: Oui.
7: Eh bien, c'est grenache, viognier, un peu de chardonnay. Et je précise aussi élevage sur lie fine. Mon mari a toujours préféré les assemblages parce qu'il y a plus de personnalité que dans un monocépage.
0: La Croix-Belle, voilà les vins que vous pourrez découvrir dès la semaine prochaine au comptoir des vignes à Bergerac. Merci beaucoup Françoise Boyer d'avoir été avec nous et je vous souhaite une bonne continuation.
7: Je peux donner une conclusion.
0: Dites-moi, mais bien sûr, je vous ai pas laissé
7: voilà,
0: la place.
7: Je suis ravie et honorée d'avoir été sélectionnée dans une si belle région, riche en histoire, riche en gastronomie, riche en accueil. Voilà.
0: Et il fallait bien le préciser. Vous avez eu raison, Françoise.
7: Voilà,
0: merci d'avoir été avec nous et bonne continuation. À bientôt. Au revoir. L'été peut-être touche à sa fin, mais certaines chansons ont le pouvoir de le faire durer encore un petit peu. Alors avant de tourner définitivement la page des vacances, laissez-vous porter par Next Summer. Voici Damiano David.

0: Next Summer, c'était Damiano David.
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0: Christelle Bagnon, notre invitée ce matin dans Ici, ça marche en Périgord avec la cave du comptoir des vignes à Bergerac qui vous propose dès la semaine prochaine et jusqu'au 30 septembre une foire au vin bio qui se prépare. Et qu'est-ce qu'on va découvrir quand on ouvre la porte de la cave durant ce mois?
3: On va découvrir, donc le concept, c'est qu'on a un plot spécifique pour nos animations, notamment tous les mois, on a des animations des vins différents que l'on met en avant. Et donc, il y aura plusieurs appellations, alors notamment la Croix-Belle, comme on vient d'entendre. Et vin rouge, vin blanc sec et vin rouge. Et ben, du coup, après, évidemment, j'oriente, en plus c'est en promo, donc j'oriente les clients de suite vers cette animation et en même temps, pour encore faire découvrir les vins bio, expliquer, éduquer. Donc ça, c'est
0: le concept. Donc 28 cuvées bio issues des grandes régions viticoles françaises. Ainsi, on peut en parler vite fait, bien fait, du whisky aussi bio.
3: Oui,
0: ça existe.
3: Oui, tout à fait. Alors le whisky, donc là, c'est la matière première, évidemment, qui est l'orge pour les single malt. Ou les blindes, il y a plusieurs céréales qui sont assemblées. Donc la matière première, effectivement, est bio. Donc c'est très important. Et dans le whisky, il n'y a pas de notion de terroir. En revanche, ce qui compte, c'est la variété de l'orge. C'est très important.
0: Christelle, dans 5 ans, comment imaginez-vous la place du vin bio dans les caves et dans les habitudes des Français, 5-10 ans?
3: J'espère que, évidemment, ça va évoluer. Et j'ai bon espoir que ça continue. Donc oui, je pense qu'il y aura encore une évolution, mais oui, que ça restera, que les consommateurs prendront l'initiative de continuer à acheter les vins bio.
0: Christelle, le bio qui retrouve d'ailleurs une place importante dans les habitudes des consommateurs, que le prix reste encore une fois un critère essentiel et surtout que la démocratisation du vin bio passe aussi par des offres accessibles et des conseils de proximité. Et puis on va noter que derrière chaque bouteille, il y a aussi des producteurs engagés, des professionnels passionnés qui accompagnent les consommateurs. Merci beaucoup Christelle d'avoir été avec nous.
3: Merci.
0: Je rappelle, la cave du comptoir des vins, route de Bordeaux, c'est à Bergerac qui ouvre dès la semaine prochaine pour sa foire des vins du mardi au samedi aux heures d'ouverture. Merci beaucoup d'avoir été avec nous. Cette émission à réécouter sur ici.fr. Juste après Louane, jour 1, c'est Monsieur Patate qui arrive.

0: Merci d'écouter la jolie voix de Louane sur votre radio ici Périgord. C'était jour 1. Là, c'est pas le jour 1, mais c'est la dernière journée possible pour vous pour nous appeler au 05 53 53 82 82 et tenter de gagner Sébastien Miro. Quoi cette semaine?
1: Eh ben, c'est un très beau cadeau, mais comme toutes les semaines, évidemment, un spécial rentrée. 250€ de carte cadeau multi-enseigne, valable en magasin et sur Internet. Effectivement, c'est le dernier jour. 4 dernières chances de jouer avec nous, d'être le champion et de participer ensuite à la roue, au grand tirage.
0: Oui, parce que mardi, c'est quand même la rentrée, on le signale quand même.
1: C'est vrai?
0: Bah oui.
1: Mais comme moi, je suis rentré depuis le 17 juillet, vous voyez.
0: Ça ne vous concerne pas, c'est ça?
1: C'est ça.
0: Allez, vous retrouvez Sébastien Miro juste après les infos de 11h.
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1: 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Les infos, Emmanuel Clavry.
3: Allô.
1: Alors on va brancher le micro.
3: Ah bah ça marche mieux avec, j'ai essayé sans mais c'est plus difficile. À Mazayrolles en Périgord noir, au moins 70% des noix ont été détruites après le passage du violent orage de grêle de la nuit de mardi à mercredi avec des grêlons gros comme des balles de ping-pong. Ces dégâts sont très localisés. Et puis à Échourniac, la foudre a détruit le calvaire du cimetière. Une croix d'1,20 m fendue littéralement en deux. C'est un agent de la commune qui l'a retrouvé comme ça hier matin. L'employé a d'abord cru à des dégradations avant de conclure que l'orage en était à l'origine. On vous a posté la photo sur notre site internet ici.fr. À Périgueux, l'orgue de la cathédrale Saint-Front, lui, a mal supporté la canicule et la sécheresse de l'été. Même à l'intérieur de l'édifice, pourtant frais habituellement, le thermomètre a atteint les 34 degrés, ce qui a endommagé les mécanismes de l'instrument âgé de 157 ans. L'organiste de la cathédrale met en garde, l'orgue risque de ne plus fonctionner du tout, d'ailleurs, s'il n'est pas réparé rapidement. Le diocèse a adressé une demande de rénovation à la DRAC, la direction des affaires culturelles, et attend maintenant une réponse. Nous y reviendrons tout à l'heure dans le journal de midi. Dans le journal de midi, nous verrons également que la fréquentation touristique a été en demi-teinte cet été en Périgord, avec un mois de juillet plutôt difficile. C'est un peu meilleur pour le mois d'août, parmi les causes qui ont été identifiées. La canicule, bien sûr, la baisse du pouvoir d'achat, les incendies en Gironde, mais aussi la Coupe du Monde de football, explique le directeur général de la Semi-Tour, qui gère de nombreux sites pour le département et notamment l'ASCO 4, André Barbé, que nous écouterons tout à l'heure dans le journal de la mi-journée. En sport, le Boulazac Basket Dordogne joue ce soir son tout premier match amical de la saison. Ce sera face à Cholet. La rencontre se déroule ce soir à 20h30 à Angers. L'effectif boulazacois qui ne sera pas au complet d'ailleurs, puisque Patrick Beverley est encore aux États-Unis. Joshua Oudoudje joue lui avec la sélection britannique. Et Cyril Elizer Van Roo est légèrement blessé aux ischios. Le BBD va disputer 6 matchs amicaux avant la reprise du championnat. Ce sera le 26 septembre prochain avec la réception de Roanne. Et puis la journée sera décisive pour le club de Monaco puisque c'est aujourd'hui que le comité national olympique doit rendre sa décision sur sa participation ou non la saison prochaine en première division. Enfin en national de rugby, direction la Savoie ce soir pour les rugbymen de Périgueux, le Cap qui affronte sur sa pelouse Chambéry à l'occasion de la deuxième journée de championnat. Le match se joue à 18h30.
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3: Il y a des nuages dans le ciel du Périgord, Sébastien.
1: Oui, et le soleil qui va dominer hein, malgré quelques rares averses localisées sur l'île et la Vézère ainsi qu'à l'ouest du département. Comptez 23 en Périgord vert et jusqu'à 27 ailleurs. La tendance pour ce week-end, samedi, après une matinée nuageuse, des éclaircies qui s'imposent largement l'après-midi et des températures qui grimpent, 25 au nord et jusqu'à 29 au sud. Et pour dimanche, place à une magnifique journée dominicale, un grand soleil l'après-midi sur l'ensemble du département, avec des maximales situées entre 26 et 29 degrés. Le retour de l'info avec vous, Emmanuel, c'est à midi. À tout à l'heure.
3: À tout à l'heure.
1: Alors ça, c'est le son des patates que je vais vous mettre dans un instant. Oui, car je suis Monsieur Patate. Fini l'animateur gentil, je suis là pour vous mettre des nions, des beignes et des patates, quoi, avec mes questions de culture générale. Relevez le défi, amassez un max de patates et devenez le champion du jour pour tenter de remporter ce vendredi, parce que c'est la finale, le super cadeau, spécial rentrée, 250 euros de carte cadeau multi-enseigne, valable en magasin et sur internet, ça ne se loue pas, le grand tirage, la grande roue, c'est en fin d'heure. Vous appelez maintenant au 05 53 53 82 82, c'est UTE qui vous accueille et qui vous sélectionne et puis vous pourrez défier Super Patate. C'est moi, Super Patate, grâce à ma potion magique. Allez, tiens, hop, je la bois. Et voilà, je suis prêt. Et je vous attends pour vous mettre des patates. 05 53 53 82 82.

0: titre tout mignon de Julien Doré, nous.
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0: Mais moi, je suis pas mignon du tout. Bienvenue dans le jeu des 24 patates. Ici, on cultive les connaissances, mais certaines récoltes sont franchement mauvaises. Qui va rejoindre la longue liste des catastrophes naturelles? Celle de nos candidats. Jean-Louis Pardy. Bonjour Jean-Louis.
3: Et bonjour super patate.
0: Comment ça va?
3: Ça va.
0: Alors comme ça, on dit à Huteux à l'accueil, je lui donne rendez-vous sur le parking, Jean-Louis.
3: Ah ben, écoutez, on verra après.
0: Vous voulez vous battre?
3: Pour le moment, mes petits-fils m'appellent super papy, alors.
0: Super papy contre super patate, attention.
3: Voilà.
0: Allez, paf, pif, paf. Tiens, voilà, tiens,
3: et
0: prends
3: voilà,
0: ça.
3: Voilà, tête bof, pouf.
0: Prends ça, papy. Bon, comment ils s'appellent, vos petits schtroumpfs?
3: Écoutez, il y a Matisse, une Chloé et un Marius.
0: Vous les embrassez pour moi. Super patate, leur fait des super poutous. Bon, 24 patates pour vous et vos petits schtroumpfs. Misez correctement, Jean-Louis. Le premier indice de la première question, c'est complètement de traviole. Combien de patates sur les 24?
3: Oh, mais 10.
0: 10, c'est parti, concentrez-vous. Dans quelle ville italienne se trouve la célèbre tour penchée du même nom?
3: Mais écoutez, on va dire Pise.
0: On dit juste, bravo, c'est fastoche ça.
3: Ouais.
0: Ça nous fait 34 patates.
3: Continuez comme ça, c'est bon, après, vous ferez moins mal.
0: Ok, je note. Le deuxième indice, c'est mouton. Mais... combien sur 34?
3: 15.
0: Une question pour vos petits-enfants. Quel petit personnage imaginaire vit sur l'astéroïde B612? Vous l'avez lu. Ça, je vous le garantis. Vous avez lu Le Petit Prince, Jean-Louis. C'est peut-être le B612 qui vous a mis dedans. Bon, oui. On est retombé à 19 patates, rien n'est perdu. Dernière question, évidemment vous vous en doutez, c'est la question d'Ordogne, avec le thème réservation. Combien de patates sur les 19?
3: 19,
0: comment? On y va. Allez, c'est parti. Voici la question. La programmation 2026-2027 du Centre culturel de Sarlat vient d'être dévoilée, avec notamment le chanteur qui interprète « Quand je joue » ou encore « Fais-moi une place ». Qui suis-je?
3: Je vais pas vous faire attendre un peu longtemps. Julien Clerc.
0: Julien Clerc. Évidemment, 38 patates. Jean-Louis, bon, on va dire que c'est un score honorable, moyen. Hein? Ok.
3: Ouais.
0: Il y a 3 autres candidats qui vont suivre. On va garder le champion des champions, c'est-à-dire

0: C'était le titre YouTube et dans un instant, The Last, le dernier ou la dernière. C'est maintenant.
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0: Oh, j'ai pas besoin de vous mettre des coups de fourche. Vous vous en chargez très bien tout seul avec vos mauvaises réponses. On n'est jamais mieux humilié que par soi-même. Dans la catégorie nul, vous êtes les champions et je demande Bastien qui a disparu mais qui va revenir très vite, Bastien, et qui nous appelle de Périgueux. On va en profiter. On va lancer le chant du coq. Tiens, ah ouais, moi j'aime bien le chant du coq. Parce qu'entre 11h et midi, vos cerveaux infertiles finissent au compost. Je vous recycle et fais de vous du fumier. Un seul champignon sortira du lot. Vous misez vos 24 patates, vous répondez.

0: répondez correctement, vous amassez un max de pointates, comme on dit, pour espérer participer au grand tirage à la roue de ce vendredi, entre tous les gagnants de la semaine. Alors, qui va rejoindre nos élus? Clément, Jean-Baptiste, Thierry, Didier, voilà nos quatre candidats gagnants de la semaine. Il y en aura un cinquième aujourd'hui. Et qui va remporter surtout les 250€ en carte cadeau multi-enseigne? Pour jouer, pour vous inscrire, il faut appeler là maintenant. Hein. Il vous reste encore deux possibilités. 05 53 53 82 82. Il l'a fait et du coup, il passe à l'antenne. Et Sébastien qui est revenu. Salut Bastien.
1: Bonjour Monsieur Patate.
0: Vous aviez disparu, Bastien.
1: Eh, je suis revenu.
0: Et il est revenu. J'écris, oh voilà, il dit là, il a démissionné, ça y est, il a peur de moi, il ne veut pas jouer. Si, parfait. Bastien, vous nous appelez de Périgueux.
1: C'est ça.
0: Je vous donne 24 patates et j'ai 3 questions de culture générale. Est-ce que vous êtes prêt?
1: Eh bien, je suis plus que prêt, oui.
0: L'indice, c'est filet. Filet, F-I-L-E-T. Combien de patates sur vos 24, Bastien?
1: Eh bien, moi, je joue toutes mes patates.
0: Oh!
1: J'aime ça, les patates, donc...
0: Allez, 24, je le note. Bonne chance. Sur quelle surface se dispute le tournoi de... Roland Garros?
1: Ben sur un terrain de tennis.
0: Non, la surface. Allez, vous avez pas bien compris.
1: Ah, c'est de la terre battue.
0: Oui, voilà, bravo. Allez, je suis gentil là. Hein.
1: Bon. Ah, merci.
0: Vous avez vu, hein. 48 patates. Très bien. Sur les 48 patates, combien misez-vous sur la deuxième question, dont le deuxième indice est arrêt?
1: Ben, je vais miser 20 patates.
0: 20 patates, oui, parce que vous êtes pour l'instant le champion, Bastien. On va jouer la sécurité maintenant.
1: On joue la sécurité.
0: Voici la question. Victime des canicules successives à Périgueux, on en a parlé dans le journal de 11h. Il doit cesser son activité et être restauré. De quoi s'agit-il? Du grand orgue de la cathédrale, du petit train touristique ou du jardin des arènes?
1: Eh ben, j'ai pas entendu, mais je vais dire le petit train touristique.
0: Non.
1: Ah ouais, j'ai pas entendu. Ouais.
0: C'est le grand orgue de la cathédrale Saint-Front. On est retombé à 28 patates et vous n'êtes plus, pour le moment, le champion du jour. On se ressaisit, Bastien. 28 patates et l'indice respire encore.
1: Eh ben écoutez, je vais tout jouer, hein. Je vais tenter le tout pour le tout.
0: Bravo champion, bravo. C'est parti. Quel est le symbole chimique de l'oxygène?
1: Et je vais dire O2.
0: Bravo. C'est ça, 56 patates et c'est vous, mon champion du jour.
1: Eh ben merci pour l'instant, pour le moment.
0: Comme quoi, hein, vous n'êtes pas si nul que ça, mon Bastien.
1: Ça va.
0: Parfait, je vous félicite. Merci pour votre sourire et votre sens de l'humour.
1: Merci à vous, Monsieur Patate.
0: Je vous en prie, Monsieur Bastien, vous restez dans les parages, hein, sait-on jamais. On va
1: bien sûr, je suis pas loin.
0: Vous rappelez? Parfait. Allez, deux dernières chances. 05 53 53 82 82, parce qu'à la clé, un cadeau, une carte cadeau multi-enseigne d'une valeur de 250€. Ce beau cadeau, il est peut-être pour vous. À tout de suite.
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0: Soirée mondaine, le titre Doria.
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0: Et après soirée mondaine, une matinée patate chanson. Allez, on y va, on lève les bras. Wouhou!

0: Non, ni samedi, ni dimanche, parce que Monsieur Patate, il est en jachère. Parce que vous m'épuisez avec toutes vos mauvaises réponses. Moi, je suis en burn-out, vous comprenez ? Un burn-out intellectuel, à cause de vous, France. Bonjour France.
1: Bonjour.
0: De Saint-Astier.
1: Oui.
0: Lundi, allez-y, je vous écoute. Des patates mardi,
1: des patates mercredi, des patates.
0: Et oui, et des patates, je vous en offre 24, ma France. Oui. Allez, faites-en bon usage. Trois questions de culture générale. Voici le premier indice pour la première question. Et je vous offre du love, de l'amour, France. Combien de patates sur les 24? 10, et c'est parti, voici la question. Quel dieu romain de l'amour est représenté sous les traits d'un enfant ailé muni d'un arc? Quel est son nom? Le dieu romain de l'amour?
1: Cupidon.
0: Ouais, ça c'est des choses qu'on sait, mais avec le stress et le chrono, hop, on oublie. On est redescendu à 14 patates. Voici la deuxième question. Et l'indice qui est Abba.
1: Abba.
0: 14 patates. Vous misez combien?
1: 10.
0: Quel empereur français a été défait lors de la bataille de Waterloo en 1815?
1: Je veux dire français. Alors là,
0: l'empereur français. Qu'est-ce qui se passe, ma France? Qu'est-ce qui se passe si ma France n'est pas capable de me citer Napoléon Ier? Où on va? Oh, 4 patates. Bon, on va jouer pour la forme, hein. Voilà, pour l'élégance. Troisième et dernière question. Une question Périgord, avec l'indice anniversaire. On vient de fêter les 25 ans d'Angélique de Labarre, la gardienne du château situé à Castelnau-la-Chapelle. Quel est le nom de ce château célèbre? Allez, France.
1: Le Castelnau.
0: Oh, c'est pas possible. France, mais vous faites exprès. Bon, si je vous dis...
1: Il y a bien un château, c'est vrai.
0: Si je vous dis la tribu arc-en-ciel, tout ça...
1: Non, je connais pas.
0: Joséphine Baker.
1: Ah, les Milan.
0: Mais oui. Bon.
1: Oh, pétard.
0: France.
1: Et voilà.
0: Ne m'appelez plus jamais France. Mais on va vous appeler la tête à Toto. Zéro France. Bon, au moins vous gardez le sourire. C'est l'essentiel. Et ben quoi, je vous embrasse, hein, et puis voilà. Puis c'est tout.
1: Merci, moi aussi je vous embrasse.
0: Merci d'avoir joué avec nous. Bon, Bastien de Périgueux est toujours notre champion avec ses 56 patates. Dernière chance de le détrôner. 05 53 53 82 82. Allez, dégommez-moi le Bastien. Dégommez-le.

0: for Life, Black sur ICI Périgord, la radio de vos sorties locales.
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0: Visitez les églises du Périgord autrement lors d'un circuit musical. Le 5 septembre, c'est la 10e édition du circuit des églises romanes, patrimoine et musique. En tout, vous visiterez 3 églises pour 3 communes, celles de Hautefaille, Nontron et Saint-Pardoux-la-Rivière. Serge André Aubertin, président de l'APRED, nous explique le déroulé de la journée.
2: Nous allons donner la parole au maire qui va nous présenter sa commune sur le plan économique, sur le plan sociétal et sur le plan patrimonial. Ensuite, nous aurons un référent local qui nous présentera l'histoire de son église sur le plan architectural, sur le mobilier et sur l'iconographie, les peintures, les statuaires, etc. Puis, nous aurons une chorale qui s'appelle Lyra Libra et qui interprétera différents chants du monde.
0: Rendez-vous donc samedi de la semaine prochaine à 14h devant l'église de Hautefaille. C'est gratuit jusqu'à 16 ans, 5€ pour les membres de l'APRED, 8€ pour les autres participants. Pensez à vous inscrire avant le 1er septembre auprès de l'APRED. Dans un instant, notre dernier candidat, Jean-Paul, pour le jeu des 24 patates. À tout de suite.

0: Troisième sexe, le titre iconique d'Indochine.
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0: Dernier candidat de ce vendredi, il s'appelle Jean-Paul et il nous appelle de Saint-Paul-Lizonne. Bonjour Jean-Paul.
3: Bonjour 24 patates.
0: 24 patates. Monsieur Patate, s'il vous plaît.
3: Monsieur Patate.
0: Vous êtes notre dernier candidat, vous avez bravé la boue, les ronces, vous allez braver maintenant l'épreuve la plus dure, votre propre niveau intellectuel de culture générale, un boulet de 15 tonnes de vide, bref, un trou noir. Bref, Jean-Paul.
3: Un trou noir.
0: Voilà. Voilà qui est fait pour les présentations. 24 patates et le score à battre est de 56 patates. Si vous en faites 57, vous êtes le champion du jour. Est-ce que vous êtes prêt?
3: Je suis prêt.
0: Allez, c'est parti. Sur les 24 patates, combien misez-vous sur l'indice suivant, sécheresse?
3: 20 patates.
0: 20 patates. Quel est le plus grand désert chaud au monde situé au nord du continent africain?
3: Le Sahara.
0: Très bonne réponse, Jean-Paul. Bravo. 44 patates. On est sur la bonne voie. Tiens, l'indice. Départ. Combien de mises sur votre 44?
3: J'ai pas compris.
0: Départ. Oui, départ.
3: Oh, 10 patates.
0: 10 patates. Arrivé en Dordogne à l'automne 2023, Benoît Legrand quitte ses fonctions de... Mais de quoi? Sous-préfet de Nontron, maire de Brantôme ou député de la 4e circonscription à Sarlat?
3: Sous-préfet de Brantôme.
0: Eh, il est fort, il est fort, il écoute sa radio locale préférée et il a les bonnes réponses. 54, il vous manque 3 points pour passer devant Bastien. Voici le troisième et dernier indice, clignotant.
3: Alors, 5 points.
0: 5 points. Allez, accrochez-vous, Jean-Paul. Dans le langage maritime, comment appelle-t-on le côté gauche d'un navire quand on regarde vers l'avant?
3: Tribord.
0: Oh, oh non, me faites pas bâbord. Ça. Mais oui, c'est bâbord.
3: Oh non.
0: Allez, vous passez par-dessus bord, Jean-Paul. Allez, hop, plouf. 49. Allez. Aïe, aïe, aïe. Alors ça, vous allez regretter, mon Jean-Paul, hein, parce que vraiment, c'est une réponse d'inattention, on va dire. Bon, écoutez, je suis désolé. Vous rejouez avec nous, avec moi, bientôt, Jean-Paul.
3: Ah ben oui, bien sûr, avec plaisir.
0: Et parfait. Et j'ajoute à la liste de nos champions de la semaine, Sébastien de Périgueux. On se retrouve dans un instant. On va faire tourner la roue. C'est l'heure du grand tirage. Aïe, aïe, aïe, aïe, aïe. Le suspense, le suspense. À tout de suite.

0: Pourquoi tu restes ? Pour gagner la carte cadeau de 250 euros. Elle est facile. Je vous rappelle nos champions de la semaine. Lundi, c'était Clément de Périgueux. Mardi, Jean-Baptiste de Mozac. Mercredi, Thierry de Piégut-Pluviers. Jeudi, Didier de Saint-Nexant. Vendredi, Bastien de Périgueux. Voilà, on va lancer la roue dans un instant. La roue avec vos 5 noms de champions. Le nom désigné par la roue, on l'appelle. Attention, vous avez 3 sonneries pour décrocher, pas une de plus, et on relancera la roue pour désigner un autre candidat gagnant. Si vous ne décrochez pas, ce sera le même principe. Vous êtes prêts ? Ce sera après Quarter Flash, Harden My Heart, le dénouement, le grand gagnant, dans un instant.
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1: Nathan Mamery est un auteur, compositeur, interprète périgourdin. Bercé par les poètes, dont ceux de la rue, il offre une musique au croisement du slam, de la pop et de la chanson poétique. Nathan Mamery a marqué sa carrière artistique par des moments forts comme sa participation aux rencontres d'Astafor aux côtés de Ben Mazuet et Francis Cabrel ou encore les premières

0: Nathan Mamery.
1: Ah, tiens, c'est une bonne question, ça.
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0: 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C'était Quarter Flash.
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0: Une poésie pour mes champions de la semaine. Clément de Périgueux, Jean-Baptiste de Mozac, Thierry de Piégut-Pluvier, Didier de Saint-Naxent et Bastien de Périgueux, tenez-vous prêts. Voici ma poésie. Je suis Monsieur Patate, votre laboureur de cerveau. Oui, oh mes têtes à Toto, complètement mazo. Mais qu'est-ce qu'on ne ferait pour emporter un beau cadeau? Ah, ça y est, la roue des potatoes, c'est maintenant. Vous êtes prêts? Approchez-vous de votre téléphone parce que, attention, la roue va être lancée avec vos 5 noms. Le nom désigné par la roue, on l'appelle. Mais vous n'avez que 3 sonneries. 3. Pas une de plus pour décrocher. Et si vous ne décrochez pas, on relancera la roue pour un deuxième gagnant. Vous êtes prêts? La roue, elle est prête. Alors c'est parti. Clément, Jean-Baptiste, Thierry, Didier, Bastien. Première sonnerie. Allô?
3: Oui?
0: Oui, bonjour. Vous êtes bien Jean-Baptiste?
3: C'est bien moi, oui.
0: Bonjour, est-ce que vous avez une cuisine? Est-ce que vous voulez changer de cuisine, Jean-Baptiste?
3: Changer de cuisine?
0: Non.
3: Oh non, pas
0: vous savez, est-ce que vous savez qui vous appelle, Jean-Baptiste?
3: Ah, j'ai reconnu le numéro, oui.
0: Ah, vous avez reconnu le numéro. C'est alors, les impôts.
3: J'espère que...
0: C'est pour un redressement fiscal, Jean-Baptiste.
3: Je n'aurais pas décroché tout de suite. J'aurais laissé mon épouse décrocher pour la surprise.
0: C'est la première fois que je vois un redressement fiscal se passer aussi bien, Jean-Baptiste. Bon, allez, plus sérieusement, qui c'est qui vous appelle?
3: Ah, je pense que c'est ici Périgord.
0: Hein. Eh oui, Jean-Baptiste, Mozac et Grand Castan, qui est notre grand gagnant. Bravo!
3: Merci, merci.
0: Et je vous rappelle ce merveilleux cadeau offert par votre radio locale ici, Périgord. 250 euros de carte cadeau multi-enseigne, valable en magasin et sur Internet. Fournitures scolaires, vêtements, alimentation, matériel pour vos loisirs, pour vous gâter, vous ou vos proches, Jean-Baptiste. C'est pour vous.
3: Oui, je ne sais pas si je vais gâter mes enfants ou si je vais aller acheter 10 litres d'essence.
0: Bah écoutez, ça, c'est vous qui allez choisir. Vous êtes entièrement libre. On me dit que vous avez 3 petits-enfants, Jean-Baptiste.
3: 3 garçons, oui, il y a 2 grands et un petit, oui.
0: Super, je crois qu'ils vont être gâtés. Non ?
3: Oui, 3 garçons, oui.
0: Ouais, il y a une chance qu'ils soient gâtés. Bon, Jean-Baptiste, moi je suis très heureux. Vous êtes mon premier grand gagnant, ma première grande patate. Je suis ravi.
3: Moi aussi.
0: Bon, très bien. Vous avez l'habitude de jouer avec nous souvent ou c'était une première?
3: Non, j'ai déjà joué quelques fois, mais c'était pas le jeu des 24 patates. Non.
0: D'accord. Eh ben voilà, votre fidélité, elle est récompensée, Jean-Baptiste. Fidélité à la radio locale qui gâte ses auditeurs. Mais comment elle s'appelle, cette radio?
3: C'est Périgord, bien sûr.
0: Évidemment. Jean-Baptiste, merci beaucoup.
3: Eh ben, c'est moi.
0: Franchement,
3: c'était une bonne nouvelle, la semaine finit bien.
0: Je suis ravi. Très bonne rentrée à vous. Et je le rappelle, cette carte cadeau de 250 euros offert par ici Périgord. Merci, à bientôt. Vous restez à l'antenne. Hein. On va vous reprendre pour tout vous expliquer.
3: D'accord, merci. Merci, monsieur Patate, et bon week-end à tous.
0: Bon week-end à vous. Eh bien, voilà. Comme Jean-Baptiste, si vous voulez devenir un super champion, les 24 patates, ça revient lundi. Et ce sera Madame Patate qui va vous le présenter en la personne de Marie-Dominique Privé, qui est beaucoup plus gentille que moi. Salut.

0: Sur ma route, c'était Black M.
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0: Première radio locale en Dordogne. Merci pour votre fidélité. Il est midi. Le journal Emmanuel Claverie.
2: L'été 2026 ne restera pas comme un grand millésime pour la fréquentation touristique en Périgord. Invité ce matin de votre radio, ici Périgord, le directeur général de la Sémitour, l'organisme qui gère de nombreux sites touristiques pour le département, et notamment l'ASCO, reconnaît une baisse de 5% de la fréquentation, à cause notamment d'un mauvais mois de juillet. Parmi les causes avancées par André Barbé, la canicule, la baisse du pouvoir d'achat, la Coupe du Monde de football ou encore les incendies en Gironde. Seule parenthèse enchantée, finalement, le passage du Tour de France, dont les effets ne seront pas immédiats, mais qui reste la plus belle promotion possible pour le Périgord. On écoute André Barbé.
3: Je vais vous dire, il n'y a pas de plus belle carte postale offerte pendant 6 heures de la journée sur une chaîne nationale. Il n'y a pas plus bel événement. Et en plus, c'est une résonance à l'international. Or, vous le savez, l'ASCO a une dimension internationale. Donc, je remercie encore le département d'avoir choisi de nous faire passer encore le Tour de France cette année. Moi, je dis que on a un événement. Il faudrait regarder les retombées presse qu'on a eues dans le monde entier. C'est exceptionnel, quoi. Et tout ça se chiffre. Ça se chiffre en millions d'euros. Donc, c'est intéressant pour nous, pour l'image du territoire. Et puis, c'est une carte postale qui va... C'est pour l'année prochaine.
2: À Échourniac, lors des derniers orages, le ciel est tombé sur le calvaire du cimetière qui date de 1840. La croix d'1,20 m a été fendue en deux par la foudre. L'agent de la commune qui l'a retrouvée comme ça hier matin a d'abord pensé à un acte de vandalisme avant de comprendre ce qui s'était passé. On vous a mis la photo de ce calvaire sur notre site internet ici.fr.
0: La sécheresse de l'été va-t-elle rendre l'orgue de la cathédrale Saint-Front à Faune.
2: Voilà une conséquence assez inattendue des fortes chaleurs de l'été. Même à l'intérieur de la cathédrale de Périgueux, il a fait chaud, très chaud, ce qui a fait travailler le bois de l'instrument qui a 157 ans exactement, au point de lui faire perdre son souffle. L'orgue risque même à terme d'être totalement inutilisable, Marie-Astrid Guégan.
4: L'organiste de la cathédrale depuis 28 ans, Christian Mouillin, teste des notes sur ses trois claviers.
5: Vous entendez le manque d'air? On entend du son, mais on n'entend pas ce qu'on devrait entendre. Cette plénitude que cet orgue peut donner, ça sonne creux. Elle est faible, elle gémit, elle n'est pas juste. C'est faux, tout ça. Bon, alors. Ah ben moi, ça, mes oreilles, je ne supporte pas ça. C'est terrible.
4: La température est montée jusqu'à 34 degrés à 10 mètres de haut entre les tuyaux. Le musicien n'avait jamais vu ça.
5: Le bois a beaucoup travaillé et évidemment a entraîné des fuites d'air. Ce qui fait que l'orgue est pratiquement, il n'est pas injouable, mais il n'est pas fiable du tout pour un concert. Il y a un mois, ce n'était pas comme ça. Donc ça s'est aggravé.
4: L'instrument peut, en revanche, encore être utilisé pour les messes, mais peut-être plus pour longtemps. Le recteur de la cathédrale, l'abbé Christian Dutreuil, est inquiet.
6: L'orgue risque de devenir muet. C'est un orgue de grande qualité, qui est magnifique. Parce que quand il a été restauré, on a eu l'intelligence de garder des anciens tuyaux, donc on a des sonorités assez uniques. Ce serait dommage qu'on ne puisse plus l'entendre de façon trop... longue.
4: L'orgue est tellement abîmé qu'il doit être entièrement rénové, avec si possible des matériaux beaucoup plus résistants à la chaleur.
2: Et le diocèse a adressé une demande de rénovation à la DRAC, la Direction Régionale des Affaires Culturelles, et attend maintenant sa réponse. En sport, le BBD joue ce soir son tout premier match amical de la saison face à Cholet. La rencontre se déroule à 20h30 à Angers. Tous les joueurs boulazacois ne seront pas sur la feuille de match, puisque Patrick Beverley est encore aux États-Unis. Joshua Oudoudje joue lui avec la sélection britannique, et Cyril Elisser-Vanneroe souffre des ischios. Le BBD va disputer 6 matchs amicaux avant la reprise du championnat. Ce sera le 26 septembre prochain avec la réception de Rohan. Toutes les dates de ces matchs sont à retrouver sur notre site internet ici.fr. Jouera ou ne jouera pas en Betclic Elite la saison prochaine. Monaco devrait être fixé sur son sort dans la journée. Le comité national olympique doit rendre sa décision sur la participation de Monaco à la saison en première division. Exclu du monde professionnel à cause de problèmes financiers, les monégasques ont multiplié depuis les recours. Et puis en national de rugby, direction la Savoie ce soir pour le Cap qui affronte sur sa pelouse Chambéry à l'occasion de la deuxième journée de championnat.
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2: Beau temps et risque d'averse, Sébastien.
0: Oui, et un soleil qui domine hein, malgré quelques rares averses localisées entre Lille et la Vézère ainsi qu'à l'ouest du département. Et pour les températures, comptez 23 en Périgord vert et jusqu'à 27 partout ailleurs. À suivre les meilleurs moments de votre jeu au taquet. Et puis on retrouvera en inédit et en direct Enora Malagré et sa bande dès lundi prochain à midi, juste après le journal. Belle continuation sur Ici Périgord.
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9: Bonjour à toutes et à tous. J'espère que vous allez bien. Bon courage si vous êtes sur la route. Bison futé, voie rouge dans le sens des retours. Et ce, dans toute la France. Aujourd'hui, dans les meilleurs moments au taquet avec Valérie Davido et Eric Bastien, nous serons avec Jean-Pierre qui est très soigneux, Florence qui cuisine quand elle est énervée, Mathieu qui s'est endormi dans un train et plein d'autres histoires sur votre radio ici.
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9: Et nous commençons en musique avec Joe Dassin, retour en 1973. Salut les amoureux sur votre radio ici.

0: se passe un peu trop bien.
1: Salut les amoureux, Joe Dassin sur votre radio ici. Et salut à Jean-Pierre d'ici Touraine, qui est soigneux, mais vraiment très soigneux. Et Florence d'ici Pays de Savoie, qui a une habitude pour calmer ses nerfs, ce qui a amusé Eric Bastien et Valérie Damido sur votre radio ici.
2: Taquet avec Jean-Pierre et Florence. Alors Jean-Pierre qui habite à La Riche. Jean-Pierre, on l'a vu, hein, il était éducateur pour les jeunes, pour les métiers du bâtiment. Donc du coup, il bricole beaucoup. Tu fais tout. Allez, l'électricité, le carrelage, la menuiserie, tu fais tout chez toi.
3: J'en ai fait beaucoup, j'en fais plus beaucoup maintenant. Je suis plus aussi jeune, on va dire ça comme ça. Mais il bricole encore un peu.
2: Ah, quand même. Et dis donc, t'as construit quand même le studio de ton fils.
3: Et j'ai fait ma maison.
2: Oh là là, bah dis donc, quand même, c'est pas mal.
3: Oui, c'est pas mal.
2: Bah, sois pas modeste, s'il te plaît, c'est très bien.
3: D'accord.
2: Alors, t'as l'air hyper sympa comme ça, mais il paraît qu'on est hyper maniaque.
3: C'est une réalité.
2: Alors Jean-Pierre, il paraît qu'on n'aime pas quand tout traîne, hein. On range tout, tout doit être rangé. On n'a pas le droit de manger dans la bagnole. La bagnole, elle doit être propre. Comment ça se passe au quotidien?
3: Ben, ça se passe, maintenant, ça se passe mieux qu'avant.
2: C'est-à-dire?
3: Au début, c'était compliqué. Bon, maintenant, ça va un petit peu mieux. Pas beaucoup mieux, même.
2: Pourquoi t'es si maniaque? C'est quoi le problème?
4: C'est un homme.
3: J'ai toujours été, quelque part, même quand j'étais gamin, pour dire un petit peu. J'avais une mobilette, en fin de compte, que j'ai gardée, je ne sais plus, 3-4 ans. Mais au bout de 4 ans, elle était encore neuve. Je l'ai revendue, c'était bien sûr d'occasion. À part les kilomètres au compteur, mais au niveau de l'état, c'est pas une blague, hein. Il n'y avait pas une griffe.
2: Ouais, mais tu ranges tout. Ouais, mais tu ranges tout.
4: Tu vois, ça vient de l'adolescence. Ça vient de la mobilette. Ça vient de là. Voilà.
2: Et voilà.
3: Là, peut-être auparavant, parce qu'avant la mobilette, il y avait le vélo. C'était déjà pareil avec le vélo. Mais bon.
2: Bah, t'es soigneux. Qu'est-ce que tu veux que je te dise? Voilà, c'est pour ça que t'habites à La Riche. Alors.
3: D'accord.
2: T'es riche. Tu es riche de toutes ces choses que tu conserves. Mon chaton, t'as pas de point. Et Florence, elle a déjà un point. Alors, tu vas me marquer ce deuxième point.
3: Avec plaisir.
2: Ce premier.

0: moins en vol grâce au vent marin, au vol plané. Il y a certains jeunes albatros qui passent vraiment des mois, voire des années sans revenir à terre. Bon, ils se posent parfois sur l'eau et puis ils chopent un poisson, mais c'est vrai. Mmh. Premier point pour Jean-Pierre.
1: C'est Bernard et Bianca qui volaient sur un albatros, je me souviens.
0: Absolument.
1: Ouais, c'est ça, hein, c'est je ça. Me souviens bien. Florence, avec ici Pays de Savoie, qui a déjà un point. Ah, Florence, en Haute-Savoie, qui est en voiture, qui revient d'un mariage un petit peu plus tôt. Pourquoi ? C'était pas bien le mariage ? Ou c'était prévu comme ça ?
2: Non, ah bon. C'était bien en fait, mais c'est parce que j'ai un rendez-vous chez le dentiste ce soir et voilà. Il a été avancé le rendez-vous.
1: On est au cœur de vos vies.
0: Un rendez-vous chez le dentiste.
1: C'est sympa, ça, le dentiste.
0: J'ai tellement d'empathie pour toi.
1: C'est une petite vérification ou on est sur. Il va y avoir un peu de bricolage ?
2: Non, c'est juste retirer un fil. Hein.
1: Ah bon, ça va, un petit fil, bon, ça va aller. Alors, quelques éléments de ta vie, tu bricoles pas trop, bon, tu sais quand même monter un petit meuble, mais t'es pas plus manuel que ça, hein, Florence,
2: pas particulièrement
1: ce que tu aimes faire. En revanche, tu adores cuisiner, mais tu adores cuisiner quand tu es dans un état particulier. Lequel ?
2: Quand je suis énervée. C'est
1: ta méthode à toi pour te détendre, quoi. T'es vénère, tu vas cuisiner.
2: Voilà, c'est ça, il faut que je me défoule.
1: Alors, tu fais quoi comme plat bien énervé ?
2: Quand je suis énervée, bah, je peux faire des ratas, je peux faire un ragoût, un bœuf carotte. Tout ce qui passe dans le frigo, en fait, il faut que je prépare.
1: Ah oui, c'est pas mal, ça, du pain perdu, des plats du Nord.
2: Ouais,
1: pourquoi tu fais de la carbonade flamande et des plats du Nord alors que tu es en Haute-Savoie ? Ben...
2: À la base, j'étais de Lille.
1: C'est notre région, en fait. Ok, je comprends. Tiramisu, pudding, cookie, pain perdu, salade de fruits. Joli, tout ça, c'est les bonnes choses que tu sais faire. Florence, sauras-tu marquer un point de plus ? On va le savoir tout de suite en écoutant l'idole de ma jeunesse. Dorothée, avec ses petites chaussettes rouges et jaunes à petits points. On va parler de chaussettes. Écoute bien cette question, Florence, pour un point. Albert Einstein portait toujours des chaussettes dépareillées. Est-ce que c'est vrai ou faux ? Selon toi, 5 secondes, top chrono. Albert Einstein portait toujours des chaussettes dépareillées.
2: Ouais, moi, je dirais vrai.
1: C'est faux. Albert Einstein ne portait pratiquement, en fait, jamais de chaussettes parce qu'il trouvait tout simplement ça inutile et ça datait de l'enfance.

0: Vous écoutez ici Jack et Carla, la recette. Valérie Damido et Eric Bastien sont maintenant avec Stella et Guillaume pour un quiz musical. Il faut retrouver les mots manquants. Écoutez bien, serez-vous aussi fort qu'eux sur votre radio ici?
1: Ici, nous sommes avec Stella qui joue avec ici Paris-Île-de-France contre Guillaume qui joue avec ici Champagne-Ardennes. Stella, un point. On va pas s'emballer non plus, c'est pas dingui-dingo,
2: non, c'est
1: hein, chérie.
2: Ouf. Pas dingue non plus.
1: Tu as marqué, t'adores chanter, tu aimes la musique,
3: oui.
1: Tu fais partie d'un chœur de gospel.
3: Oui.
1: Ça fait 20 ans que tu chantes.
3: Oui, c'est vrai.
1: Alors, t'as même fait des concerts, allez, Nîmes, Calais, tu fais des mariages, tout ça.
3: Exact.
1: Bon, mais
3: Oui. Je chante aussi du pop rock, du Adele, enfin voilà, je fais plein de choses.
1: Eh ben voilà, bah c'est bien ça. Donc ça veut dire que tu connais un petit peu les chansons, quoi.
3: J'espère, oui. Alors pas tout, hein, mais oui.
1: Non, non, on va pas dire j'espère. Tu sais qu'avec moi, c'est la team winner, c'est Damido Land.
3: Oui,
1: ici,
3: hein. Allez, c'est parti.
1: Alors, je t'explique.
3: Je croise les doigts.
1: Mais bien sûr, croise tout ce que t'as. Alors, les deux mots manquants, c'est-à-dire que tu vas voir la chanson, paf, elle se déroule, et à deux endroits, elle va s'arrêter, tu vas entendre poète, et tu devras me donner les deux mots. Là, on écoute. Voilà, il y en a deux à trouver, chérie. Hein. Attention, écoute bien, c'est une chanson de Serge Gainsbourg.
4: Élisa.

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1: Lisa, alors Elisa, oh. Saute-moi au cou.
2: Je la connais.
1: Eh ben vas-y, c'est quoi Elisa, des poux.
2: Elisa, cherche-moi des poux, Elisa.
1: Cherche-moi des poux et mets tes doigts dans mes cheveux. Bravo.
3: Guillaume, est-ce que tu...
2: Deux points.
3: Guillaume qui n'a pas de points. Faut que je la dise combien de fois cette phrase, Guillaume?
1: Et voilà, c'est reparti pour le management toxique.
3: C'est mon coaching, coaching à moi.
1: On voit qu'est-ce que ça donne. Hein.
3: Dis-moi, mon Guillaume, est-ce que tu les avais, les deux mots, là, sur Serge Gainsbourg?
4: Oui.
3: Peut-être encourageant pour nous. Cela dit, tu vas pas tomber sur ce titre-là. Donc, on va voir. Guillaume, qui est très sympathique, qui depuis tout à l'heure vous a dit qu'il cherchait un emploi dans le téléconseil. N'hésitez pas à nous joindre à la radio, hein, si vous voulez lui donner un coup de main. Qui fait des belles pâtisseries avec ses mots, mais qui est fan de Dragon Ball Z. Eh ouais, t'es 40 ans, t'es génération Club d'eau à fond, toi.
4: C'est ça, exactement.
3: Bah attends,
4: exactement. Mais
3: j'ai la carte d'anniversaire.
4: Qui n'a pas connu Club Dorothée? Bah
3: évidemment, mais j'avais ma carte d'anniversaire. Tu l'avais, ta carte de membre, ou pas, Guillaume?
4: Alors, j'avais pas ma carte de membre à ce moment-là, mais par contre, j'ai pu l'avoir parce qu'ils avaient ressorti tout un album collector de génération Club Dorothée, où ils avaient refait exprès la carte de membre, vraiment la vraie carte de membre du Club Dorothée.
3: Et la collector, je suis d'accord. T'as des objets, t'as des tasses, des verres, des maillots,
1: et
3: des jeux.
1: Un quiz musical à trouver.
3: Tout ce qu'il a sur Dragon Ball Z. Vous savez, on n'est pas pressé parce qu'on sait qu'on a les bonnes réponses. Ça va être rapide.
1: Allez, vas-y.
3: Voici Gigi Lamoroso. C'est Dalida. La chanson s'arrête à deux reprises. J'ai envie de dire bon courage à ton rire, j'ai un peu peur. On y va.

0: Alors, arrive à Gigi Lamoroso, croqueur d'amour, l'œil de velours, commune. Est-ce que tu as une petite idée? On peut lancer le chrono.
1: Mais comme une caresse.
0: Comme une caresse. Gigi Lamoroso, toujours vainqueur, parfois sans...
1: Sans peur.
0: Sans peur. Mmh. Donc caresse et peur. Vérifions.
2: Oui.
0: C'est très bien, bravo.
2: Gigi Lamoroso, toujours vainqueur, parfois sans cœur. 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
0: Sans cœur.
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0: dans la playlist de votre radio ici. Dans quelques instants, c'est votre agenda avec des activités et des bons plans près de chez vous. Puis retour de la musique avec France Gall sur votre radio ici.
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6: Vous cherchez un travail dans la restauration. Un restaurant familial de Colly-Saint-Amand a besoin d'un apprenti en cuisine et en salle dans le cadre d'un contrat d'apprentissage. Vous êtes intéressé par les métiers de la restauration ? Vous souhaitez vous former tout en préparant un diplôme ? Cette opportunité vous permettra d'apprendre les bases du métier directement en milieu professionnel. Au programme, préparation et cuisson des plats, gestion des stocks et des approvisionnements, mise en place et nettoyage de la cuisine dans le respect des règles d'hygiène et de sécurité alimentaire. Vous travaillerez également en équipe avec le personnel de cuisine et de salle. Une possibilité de logement est proposée et c'est une occasion de se former à un métier concret au sein d'une équipe familiale tout en préparant son avenir professionnel. Vous êtes intéressé par cette offre d'apprenti en cuisine et en salle ? 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
0: Jusqu'à 13h, ce sont les meilleurs moments d'Otaka avec Valérie Damido et Eric Bastien. De quoi vous donner le sourire à l'heure du déjeuner ou si vous êtes coincé sur la route. Nous les retrouvons avec deux nouveaux candidats juste après France Gall. Tout pour la musique sur votre radio ici. Et très belle journée.

0: pour la musique dans la bande son d'ici. Nous sommes maintenant avec Mathieu Dissy-Lorraine qui raconte à Valérie Damidot et Éric Bastien où il s'est réveillé après s'être endormi dans un train. Et Émilie Dissy-Poitou qui aimerait beaucoup déjeuner avec un célèbre DJ français.
1: Alors Mathieu, il paraît que quand tu avais 17 ans, tu étais au lycée militaire d'Issoire. C'est ça ?
2: Tout à fait.
1: Et pour rentrer chez toi, tu dois prendre le train de nuit, voilà, forcément un jour...
2: La région Auvergne étant bien desservie par la SNCF.
1: Ouais, bah oui, ça.
2: Parce qu'Éric me contrôlait.
3: Alors, tu vas te détendre car je suis auvergnat.
1: Mais bah c'est pour ça qu'il t'a dit ça.
3: Mais je confirme ce que tu dis, c'est quand même compliqué.
1: C'est très compliqué. Alors qu'est-ce qui s'est passé ?
2: Eh ben, en prenant le train de nuit à 00h12, je me suis endormi. Et je me suis réveillé en fait dans le dépôt des trains. Le train est arrivé en gare et était reparti au dépôt.
1: C'est le début d'un film d'horreur, ça. Tu sais, ça peut faire un film d'horreur, hein.
3: C'est l'Auvergne
1: dans un hangar, t'es paumé et là, c'est le drame. Alors, qu'est-ce qui s'est passé? Parce que tu peux pas sortir du hangar.
2: Bah en fait, déjà je me questionnais savoir où je me trouvais et je suis sorti du train et par chance j'ai vu un technicien sur le quai. Qui lui aussi se demandait ce que je faisais là. Donc je lui ai expliqué que je me suis endormi et je me suis réveillé là.
1: Et ben voilà.
2: Et il a réussi à me ramener par un dédale de couloir à la gare. Et j'ai réussi à avoir ma correspondance.
1: Et tu es très chanceux, joue au loto cette semaine. Alors, mon chat...
3: Sortira-t-il de la Maison des Secrets? La réponse la semaine prochaine.
1: La Maison des Secrets, ça a démarré hier, les gars. Alors, Mathieu, tu as 4. Écoute bien, là, je vais te proposer une question à choix multiple. Je te pose la question, je te fais des propositions de réponse. Tu auras 10 secondes pour me donner ton choix et remporter 3 points. Tiens, une petite ambiance. My pocket. Alors, écoute bien, aujourd'hui, le 24 juin, c'est le lancement des soldes d'été. Ça va durer jusqu'au 21 juillet. Alors, petite question, selon une récente enquête, quel budget les Français prévoient-ils de consacrer en moyenne aux soldes d'été? Alors, écoute bien ce que je te propose. Combien ils veulent claquer d'oseille? 133 euros, 183 euros, 233 euros, pas un centime, c'est des radins comme Éric Bastien. Bah oui. Alors, combien ils vont claquer les Français en solde d'été? 133, 183, 233 ou pas un flèche? Top chrono, 10 secondes.
2: Je dirais 233.
1: Tu dirais 233. Et ben, t'as totalement raison. Oui, exactement. Et c'est en baisse par rapport à l'année dernière, c'était 307. Bon bah voilà, allez, bonne solde à tous. Ça te fait 7 points mon petit chat.
3: Tu vas aller faire les soldes, Émilie? À Itoy, dans la Vienne?
4: Un petit peu, ouais, je pense.
3: Ah oui, tu vas aller t'acheter une clim. Je vous rappelle qu'Émilie nous nargue avec sa clim depuis...
1: Excuse-moi, on est dans un studio climatisé, donc...
3: Oui, enfin, il y a beaucoup de monde, là, donc il fait un peu plus chaud.
1: Tu vas arrêter de faire la dicose, là, t'es dans un studio climatisé, tu travailles ici toute la journée, tout va bien.
4: Et alors, en plus,
3: et on a du... Comment ça s'appelle, ça? C'est bien, ça.
1: Un brumisateur.
3: Un brumisateur, c'est parfait. Émilie, on a fait un peu connaissance avec elle, un fils s'appelle Abel, elle est paxée à Quentin, on l'appelle Magic Mimi, ça c'est pour tous les collègues. Et alors, on a découvert que si il y avait un artiste à qui tu pourrais déjeuner là pour 13 heures, ce serait qui?
4: J'aimerais bien David Guetta.
3: Oui. Alors, tu l'as vu en concert ou pas?
4: Oui. Ouais, j'ai eu la chance de pouvoir le voir au Stade de France.
3: Là, il y a quelques jours alors.
4: Exactement.
3: Et alors, c'est comment?
4: Incroyable. Vraiment, Ah oui.
3: Et t'aimerais parler avec lui? Qu'est-ce que tu parles? Vous pourriez parler de quoi si t'étais avec lui à 13h? Qu'est-ce que t'aimerais lui dire?
1: De cuisine.
4: Savoir un petit peu tout, ouais, sa vie, comment il compose, comment il crée, et puis s'il compte revenir en France quand même.
3: Bien sûr, bonne question. Parlons de ta rencontre avec Quentin, et alors là, on va aller dans le vintage, dans la nostalgie.
4: Rencontre au lycée, en effet. Ça fait quelques temps maintenant.
3: À la cafette. C'était au lycée. Alors, vous étiez dans la même classe ou pas du tout?
4: Non, pas du tout. Non, il a un an de plus quand même.
3: Et alors, vous êtes rencontrés, mais au lycée où ça? Au foyer, dans la cour?
1: À la cafette, elle vient de te le dire.
3: Non, c'est moi qui l'ai dit. Elle dit à la cafette.
1: Elle l'a dit.
3: Ah ouais?
4: Quand t'écoutes,
1: voilà.
3: Je n'écoute rien. Mais c'est comme dans la série, genre, voilà, bisous, bisous, tout ça. Il y avait le mec avec les bretelles, l'autre avec ses couettes.
4: On s'est rencontrés à la pause, tout simplement. Il était un peu plus vieux. J'avais envie de le découvrir. Et ça a bien matché.
3: Et ça fait combien de temps que tu es avec lui, là, du coup?
4: Ça fait plus de 15 ans.
3: 15 ans, dis donc, bah, bravo. Petit mariage ou non, pour l'instant vous n'êtes pas axé. On en reste là, c'est bien, c'est une bonne formule.
4: On en reste là, c'est très bien.
3: D'accord.

0: Un des derniers titres de Teddy Swims, Mr. Know It All, dans la playlist d'ici. Valérie Damido et Eric Bastien sont toujours avec Mathieu d'ici Lorraine, qui a un talent inutile qu'en vit fortement Eric et Émilie d'ici Poitou, qui est tête en l'air, et ce, assez souvent.
1: Ah, nous sommes au taquet avec Mathieu qui a 7 et Émilie qui a 6. Alors, voilà, j'ai une fois de plus une petite anecdote qui va faire plaisir. Ce n'est pas le premier candidat qui a ce talent inutile, mais c'est un talent inutile que Éric Bastien ne comprend pas. Parce que Mathieu, ton talent inutile, c'est que tu es super souple. Tu peux mettre tes mains à plat par terre avec les jambes tendues. C'est vrai ?
2: C'est vrai, c'est vrai.
1: Tu sais que c'est le rêve d'Éric Bastien de faire ça.
3: C'est quoi l'intérêt surtout ?
1: Il n'y a pas d'intérêt, c'est juste pour être souple, avoir un corps souple.
3: Ah oui, d'accord.
1: Voilà. Donc, il en rêve. Hein. C'est-à-dire que dès qu'il y a un auditeur qui a ce talent, après, il est là, il essaye. Et je voudrais le filmer parce que ce serait drôle, mais bon, je n'ose pas.
3: Ouais, vidéo gag n'existe plus, donc.
1: C'est vrai. Alors, il paraît qu'un jour, tu pars en vacances aux États-Unis avec un copain et tu as fait du camping primitif, donc du camping sauvage, en fait.
2: C'est tout à fait ça, oui.
1: Alors.
2: En fait, c'est.
1: Raconte.
2: Le camping primitif, en fait, on va dans une forêt, il y a rien en fait, il y a juste des toilettes sèches où il y a un écriteau sur le toilette où c'est écrit faites attention aux serpents, regardez bien s'il y en a pas un dans le fond.
1: Oh my god.
2: Et aussi autour du terrain de camping, enfin il y a des écriteaux qui nous disent de se méfier des ours et de laisser la nourriture dans les voitures pour éviter qu'on se retrouve avec un ours dans la tente.
1: Oh bah, hey,
3: mais je croyais que tu voulais être un ours.
1: Bah, de toute façon, oui, tu comprends l'ours, toi.
2: Bah, moi, je comprends l'ours.
1: Bah, évidemment, donc t'avais rien à craindre. Mais alors, du coup, t'as passé combien de temps dans ce camping primitif ?
2: On a passé 2 nuits.
1: Ouais, parce que quand même, c'était un peu flippant, quand même.
2: Ouais, disons qu'on n'a pas bien dormi parce qu'à chaque craquement de branche, on s'inquiétait un peu quand même.
1: Bah oui, tu m'étonnes. Tiens, voilà un coyote. Oh, un ours. Bon, il vaut mieux aller faire autre chose. Bien, écoute-moi. Tu es en tête, tu peux effectivement marquer 5 points de plus. Je pense que tu vas réussir parce que tu es brillant. Et donc, on va y aller avec la question cash, une ambiance.
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1: Alors, chez le coiffeur, comment ça s'appelle quand on fait des fines mèches de cheveux pour éclaircir, pour qu'elles se fondent naturellement dans la masse? Chez le coiffeur, quelle technique consiste à éclaircir des fines mèches de cheveux pour qu'elles se fondent naturellement dans la masse? Comment ça s'appelle quand on fait des fines mèches? Top chrono, 10 secondes.
2: Un balayage?
1: Ta-ta-ta-ta-ta-ta-ta-da-da. Olé, oui, c'est un balayage. Bien évidemment, tu as 5 points de plus, tu as 12, bravo.
3: Ah, il a fait un sans faute là, Émilie. Hein.
1: Oui, sans faute.
3: Ah oui,
1: sans faute.
3: Émilie, là. Bon, on a 5 points à prendre dans un instant, ce qui est pas mal, ça nous ramènerait à 11. Alors ok, il aurait toujours la tête, mais on a le bingo avant 13h qui peut te permettre d'être avec nous vendredi et de m'offrir 3 candidats déjà pour la semaine. Émilie, alors on est un petit peu tête en l'air ?
5: Un peu, oui.
3: Bon, un peu, un petit peu gauche, hein. J'ai quelques exemples. Bon, déjà, tu casses souvent des affaires. Déjà.
5: En effet.
3: Puis, ça, oui, non mais c'est pas, mais bon, ça arrive. Émilie, un jour tu étais au bar avec ton fils et ton chéri, puis vous êtes partis, vous promenez, et le téléphone de ton chéri a sonné. Qu'est-ce que t'as découvert ?
5: Eh ben, j'ai découvert qu'une personne appelait mon contact d'urgence pour lui dire qu'ils avaient retrouvé un téléphone et c'était le mien, en effet.
3: Voilà,
5: donc, ça faisait plus de 10 minutes qu'on était partis.
3: Un petit peu tête en l'air, tu laisses ton téléphone au bar. Ça s'arrête pas là, on peut remettre la musique, oui. Lors d'un déjeuner professionnel, tu pars sans ton sac à main. Tu le laisses au resto.
5: En effet, ouais, ça m'arrive souvent.
3: Non mais souvent, il paraît que ça t'est arrivé une dizaine de fois quand même de laisser ton sac.
5: Oui, ça m'arrive fréquemment, ouais. Oui. En effet, oui. Je pars, je pense à autre chose, voilà, je parle avec les gens et voilà.
3: Non, mais c'est pas fini, elle a oublié les clés sur la porte de la maison. Alors, ça fait très tête en l'air. Tu t'es retrouvé en dehors de ta maison avec les clés, dans le froid, avec ton fils qui avait 3 ans. Qu'est-ce que t'es obligé de faire quoi? Un serrurier?
5: Oui, en effet, t'as dû faire appel à un serrurier en urgence.
3: Ben oui, ça t'a coûté une fortune, tout ça en plus.
5: Oui.
3: Oh là là là là.
5: Un vrai agacement, être dans le froid et payer en urgence.
3: Je vois ça, je comprends. Bon, Émilie, allez, on se le tente là. 5 points à prendre avec un petit extrait.
4: Que va-t-on manger ?
6: Des nouilles.
4: Mais hier déjà.
6: Des nouilles.
3: parler des pâtes que tu sais faire parfaitement bien avec des sauces. T'en as parlé tout à l'heure. Voici ta question, elle vaut 5 points. C'est une question cache. Comment appelle-t-on les pâtes en forme de papillon ou de nœud papillon? Comment elles s'appellent? Top chrono, 10 secondes. Émilie, les pâtes en forme de papillon.
5: Farfalle.
3: Oh, t'as été les chercher loin, celle-là. Hein. Mais oui, ah, oui, c'est ça. Bah oui, c'est les pâtes italiennes, les farfalle.
0: Les farfalle, ça veut dire papillon en italien.
3: Mais bien sûr.
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0: Je m'en vais. Vianney qui repart en tournée à partir de mars 2027. Première date à Reims, Paris et Maxéville. Dans une poignée de secondes, Valérie Damidot et Eric Bastien seront avec Anne-Sophie, d'ici Lorraine, qui se trompe de destinataire en envoyant un texto. Ça nous est tous arrivé. En même temps, voilà, et Stéphane qui a tendance lui aussi à être maladroit. À tout de suite sur votre radio ici.
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3: Alors, on va parler d'un truc qui m'a fait crever de rire parce que c'est arrivé à moult amis à moi. Anne-Sophie, c'est ma petite chèvre de la semaine. Parce que elle rencontre le fils d'un patient avec qui elle sympathise. Voilà, et puis elle le voit à l'extérieur et là, elle se rend compte que le gars, il est assez imbu de sa personne. Il dit toujours, ah, moi, je, ta, ta, ta. Et là, qu'est-ce qui se passe? Ta copine t'envoie un texto pour te dire ça s'est passé comment?
4: Et là. Voilà. Et là, je réponds à ma copine, enfin, je pense répondre à ma copine en disant, oh, la cata descendue, j'ai une fille à papa qui se la pète, vraiment un trou du cul. Et je reçois la réponse, et la réponse, en fait, eh ben, c'était lui. Et je lui avais envoyé à lui le message.
3: Et il a répondu quoi, lui?
4: Il a répondu, oh, ben, c'est bien, maintenant, je sais ce qu'il en est, à jamais.
3: Oh mon dieu.
4: Ah, oui. Quand j'ai raconté ça à ma copine, puisqu'on a ri, après ce moment, j'étais pas.
3: Bah oui.
4: Et après, j'ai dit, oh, puis après tout, bon, pas trop pis, c'est fait.
3: Bon, tu l'as jamais revu ou pas?
4: Non, je l'ai jamais revu.
3: Oh, bah oui, tu m'étonnes. Oh mon dieu. Bah oui, c'est-à-dire que c'est vraiment un fils à papa qui se la pète. Bon,
4: oui. Oh ouais, j'aime pas les gens qui se la racontent comme ça. Qui, non, moi j'aime bien les gens simples.
3: Eh bah, t'as bien raison, ma chérie. Moi non plus, j'aime pas les gens qui se la pètent. Alors.
4: Voilà, exactement.
3: Par contre, là, excuse-moi, mais avec ma réalisatrice Céline, on a eu un petit moment de...
5: De fraîcheur.
3: Non, d'angoisse. Parce que figure-toi que ma petite Anne-Sophie, elle a un talent inutile.
5: Ah.
3: Elle tord ses bras à 90 degrés à l'envers. C'est-à-dire, tu peux m'expliquer comment tu fais?
4: En fait, si tu veux, par exemple, si je pose mes mains à plat sur une table, la partie de devant le coude, en fait, et le coude vont se tordre et repartir de l'autre côté.
3: Ah my God.
4: C'est une malformation de naissance.
5: Ah. On a essayé, mais...
4: Quand je fais ça à la maison, mon mari, il est dégoûté. Mes enfants aussi, elles partent en courant. Ah, c'est dégoûté ce que tu fais, maman.
3: En régie, il y a Roxane qui a la technique, qui fait, moi aussi, ça, c'est mon truc. Bah, tu nous montreras comment c'est, Roxane, qu'on puisse voir en vrai. Voilà.
4: C'est bizarre, ça fait bizarre.
3: Ok, ça fait bizarre.
5: On travaille avec des gens strange un peu.
3: Ouais, mais moi, j'adore. Ouais. Alors, ma chérie, écoute bien. Là, t'as 6 points, t'es en tête. Je vais te donner l'opportunité d'en marquer 5 de plus. Grâce à la question cash et cette petite musique.
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5: Ça a plaire à Stéphane qui adore Robert.
3: Ah, j'adore. Alors, ma petite Anne-Sophie, quel est le surnom du ministère français de l'économie et des finances? Quel est le surnom du ministère? Écoute bien, le ministère français de l'économie et des finances. On lui donne un nom plus court. Top chrono, 10 secondes. On dit... Ah si. Si, chérie.
4: Des finances.
3: On sait bien...
4: Les impôts?
3: Ah non, on n'appelle pas ça les impôts. On appelle ça...
4: L'économie des finances.
3: On appelle
4: les finances publiques.
3: Bercy. On appelle ça Bercy. Mmh. Parce que leurs bureaux sont à Bercy.
5: Et merci beaucoup. Hein.
3: Oh là là. Bon, allez, je te...
5: Ta femme travaille à Bercy, je la suis parfaitement.
3: Bon, tu restes en tête avec 6 points.
5: Faites attention, ma femme travaille à Bercy. Faites attention à les dossiers.
3: Faites attention à...
5: Ah, excusez-moi, nous repartons en direct retrouver notre reporter depuis la Grande Couronne en direction de Paris. Stéphane, comment ça va dans le train?
7: Ça va super bien. En plus, il y a la clim, alors c'est bien.
5: Parfait. On est où là? Parce qu'on sera... Alors, pour ceux qui nous rejoignent, on s'approche de la Tour Eiffel, c'est là que tu vas.
7: Oui.
5: On en est où là?
7: Je suis à Rosa Parks, qui est juste avant Magenta.
3: Ah, ah bah ça va, t'as encore un petit 20 minutes quand même.
5: Ça parle pas grand monde tout ça, mais t'es pas loin. En gros,
3: t'arrives.
5: On y croit, il nous reste quelques minutes avant d'arriver au pied de la Tour Eiffel. Hein. Oula.
7: Oui.
5: Je sens le coup de frein.
3: Ah bah c'est le métro là.
5: Bon Stéphane, alors nous jouons avec toi depuis tout à l'heure. Stéphane, des petits soucis quand même, un petit gaffeur aussi, hein, Stéphane.
3: Ah oui.
5: Stéphane est dans une grande surface, il y a un monsieur qui propose de déguster du nougat. Qu'est-ce qu'il dit Stéphane?
7: Non merci, je suis pas très fromage.
3: Voilà. Ah bah oui bien sûr.
5: Oui le gars de c'est pas reconnaître du nougat du fromage. Bon voilà, non mais ça s'arrête pas là. Au cinéma, bon, Stéphane, il vaudrait bien entrer dans une salle hein, si le film a commencé, mais qu'est-ce qu'on t'a dit?
7: Je travaille pas ici, monsieur.
5: Voilà, parce qu'il dedans, il dit est-ce que je peux rentrer, est-ce que je peux aller là, le film doit. Non, je ne travaille pas, voilà, puis c'est comme ça, tout le temps comme ça, c'est pas fini. Il mange une galette des rois au boulot, alors qu'il a un plombage, le plombage il saute.
7: À cause de la fève.
3: Ah, t'as croqué la fève.
5: Eh oui, alors du coup, il y a du sang un petit peu partout, il a fallu aller chez le dentiste, et après tu travaillais. Le patron, il a pas aimé. Hein.
7: En plus, devant le directeur qui faisait un discours la nouvelle année.
5: Bon, je crois que je vais arrêter là parce qu'on a bien senti que. Voilà, du bon Pierre Richard quand même. Hein.
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1: Et voilà, c'était le dernier jour des meilleurs moments d'Au Taquet. Un grand merci à tous les candidats qui ont joué avec nous pendant 2 ans. Vous étiez vraiment top. C'était un plaisir d'échanger avec vous. J'embrasse Valérie Damido, Eric Bastien, mais aussi Romain Bertèche, réalisateur de la première saison, Céline Lebras, réalisatrice de la seconde et du best-of de cet été, sans oublier Gwenaëlle Coupez qui s'est occupée des candidats cette année. Dès lundi, vous avez rendez-vous avec Enora Malagré pour une nouvelle émission à partir de 12h05. Bonjour Enora.
2: Bonjour Catherine.
1: On vous doit bien ça, c'est la nouvelle émission.
2: Absolument.
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2: Merci Catherine.

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1: Très bonne fin de semaine avec votre radio ici. Il est 13h. Les informations, Cyril Ardo-Redon. Bonjour Cyril, pardon.
2: Bonjour Catherine, bonjour à tous.
1: À la une de l'actualité, l'heure est au bilan après les importants orages d'hier soir.
2: Des maisons et des voitures abîmées, notamment dans le Doubs. Nous serons dans la commune de Poligny-Luzan dès le début de ce journal. À la une également, 60 hectares parcourus par les flammes en Haute-Corse. L'incendie est désormais fixé. Les conséquences de la sécheresse et de la canicule de cet été sur l'agriculture. La ministre dévoile ses priorités avant la présentation d'un plan la semaine prochaine. La rentrée perturbée dans la Sarthe après la cyberattaque qui a visé l'éducation nationale fin juillet, à quelques jours du retour de l'école. Des enfants n'ont toujours pas pu être inscrits. Et puis, profiter pleinement d'un concert quand on est mal ou non-voyant. Le Festival Rock en Seine près de Paris propose chaque soir un spectacle en audiodescription.
1: Dégâts importants après les orages hier soir.
2: Reprise progressive du trafic des trains après des perturbations et des interruptions en gare de Laval, sur la ligne Rouen-Amiens ou encore sur le RERC en Île-de-France. Des arbres à terre dans plusieurs départements. L'Île-de-France et l'Est du pays particulièrement touchés. Des voitures et des toitures ont été abîmées par de très gros grêlons dans le Doubs. C'est le cas notamment à Poligny-Luzan, pas très loin de Besançon, où Laure a retrouvé des grêlons jusque dans son sous-sol.
3: Tout est détruit, tout est dévasté. Ben, en fait, il n'y a pas de mots, quoi, à part l'apocalypse quand on rentre du travail où il n'y a plus rien. Et le pire, ça va être à venir.
4: J'ai vu que vous avez déjà des bâches sur votre toit, c'est ça?
3: Oui, on les a mis hier soir avec mon compagnon parce que ça coule dans la maison. Donc on n'a pas le choix, il faut bien protéger un minimum ce qu'on peut essayer de sauver. Parce que là même l'intérieur a subi en fait. Donc, de gros dégâts, hein, un abri piscine en moins, donc ça fait toujours mal. Des clôtures qu'on s'était fait embêter à faire, mais qu'il n'y en a plus. On peut faire du petit bois.
2: Laure, habitante de Poligny-Luzan, dans le Doubs, au micro d'ici Besançon. À Montegrosso, en Haute-Corse, ce sont 7 maisons qui ont été détruites, ainsi que 10 voitures et 5 bungalows. Et cette fois-ci par les flammes, un incendie impressionnant, désormais fixé, qui a parcouru 60 hectares. Clémence Gourdon-Négrini, vous êtes rendue sur place.
5: Ah, c'est bon, là, c'est la maison, là, celle-là, a été sauvée. Il y en a bien une trentaine qui ont été sauvées.
6: À quelques mètres de là, une autre maison, elle est détruite, comme éventrée par les flammes. Pour son propriétaire, l'état de choc, les interrogations sur les démarches à effectuer. Il en discute avec le sous-préfet de Calvi, venu à la rencontre des sinistrés, mais ne souhaite pas s'exprimer au micro. Un peu plus haut, la maison de Marie-Dominique a été épargnée. Elle l'a construite il y a plus de 50 ans avec son ex-mari.
7: Tout était très bien nettoyé tout autour, et puis j'avais deux jolis chalets que j'adorais et qui ont brûlé. J'ai sauvé mes petites brebis, je les ai rentrées à la maison.
6: Elle, en s'échappant, a frôlé le drame.
7: Était sur le chemin et là ma voiture a pris feu à l'arrière et c'est les pompiers qui m'ont sauvé.
6: Comme dans tout le reste du hameau, l'électricité a sauté, alors Marie-Dominique va aller dormir chez des proches, du moins essayer malgré le choc.
7: Je suis un peu perdue là, mais c'est comme ça. Il y en a d'autres, je ne suis pas la seule. Il y a les 7 maisons qui ont brûlé, alors moi la mienne n'a pas brûlé, alors vous voyez, c'est encore une chance.
6: Bien moins visible que les dégâts matériels, les conséquences psychologiques peuvent être importantes et doivent bénéficier d'une prise en charge rapide pour éviter qu'elles ne s'installent dans la durée.
2: Le reportage ici RCFM de Clémence Gourdon-Négrini. Aujourd'hui, les deux départements corse sont en vigilance orange canicule selon Météo France. À Bordeaux, le grand concert SOS Solidarité Incendie organisé hier soir a permis de récolter 1 450 000 euros, disent les organisateurs. Spectacle avec Renaud, Zazie, Gims ou M. Et tous les bénéfices sont reversés à la Fondation de France pour venir en aide aux sinistrés des feux de l'été en Gironde. On évoquait il y a un instant la canicule en Corse, mais au cours de cet été, c'est bel et bien tout le pays qui a été concerné par des chaleurs extrêmes et d'importantes sécheresses, si bien que notre agriculture traverse une crise d'une gravité exceptionnelle, dit la ministre de l'Agriculture, Annie Genevard. Elle doit dévoiler la semaine prochaine un plan d'urgence et vient de présenter ses priorités.
8: Il faut effectivement des aides financières, des aides réglementaires, des allègements réglementaires. L'idée, si vous voulez, c'est d'abord d'épauler les agriculteurs dans un moment où ils souffrent particulièrement, où ils voient le travail d'une année réduit à néant pour certains. Et surtout, de permettre la relance de la production pour l'année prochaine. Il faut pouvoir acheter des semis, il faut pouvoir acheter des plants, il faut pouvoir acheter des engrais. Le message que j'adresse aux agriculteurs, c'est que notre objectif, c'est d'épauler la trésorerie des exploitations les plus fragiles ou celles qui menacent de l'être. Et puis avec une attention particulière portée aux jeunes agriculteurs qui viennent de s'installer dans le métier, qui ont contracté des emprunts, qui doivent continuer leur activité, ceux-là auront toute mon attention.
2: Annie Genevard, la ministre de l'Agriculture. Au Népal, le bilan des victimes de la gigantesque crue de mercredi monte à 538 morts, indiquent les autorités. En Chine, les autorités font état de 5 morts sur le territoire du Tibet. Il y a toujours plus de 1400 disparus.
1: 13h05, 3 plaintes déposées contre Anne Hidalgo, l'ancienne ministre de Paris, et Patrick Bloch, son ex-premier adjoint.
2: Ce sont des familles d'enfants victimes d'agressions sexuelles scolarisées à l'école Sainte-Dominique, dans le 7e arrondissement de la capitale, des faits commis sur le temps périscolaire. Dans cet établissement, deux animateurs ont été mis en examen fin mai et placés en détention provisoire. Selon les familles, les deux élus avaient connaissance depuis des années de ces agissements. Et justement, cette question des violences sexuelles dans le périscolaire, mais aussi celle de l'éducation ou de l'interdiction des réseaux sociaux, font l'objet d'une grande consultation de votre radio ici, avec France Télévisions. Dites-le ici, chaque mois, avec une thématique en cette année présidentielle. C'est en partenariat avec l'Institut Odoxa. Exprimez-vous sur notre site ici.fr en bas de chaque article. Après la cyberattaque qui a visé l'éducation nationale fin juillet, les services informatiques restent par endroits perturbés. C'est le cas à quelques jours de la rentrée dans la Sarthe. Les boîtes mail des enseignants sont volontairement bloquées. Et du côté des familles, il y a des difficultés pour les inscriptions. C'est le cas d'Alice, dont la famille change d'école cette année.
9: J'ai ma petite fille qui va rentrer au CP. On a fait une préinscription à la Ville du Mans. Malheureusement, avec la cyberattaque, on ne peut pas l'inscrire en direct à l'école. On va devoir certainement faire des formulaires papier, et il en est de même pour tout ce qui est périscolaire. On n'arrive pas à joindre l'école pour le moment. Ce que l'on va faire, c'est qu'on va imprimer tous les papiers pour faire une inscription et tenter de se rendre à l'école demain. Ça rajoute beaucoup de stress. Déjà que c'est pas facile, c'est une étape particulière, et de déménager et une rentrée scolaire en CP pour une enfant. Donc ça nous rajoute, nous en tant que parents, beaucoup de stress, de pas savoir où va être notre enfant, si elle va pouvoir bien manger, si le soir elle va pouvoir bénéficier du périscolaire. Et également, on aimerait bien lui acheter ses petites fournitures scolaires avant mardi prochain.
2: Alice, maman d'une petite fille dans la Sarthe, au micro d'Issimène. Et qui dit rentrée scolaire dans quelques jours dit et du monde sur la route ce week-end. Les difficultés ont déjà commencé. La France entièrement rouge dans le sens des retours aujourd'hui. La moitié ouest du pays en orange pour les départs. Ce sera orange demain dans tout le pays dans le sens des retours.
1: Quand les personnes aveugles et malvoyantes profitent pleinement des concerts.
2: Pour la première fois au festival Rock en Seine près de Paris, un concert chaque soir est audio décrit en partenariat avec l'association Valentin Aoui. Et Mickey avant-hier soir, Joe hier soir, où vous vous êtes rendue, Héloïse Roger?
10: Dans les mains de Justine.
11: Nous avons un boîtier et un casque.
10: La jeune femme est malvoyante. À la naissance, on lui a diagnostiqué une achromatopsie.
11: Je vois en noir et blanc, je ne vois aucun détail sur la scène.
10: Casque sur les oreilles, boîtier allumé, quelques minutes avant le concert.
12: Bonjour à tous, je m'appelle Morgane Renaud et je suis ravi d'être avec vous.
10: À l'écart, dans une toute petite cabine. L'audio descripteur a devant lui un grand écran divisé en quatre avec la scène filmée sous tous les angles. Le chanteur arrive avec ses musiciens.
12: Il a donc des cheveux, des mèches rebelles dans tous les sens qui lui tombent sur les oreilles et sur la nuque. Et sur le front, là, il vient de nous demander comment ça allait.
10: Morgane décrit et Justine est ravie de tant de précision.
11: Les gestes de Joe, ça c'est vraiment quelque chose que je ne peux pas voir forcément.
12: Il vient de faire une galipette en avant, il s'est jeté sur la scène.
10: Plus d'une heure de concert où l'ambiance, les jeux de lumière, les couleurs, tout est décrit. Un travail très intense pour l'audiodescripteur.
12: Je dois sortir ces phrases, les formuler dans ma tête, déterminer si elles sont pertinentes et hop, les lancer quoi, sans buter dessus.
13: On se rend compte que c'est vraiment aussi un plus indéniable.
10: Anne-Gaëlle Tardieu est la référente de l'association Valentin Aoui. Avec ses dispositifs, elle veut lutter contre l'isolement des personnes aveugles et malvoyantes.
13: On fait partie de cette société, on n'est pas à côté. Et l'inclusion, il faut que ce soit presque plus un sujet un jour.
10: Pour Justine, le test est réussi. Elle a déjà hâte du prochain concert.
2: Et Justine revient ce soir pour audio-décrire le concert du groupe australien Nick Cave and the Bad Seed avant The Cure en clôture de Rock en Seine dimanche. Elle se prépare une série de 16 concerts. Qui le dira, mon pays sera toi. J'irai où tu iras, là où elle va, c'est à Paris. Céline Dion est arrivée ce matin en France, à l'aéroport du Bourget. Premier concert dans 2 semaines, le 12 septembre à la Défense Arena. Ça va durer jusqu'au 17 octobre, au rythme de 3 spectacles par semaine, avant son retour pour 10 autres dates en mai prochain. Et puis les inscriptions pour assister aux célébrations du pape à Lourdes fin septembre sont désormais closes, indique le sanctuaire Notre-Dame de Lourdes. 150 000 fidèles sont attendus. La visite débutera le 25 septembre à Paris avec une veillée pour les jeunes, puis une messe avec 500 000 personnes sur les Champs-Élysées. Le déplacement prendra fin à Metz en Moselle.
1: Merci Cyril Ardo-Redon et on vous retrouve à 14h pour la suite des infos. Alors si vous avez envie de changer d'air, de repartir en vacances ou de découvrir un nouvel endroit, dans moins d'une minute nous partons dans le Luberon pour découvrir l'envers des décors de cinéma sur votre radio ici.
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1: Vous êtes déjà en train de penser à vos prochaines vacances et pourquoi ne pas partir dans le sud? Dans le Luberon exactement, massif magnifique avec ses villages perchés qui attirent les tournages de séries télé et de films. Et on comprend pourquoi. Il y a aussi une très bonne huile d'olive et des petites choses à grignoter.
16: Le Luberon, c'est ce coin paisible du sud de la France, avec ses villages perchés, ses champs de lavande et ses cigales. Un décor digne des œuvres de Marcel Pagnol, qui attire depuis plus de 40 ans des cinéastes du monde entier. Et moi, j'ai envie de vous faire découvrir ce Luberon authentique, presque figé dans le temps, avec ses places de village à l'ombre des platanes, ses rues étroites et ses vallées gorgées de soleil. Et à la fin de cet épisode, vous découvrirez comment il est possible de se retrouver dans un décor de film sans même le savoir. Je m'appelle Maxime Perron et je suis animateur à ICI Vaucluse. Et si j'adore le Luberon, c'est parce que ça m'évoque mes souvenirs d'enfance. Dans la ferme familiale, près d'Apt, chez ma mamie, mamie Cocotte, avec son tilleul, sa balançoire, ses poules évidemment, et ses champs d'asperges. C'est un lieu...

0: des paysages différents et surtout plusieurs façons de vivre. Par exemple, le petit est assez touristique avec cette image de carte postale, alors que le grand et l'oriental sont plus tranquilles, plus sauvages. Quand on monte sur le belvédère du rocher Bel Air, situé en face de Gordes, on a un panorama à couper le souffle sur tout le village. Les maisons sont accrochées à la montagne à plus de 300 mètres de haut. Et en toile de fond, on peut observer tout le Luberon et le mythique Mont Ventoux. Ce n'est pas pour rien que Gordes est l'un des plus beaux villages de France. En 2023, il était même considéré par un magazine américain comme le plus beau village du monde. Alors quand vous êtes sur le Belvédère, impossible de ne pas repartir sans prendre une photo. C'est le plus beau point de vue de cet endroit. Pour venir jusqu'ici, vous pouvez venir en train jusqu'à Cavaillon et terminer votre trajet en bus. Mais je vous conseille de venir en voiture, c'est beaucoup plus pratique, surtout si vous voulez visiter d'autres coins du Luberon. Pour vous garer, je vous conseille le grand parking du réservoir, proche du centre-ville. Comptez 8 euros pour 4 heures de stationnement. Par contre, je vous déconseille de vous aventurer en voiture dans le centre-ville, car il est presque entièrement piétonnisé. Les places de parking sont donc rares, mais cela dit, c'est plutôt agréable quand on s'y promène à pied. Lorsque vous êtes à Gordes, je vous conseille d'arpenter les petites rues selon votre instinct. De toute façon, tous les chemins mènent à une vue à 360. C'est le cas par exemple à la terrasse du Cercle des Républicains, un café local où vous pourrez voir le côté vertigineux du village à flanc de falaise. C'est impressionnant. Au fait, si vous êtes adepte de la série Netflix, Emily in Paris, le village de Gordes devrait vous sembler familier. Plusieurs scènes de la saison 3 ont été tournées dans la région. C'est d'ailleurs ici, chez le boulanger de Gordes, que l'actrice Lily Collins a goûté, selon elle, les meilleurs croissants de France. Les habitants racontent même qu'elle a imposé à la production d'acheter tous les jours des centaines de croissants pour toute l'équipe de tournage. Alors si vous voulez visiter le Luberon dans les pas d'Emily in Paris, sachez que des tour opérateurs proposent des excursions spécifiques. Juste à côté du village se trouve l'abbaye de Sénanque, au creux d'une vallée. Une poignée de moines vit ici, dans cet édifice du XIIe siècle, face à un immense champ de lavande, bien ordonné, en rang. Pour moins de 10 euros, la visite du cloître est possible, en silence ou presque, car les moines vivent et travaillent ici. Vous en croiserez sans doute. Avant de partir, arrêtez-vous à la boutique du monastère. Biscuits, huile essentielle, huile d'olive, ou encore ces fameux bonbons au miel que ma maman m'achetait quand j'étais petit. Ce sont uniquement des produits locaux. Mais je vous ai promis de vous faire découvrir un Luberon encore plus authentique, là où le temps s'est comme arrêté. On y va tout de suite.
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0: Ici, on est donc à Grandbois, dans le Grand Luberon, à une heure de route de Gordes. Nous sommes dans un village perché, rustique, avec ses maisons en pierre, ses ruelles et son atmosphère calme et tranquille. Non loin de la place de la mairie, il y a un commerce qui fait à peu près tout, boulangerie, épicerie, café, avec ses clients qui papotent au soleil sur deux chaises en plastique. Il y a aussi deux restaurants et un artisan, pas plus, pas moins. Sur la place, ouvrez bien l'œil. Certains détails devraient vous interpeller comme la fontaine, la belle mairie au volet bleu lavande, ou encore l'église du XIe siècle, juste derrière nous. Si vous avez regardé les films La gloire de mon père ou Le château de ma mère, inspirés des romans de Marcel Pagnol, ça devrait vous dire quelque chose. Et oui, c'est bien cet endroit qui a été choisi pour incarner le village de la Treille, où Marcel Pagnol passe ses vacances. D'ailleurs, la fontaine au centre est encore surnommée Fontaine ou Bartavel, comme dans les films d'Yves Robert. Au-delà de la référence cinématographique, je vous conseille de prendre quelques instants pour profiter de la sérénité du lieu. Ici, rien n'a bougé. On pourrait presque se croire à la fin du 19e siècle ou au milieu des années 50. Les lampadaires sont dans leur jus, pas de fil électrique, les façades et les volets des maisons sont authentiques, comme ceux de Christine et Patrick, le couple de boulangers. Leurs pains se sont d'ailleurs retrouvés dans le dernier film de Christophe Baratier, Le Temps des Secrets en 2022. Il faut dire que les 400 habitants du centre ancien du village sont plutôt habitués à être sous le feu des projecteurs. Imaginez, un habitant sur deux a déjà été figurant pour les besoins d'un film. Ce caractère authentique, c'est justement ce qui séduit les réalisateurs. Anne-Cécile Sélimont-Paul est chargée de mission à la commission du film Luberon-Vaucluse. En fait, son travail, c'est de dénicher des lieux de tournage

0: dans la région.
1: On a une chance de dingue dans le Luberon et dans le Vaucluse, c'est qu'on a des décors dans leur jus. Ce qui fait que j'ai beaucoup de tournages d'époque. C'est des masses, c'est des bastides, mais aussi des places, parce que les maires, ils font attention de ne pas avoir de pollution visuelle dans leur village. On a aussi des tournages américains qui sont importants. Par exemple, les décors qui sont recherchés aussi, ce sont des décors trichés. Ici, par exemple, à Lourmarin, au château, on a triché l'Italie. Pour The Serpent Queen, c'était la jeunesse de Catherine de Médicis. J'ai même triché la mer. Oui, on peut tricher la mer. Par exemple, l'étang de la Bonde, il y a un petit côté qui fait marécage. Ça fait un peu mangrove. Donc, on peut tout à fait s'imaginer quelque part dans les îles.
0: À 20 minutes de Grand-Bois, il y a un endroit que j'apprécie vraiment et qui est lui aussi resté figé dans le temps. C'est la petite église de Vaugine, lumineuse, sobre, posée là, à l'entrée du village, au milieu d'un champ, avec ses platanes centenaires tout autour. Elle a vu des scènes cultes, comme le mariage de Manon des Sources, incarné par Emmanuel Béart, ou encore la scène finale du film avec Yves Montand.
1: On est sur ce banc mythique où était assis Yves Montand pour Manon des Sources. Rien n'a bougé, en fait, si on pouvait interroger les arbres et nous raconter comment s'est passé le tournage.
0: Si vous vous asseyez sur ce banc mythique, vous pourrez observer le point de vue qu'il offre sur l'église. Elle est dorée au coucher du soleil, et les jours de Mistral, on est bercé par le bruit du vent qui s'engouffre entre les feuilles de platane. Cet endroit me procure un sentiment de quiétude. Je m'y sens bien. On se dirige à présent à Ansuisse, dans le sud Luberon, à 10 minutes de Vaugine. Le village est perché sur une petite butte. Il est surplombé par un imposant château médiéval. Et juste en contrebas, il y a l'église Saint-Martin d'Ansuisse, plus discrète. À l'intérieur, elle reste sobre, mais ce qui est marquant, c'est l'intimité et le calme qui y règnent. Et pour l'anecdote, c'est ici que le mariage de Manon des Sources et le prêche du curé ont été tournés. Auteuil, Béart, Montand, Depardieu, ils étaient tous là et rien n'a bougé. Ne partez pas d'ici sans votre bouteille d'huile d'olive. C'est l'or vert du Luberon. Et pour rester dans le thème, prenez le temps d'emporter un gibassier. C'est une sorte de fougasse sucrée fabriquée uniquement dans le Luberon à base d'huile d'olive. Je n'oublie pas non plus les croquants, des biscuits secs à l'amande fabriqués par quasiment tous les boulangers du coin. Mais ouvrez bien les yeux avant d'en commander un. Et oui, au début de cet épisode, je vous avais dit que je vous dirais comment il est possible de se retrouver dans un décor de film sans même s'en rendre compte. Si les habitants sont habitués à accueillir des tournages et parfois même à y prendre part, faites attention lors de votre visite à ne pas vous laisser avoir par un décor un peu trop réaliste.
1: On était à Seignon, j'étais sur le tournage et puis ils avaient recréé un bar. Il n'y a pas de bar à Seignon en fait, sur la petite place avec la fontaine et tout. C'est souvent on recrée des bars là, et donc un café. Et il y avait des touristes hollandais qui sont arrivés avec leur vélo et qui se sont assis là et ils attendaient qu'on les serve. Il a fallu que le régisseur général leur dise en fait c'est un tournage.
0: On prend maintenant la direction de Cucuron, un endroit on ne peut plus romantique. La particularité du village, c'est son immense étang de 60 mètres de long sur 15 mètres de large, bordé d'immenses platanes. Cucuron, un nom tout mignon qui a été le décor de la romance américaine A Good Year, réalisée par Ridley Scott avec Russell Crowe et Marion Cotillard. Si vous avez encore un peu de temps devant vous, si votre week-end n'est pas terminé, j'ai une dernière idée pour vous. On va prendre le volant d'une deux chevaux et parcourir les routes à travers les champs du Luberon.
2: Allez, c'est parti, on y va.
0: On est maintenant entre Cucuron, Saint-Martin-de-la-Brasque et Ansuisse, au volant de Cathy. C'est le nom de cette élégante deux chevaux des années 70, d'un bleu couleur ciel de Provence. À son volant, Adrienne Boulet-Vadreau, cette Luberonnaise, a créé avec son mari Damien l'entreprise Oh My Dutch en 2020. Leur voiture, 17 au total, c'est comme leur bébé, ils leur parlent et les chouchoutent. Toute l'année, le couple fait découvrir les coins cachés qu'ils aiment tant dans le Luberon. Au fil des saisons, il est possible de prendre les petites routes du Luberon, les cheveux au vent, direction non assistée, quatre petites vitesses, et c'est le début de l'aventure à 60 km/h.
2: Ici, c'est un endroit que j'affectionne particulièrement parce que c'est un champ de cerisiers par milliers. Et de l'autre côté, on a des champs d'amandiers par milliers. Et quand les fleurs, elles poussent, c'est magnifique. C'est blanc. Voilà, c'est blanc, c'est blanc, c'est blanc. C'est superbe. Tu peux te promener ici et t'as l'impression que c'est l'infini, quoi. Moi, j'emmène les filles souvent là et c'est dingue. C'est dingue complètement, quoi.
0: À côté de tous les villages du Luberon qui attirent les réalisateurs du monde entier, La De Chevaux n'est pas en reste. Elle est aussi une vraie star du cinéma. Elle apparaît dans pas moins de 141 films. Alors, je ne sais pas pour vous, mais pour moi, La De Chevaux la plus culte, c'est sans hésitation celle de la bonne sœur dans Les Gendarmes de Saint-Tropez. Vous savez, quand elle file à toute allure avec un Louis de Funès peu rassuré. Avant de prendre la route, assurez-vous d'avoir un chapeau et au moins 4 litres d'eau. L'été, la chaleur et le soleil cognent assez fort dans les voitures. Comptez environ 200 euros la journée pour une sortie en deux chevaux avec un pique-nique composé de produits locaux que vous pourrez par exemple déguster face au château de San au bout d'une grande allée de cyprès. Vous pourrez aussi apercevoir l'un des derniers moulins de Provence. Mais ça, vous le découvrirez quand vous viendrez.
3: Sans faute, promis. Merci à Maxime Perron et d'ici Vaucluse. 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Musique maintenant avec Alain Souchon, Foule Sentimentale sur votre radio Ici.

0: souvenir de 1983, Foule sentimentale d'Alain Souchon. Alain Souchon qui sera en concert le 12 septembre dans la cour du Château Royal de Blois aux côtés d'autres artistes. Et maintenant, la musique continue sur votre radio locale ici. Je vous souhaite un très très bel après-midi.
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2: Dimanche, c'est la fête à Prégonrieux. Plus de 35 associations vous donnent rendez-vous pour une journée festive afin de fêter la rentrée. Sur place, des associations sportives, du handball, du football, du tennis, de la randonnée, de la danse de salon et même de la boxe thaï. Il y a aussi des associations artistiques. Vous retrouverez des associations de chant, de danse, du théâtre, de la musique ou encore de la lecture. Il y a également des associations bien-être avec un atelier de gestes au premier secours. En plus de ces animations organisées par les associations, il y a de la restauration avec un repas moule frites pour 10 euros le midi. Vous trouverez aussi un vide-grenier et des animations musicales. Bref, il y en a pour tous les goûts. Rendez-vous ce dimanche 30 août de 9h à 17h au complexe sportif de Prégonrieux pour bien préparer votre rentrée associative.
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0: En espérant que vous passez une belle après-midi à l'écoute d'Ici Périgord, c'était Sauver l'amour à Daniel Balavoine.
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0: Ah oui, on passe l'après-midi ensemble, comme le début de la semaine, avec de la musique pour vous et aussi pour Ludo. Lui, il l'a découvert à 10 ans, une évidence qui ne le quittera plus, de la guitare de son père aux scènes d'Amérique latine jusqu'au projet rock en Dordogne. Il trace un parcours riche où passion, transmission et voyage s'entremêlent. Une jolie histoire à découvrir aux côtés de Julien Pellet dans le prochain quart d'heure. Avant ça, je vous propose le groupe Police avec Walking on the Moon et Marine avec son classique Escroc.

0: Police avec Walking on the Moon sur votre radio, ici Périgord. Le moment de retrouver Ludo qui lui a découvert la musique à 10 ans, une évidence qui ne le quittera plus. Depuis, avec la guitare de son père jusqu'aux scènes d'Amérique latine, il a eu d'énormes et de nombreux projets. Aujourd'hui, on le découvre au micro de Julien Pelé. Il va nous reparler de son parcours, de passion, de transmission et de voyage.
1: Bonjour, je m'appelle Ludo, je suis musicien de rock, mais pas seulement. Et je suis imprégné de musique depuis l'âge de 10 ans, ça commence à faire pas mal de temps maintenant. Je suis directeur musical donc du Rock XL24, qui est le plus gros groupe de rock de Dordogne.
2: Bonjour Ludo, vos parents sont périgourdins, mais vous êtes né à Paris, vous avez grandi dans les Vosges. On bougeait beaucoup dans votre famille ?
1: Oui, mon père bougeait beaucoup, il a voyagé dans le monde entier pendant plus de 20 ans. Oui. J'avais ça dans le sang, je pense.
2: Vos parents sont musiciens ?
1: Pas du tout. Mon père gratouille un petit peu de guitare. C'est comme ça que j'ai commencé à l'âge de 10 ans, en trouvant une guitare dans le grenier de chez mes parents. Et puis, je m'y suis mis tout naturellement. J'ai commencé à prendre des cours et j'ai jamais arrêté de jouer depuis. J'ai une formation autodidacte et aussi très académique. Et mon père est amateur de musique. Je suis assez éclectique dans mes goûts, mis à part le rap, où je suis passé complètement à côté, je crois. Alors que c'est pas générationnel. Pour moi, j'étais vraiment dedans, mais c'était plutôt le rock. Je pense que dans mon enfance, des groupes comme les Pink Floyd, par exemple, m'ont marqué.
2: Dans votre parcours, il y a la musique et puis il y a aussi les voyages. Qu'est-ce que vous êtes allé faire en Amérique latine pendant 7 ans ?
1: C'était un projet familial au départ, avec mon ex-femme et mes enfants. On voulait leur proposer un autre style de vie, une autre culture, une autre façon de voir les choses, une autre éducation. Et donc on est parti en Amérique latine. Moi je suis tombé amoureux de cette région. J'ai passé 3 ans au Costa Rica, 4 ans au Panama. Une aventure de vie. Mes enfants, je crois d'ailleurs, on a obtenu l'objectif qu'on souhaitait, parce que ils sont tous les deux trilingues. Et puis ils ont une ouverture sur le monde et sur la vie qu'on voulait leur inculquer. Et ça a fonctionné.
2: Comment vous avez intégré l'aventure du Rock XL 24, qui on peut le dire est le plus grand groupe de rock périgourdin?
1: Oui, dans les faits, c'est le plus grand. Ça a commencé il y a 4 ans maintenant, où j'étais professeur à IMR, l'Institut des musiques rock de Périgueux, qui n'existe plus depuis d'ailleurs. À l'époque, le Rocking 24, qui venait d'être créé, cherchait un directeur musical et directeur artistique pour pouvoir un peu coordonner tout ce qui était d'ordre musical dans le groupe, parce que vous voyez bien que ça allait poser un problème. Quand on joue à plus de 5 ou 6, ça commence à être un problème, donc à 40 ou 50, je vous dis pas. Ils se sont adressés à IMR parce que c'était la plus grande école de musique de Dordogne. Moi, j'ai répondu présent, m'a proposé le poste, je l'ai tout de suite accepté, pour l'aventure humaine en premier. Les gens qui jouent dans le Rock XL24 sont des gens qui se connaissent un petit peu déjà. Il y a des gens qui sont complètement amateurs. Ils savent très bien, en jouant dans ce groupe, qu'on va pas jouer dans du rock de niche, on va jouer dans du rock pluraliste, dans du rock familial, du rock qui est inscrit dans l'inconscient collectif. Les discussions tournent toujours autour de morceaux qui sont plutôt populaires.
2: C'est quoi votre plus beau souvenir de scène ?
1: Complètement à titre personnel, pour moi, il y a eu un basculement quand je jouais en Amérique latine. Un jour, j'étais de passage dans une petite ville, j'ai proposé de jouer dans un bar, j'ai topé la main du propriétaire qui était texan, et j'étais tout seul, guitare, un micro, et ce soir-là, je me suis retrouvé devant un public d'une centaine de texans, des potes à lui, et personne ne me connaissait évidemment, et c'était la première fois que je jouais du blues en tant que blanc, français, devant un public américain, dans une langue qui n'est pas la mienne. Ce jour-là, j'ai fait mon plus gros cachet en pourboire. Ça a été un basculement dans ma vie d'artiste, où je me suis dit, ah d'accord, donc je suis capable de faire ça, et donc je suis légitime pour faire ça.
2: Merci Ludo.
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0: Urgent, des Foreigners. Vous écoutez ici Périgord en ensemble jusqu'à 16h en espérant que vous passez une belle après-midi à l'écoute de la première radio de proximité de Dordogne.
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1: Il est 14h, vous écoutez Ici Périgord. Bel après-midi tout le monde. On fait le point sur l'actualité, les infos en français partout dans le monde avec le 90 secondes.
2: Le trafic des trains reprend progressivement après les orages hier soir. Leur circulation a été perturbée ou interrompue, notamment en gare de Laval, sur la ligne Rouen-Amiens ou encore en région parisienne sur le RERC. Les intempéries ont particulièrement frappé l'Île-de-France et l'est du pays. Des grêlons ont fait d'importants dégâts dans le Doubs. C'est à voir en images sur ici.fr. En raison d'orages prévus aujourd'hui à Chamonix en Haute-Savoie, le départ de l'ultra-trail du Mont-Blanc est reporté de 2 heures. 2500 coureurs doivent s'élancer sur une boucle de 174 kilomètres et 10 000 mètres de dénivelé. Une des courses de ce type les plus prestigieuses au monde. Le littoral aquitain des Pyrénées-Atlantiques à la Charente-Maritime classé en risque maximal pour les baïnes jusqu'à dimanche inclus. C'est ce qu'indique la préfecture de la région Nouvelle-Aquitaine. Il est conseillé de se baigner dans les zones surveillées. La baignade est même déconseillée aux enfants. Après l'été de sécheresse et de canicule, le plan global d'accompagnement au monde agricole comprendra des aides financières et des allègements réglementaires. C'est ce qu'indique la ministre de l'Agriculture. Annie Genevard doit donner les détails de ce plan la semaine prochaine. Jusqu'à 19,50 euros en plus pour une veste. Le gouvernement a publié ce matin le montant des pénalités financières pour les produits d'ultra fast fashion. Des malus appliqués dès le 1er septembre sur les vêtements de Chine, Temu ou AliExpress et qui augmenteront progressivement jusqu'en 2030. Et puis Céline Dion est arrivée ce matin à Paris avant son marathon de 16 concerts à la Défense Arena entre le 12 septembre et le 17 octobre.
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4: Pour la suite de cette journée de vendredi en Dordogne, pas de vigilance aux orages. Le temps reste plutôt agréable. Avec de belles éclaircies, le ciel sera parfois un peu chargé, avec quelques petites averses qui peuvent se produire, notamment entre Lille et la Vézère. Le vent souffle modérément, d'ouest à sud-ouest. Côté température, il fait 20 degrés à Bussière-Badil, 23 degrés à Périgueux ou encore 24 à Terrasson.
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0: ça fait partie des grands classiques d'ici Périgord. AA avec Take On Me. 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
0: Et oui, 100% en musique et un prochain quart d'heure avec 100% de musique française. On aura Michel Berger avec Diego, Libre dans sa tête, Benjamin Biolay, Écran total pour profiter encore un peu de l'été, et David Hallyday, Tu ne m'as pas laissé le temps. Tout ça, ça arrive dans le prochain quart d'heure.
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0: Tu ne m'as pas laissé le temps, c'est David Hallyday dans votre playlist Ici Périgord. Le moment de retrouver Sophie Vasseur qui a une info à vous partager.
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2: Donner son sang, c'est un geste simple, mais pour les patients qui en ont besoin, c'est un geste essentiel. Et même pendant les vacances, les besoins des hôpitaux ne prennent pas de congé. Chaque don contribue à sauver des vies. En Dordogne, le prochain rendez-vous est annoncé pour lundi prochain, 31 août, à Montpon-Bénestérol. Une collecte sera organisée de 15h à 19h au foyer municipal. Les conditions de base, avoir entre 18 et 70 ans, peser au moins 50 kilos et être en bonne santé. Si vous êtes en mesure de donner, pensez à prendre rendez-vous auprès de l'établissement français du sang. Et si vous êtes de retour de vacances, voilà peut-être une bonne manière de faire votre rentrée, prendre un peu de son temps pour donner ce qui, aujourd'hui encore, ne peut être fabriqué artificiellement, du sang. Un geste généreux, indispensable et qui peut réellement faire la différence.
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0: Ah oui, on essaie de profiter encore un peu de l'été, collé serré avec Philippe Laville. Dans quelques minutes, on fait le point sur l'actualité avec les informations de 15h.
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1: Il est 15h, vous écoutez la première radio de proximité en Dordogne. Et enfin, un point sur l'actualité avec le 90 secondes, les infos en français partout dans le monde.
2: 3 ans après la disparition du petit Émile dans les Alpes de Haute-Provence, le mystère reste entier. 106 prélèvements ADN ont été réalisés en début d'année et aucun ne correspond à ceux qui avaient été retrouvés sur les vêtements du petit garçon de 2 ans et demi. On l'a appris aujourd'hui, les résultats de ces analyses ont été transmis au juge d'instruction. Un éducateur spécialisé qui travaillait depuis 40 ans dans un club pour enfants à Isola 2000 dans les Alpes-Maritimes, mis en examen pour des agressions sexuelles sur mineurs de moins de 15 ans. Ce septuagénaire est visé par au moins 2 plaintes et placé sous contrôle judiciaire pour des faits présumés entre 2018 et 2025. Attention, si vous comptez vous baigner en Nouvelle-Aquitaine, des Pyrénées-Atlantiques à la Charente-Maritime, le littoral est classé en risque maximal pour les baïnes jusqu'à dimanche. La préfecture de la région conseille la baignade dans les zones surveillées et la déconseille pour les enfants. Et du monde sur la route en ce dernier week-end de vacances. La France entièrement rouge dans le sens des retours aujourd'hui. La moitié ouest du pays en orange pour les départs. Ce sera orange demain dans tout le pays dans le sens des retours. Et puis le match Rennes-PSG de la 23e journée de Ligue 1 sera inversé et aura lieu au Parc des Princes. C'est ce que vient de décider la Ligue de football professionnel. Le match de la première journée s'était disputé à Rennes en raison de l'état de la pelouse parisienne. La LFP inflige aussi 150 000 euros d'amende au PSG pour cette même raison, c'est à lire sur notre site et notre appli ici.fr.
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4: Pour la suite de cette journée de vendredi en Dordogne, pas de vigilance aux orages. Le temps reste plutôt agréable. Avec de belles éclaircies, le ciel sera parfois un peu chargé, avec quelques petites averses qui peuvent se produire, notamment entre l'île et la Vézère. Le vent souffle modérément, d'ouest à sud-ouest. Côté température, il fait 20 degrés à Bussière-Badil, 23 degrés à Périgueux ou encore 24 à Terrasson.

0: Les cinéphiles, ou pas d'ailleurs, auront la référence à Skyfall, la bande originale du film James Bond avec Daniel Craig. C'est évidemment chanté par Adèle.
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0: Et on vous accompagne tout au long de l'après-midi, évidemment avec la playlist Ici Périgord, pour vous accompagner justement dans les prochaines minutes. On retrouvera en musique Julien Lib avec Autrement, Mécano, Une femme avec une femme, ou encore Véronique Sanson, Ma révérence. Tout ça, ça arrive dans le prochain quart d'heure.
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3: 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Il est 8h43, vous écoutez Ici Périgord, l'heure de faire des économies tous les matins avec Valère Coréard, aujourd'hui,
4: Ça veut pas.
3: C'est quand même. On l'a refait.
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1: À Véronique Sanson avec ma révérence. On retrouve Sophie Vasseur cet après-midi qui nous donne des infos sorties avec justement une belle balade à faire très prochainement.
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3: Le 5 septembre, c'est la 10e édition du circuit des églises romanes, patrimoine et musique. En tout, vous visiterez 3 églises pour 3 communes, Hautefaille, Nontron et Saint-Pardoux-la-Rivière. Serge-André Aubertin, le président de la Prède, nous explique le déroulé de la journée.
4: Nous allons donner la parole au maire, qui va nous présenter sa commune sur le plan économique, sur le plan sociétal et sur le plan patrimonial. Ensuite, nous aurons un référent local qui nous présentera l'histoire de son église sur le plan architectural, sur le mobilier et sur l'iconographie, les peintures, les statuaires, etc. Puis, nous aurons une chorale qui s'appelle Lyra Libra et qui interprétera différents chants du monde.
3: Rendez-vous samedi le 5 septembre à 14h devant l'église de Hautefaille. Pensez à vous inscrire avant le 1er septembre auprès de la Prède.

0: A Night to Remember, Chalamar. Et on va continuer d'écouter des grands classiques avec votre radio, ici Périgord. Avant de retrouver les informations de 16h, je vous propose Lerita Mitsuko, les histoires d'A, Bruno Mars avec On My Soul et Niagara, quand la ville dort.
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1: Bel après-midi, à l'écoute d'Ici Périgord, il est déjà 16h. À le 90 secondes, les infos en France et partout dans le monde.
2: Les incendies qui ont ravagé la Gironde, les Landes et le Var ont occasionné 25 000 sinistres pour un coût estimé à près de 500 millions d'euros, indique aujourd'hui France Assureur. Cela témoigne de l'ampleur exceptionnelle des dommages selon la Fédération des Assurances. Les sinistrés ont jusqu'au 31 août exceptionnellement pour déclarer leurs dégâts. Aucun des 106 prélèvements ADN réalisés ne correspondent à ceux retrouvés sur les vêtements du petit Émile, 3 ans après sa disparition dans les Alpes de Haute-Provence. Les analyses menées en début d'année, ces résultats ont été transmis au juge d'instruction, c'est-à-dire sur ici.fr. Au Népal et au Tibet, les derniers bilans font état d'au moins 552 morts et 1400 disparus après les gigantesques crues de mercredi. Il y a 4 Français parmi les personnes toujours recherchées. Baignez-vous dans des zones surveillées sur le littoral aquitain. C'est la recommandation de la préfecture, alors que le risque de baigne est maximal jusqu'à dimanche. La baignade est même déconseillée pour les enfants. Le coup d'envoi de l'Ultra Trail du Mont Blanc est reporté de 2 heures. Il sera donné finalement à 19h45 ce soir en raison d'orages prévus à Chamonix en Haute-Savoie. Cette course de 174 km avec 10 000 mètres de dénivelé est l'une des plus prestigieuses au monde. 2500 personnes y participent. Et puis 150 000 euros d'amende infligée au PSG par la Ligue de football professionnel après l'affaire de la pelouse en mauvais état. Le match de la première journée de Ligue 1 face à Rennes avait été inversé et joué sur le terrain breton. Rennes-PSG pour la 23e journée sera aussi inversé, donc disputé au Parc des Princes.
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5: Pour cette fin de journée, encore quelques éclaircies en Dordogne avec un ciel parfois un peu plus encombré et un faible risque d'averse. La nuit prochaine s'annonce globalement calme, agréable, même si quelques passages nuageux pourront parfois masquer les étoiles. Le vent reste modéré de sud-ouest, notamment dans la vallée de la Dordogne, avec des températures minimales comprises entre 14 et 17 degrés. Actuellement, il fait 25 degrés à Mussidan, 26 à Bergerac, 25 degrés à Sarlat.
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1: Après Renaud, c'était Marc Lavoine et Patrick Fiori, deux amis réunis sur ce nouveau titre, Occupé.
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1: Bonjour et bienvenue, très heureuse de poursuivre cet après-midi en votre compagnie. D'ici 17h, on retrouvera l'humeur d'Aénor du Périgord. Nous écouterons Alain Souchon, Charlotte Cardin ou encore la Lambada pour danser comme en 1989. Et nous irons faire la fête à Prigonrieux. On prend tout de suite notre leçon quotidienne d'occitan. Voici Loc Express, une minute pour apprendre Loc avec Laurent Labadie. Et tout de suite après, nous écouterons le groupe des Toulousaines Koukaï. Leur chanson, La Coumère, Mousque, juste après ceci.
4: Vous qui vous installez tout juste en Périgord, il faut que vous sachiez où vous mettez les pieds. Pour les Périgourdins qui sont d'occhi, d'un peu mai longtemps qu'ils pourriez. Pour celles et ceux qui habitent ici, si vous vous baladez du côté de la Linde, surveillez si le coulobre n'est pas en train de se désaltérer dans la Dordogne. Vous savez pas ce que c'est que le coulobre. Cet animal mythique, moitié dragon, moitié couleuvre. Coulobre, en occitan, est un dévoreur d'humains. On dit même qu'il s'enroulait autour des bateaux et qu'il entraînait avec leur équipage vers les profondeurs. Les habitants de la Linde s'en allèrent trouver Saint-Front. Sous les coups d'épée vaillamment assénés par le saint, le coulobre finit par rendre l'âme. Dans sa chute, il créa une crue historique et surtout bouleversa la physionomie de la rivière et donna naissance au redouté rapide du saut de la Gratus qui, jusqu'à la création du canal de la Linde en 1844, causa le naufrage de nombreuses embarcations. Oh, le coulobre. Adieu.
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0: Robin, When Your Heart Is Weak. À suivre dans 30 secondes nos trois chansons françaises à la suite. Ici Périgord met à l'honneur vos chansons préférées toute la journée et particulièrement la chanson française. Il y aura Johnny Hallyday, Benabar et Morane avec Toutes les Mamas, un titre qui a conduit l'artiste sur le devant de la scène.
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0: les mamas, c'était Morane. Tout de suite, partons faire la fête à Prigonrieux.
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0: Dimanche, c'est la fête à Prigonrieux. Plus de 35 associations vous donnent rendez-vous pour une journée festive afin de fêter la rentrée. Sur place, des associations sportives, du handball, du football, du tennis, de la randonnée, de la danse de salon et même de la boxe thaï. Il y a aussi des associations artistiques. Vous retrouverez des associations de chant, de danse, du théâtre, de la musique ou encore de la lecture. Il y a également des associations bien-être avec un atelier de gestes au premier secours. En plus de ces animations organisées par les associations, il y a de la restauration avec un repas moules frites pour 10 euros le midi. Vous trouverez aussi un vide-grenier et des animations musicales. Bref, il y en a pour tous les goûts. Rendez-vous ce dimanche 30 août de 9h à 17h au complexe sportif de Prigonrieux pour bien préparer votre rentrée associative.

0: après la Rousseau, c'était l'artiste écossais Louis Capaldi, Wish You the Best, qui a sensibilisé le grand public au syndrome Gilles de la Tourette, syndrome dont il souffre. Comme tous les jours, on retrouve à cette heure-ci l'humeur d'Aénor du Périgord. Elle intervient dans Ici Matin, aux côtés de Julien Pellet. Aujourd'hui, elle revient sur les Vintage Days.
1: C'est l'animation qui rassemble des milliers de Périgourdins à chaque fin d'été. Aujourd'hui à Périgueux, c'est un retour dans les années 30 avec les Vintage Days.
2: Tout à fait. Alors le monsieur qui a lancé ça à la base, c'était juste un fan des années 30 et des vieilles voitures. Il avait un peu le cafard, c'était la fin de l'été, alors il s'est dit « bon ben, je lance ce truc » et ça a pris tout de suite. Tous les gens ont adoré et maintenant ça fait 11 ans. Imaginez Julien si chaque habitant de Périgueux pouvait aussi mettre en avant sa passion pendant 2-3 jours au cœur de la ville.
1: Ça serait génial.
2: Ça serait génial. Journée du cookie pour Benoît, de la bouffe partout, youhou, tout le monde en diabétique. Journée du footing pour Louis de Bergevin, tout le monde court après rien, Garmin, transpi. Journée de... Non, je vais pas le faire pour vous Julien, je veux pas que tout le département sache votre passion. La radio pourrait en pâtir. Revenons au vintage. L'avantage avec cet événement, c'est que pour une fois, tous les gens à Périgueux sont beaux. Comme quoi, le vêtement, ça fait tout. Celui qui a dit « la bite ne fait pas le moine », il s'est clairement trompé. Prenez par exemple au hasard, vous Benoît. Je suis sûre qu'avec un petit costume 3 pièces ajusté à vos mensurations quasi parfaites, une moustache bien travaillée, une montre à gousset qui pendouille, et ben vous... ben voilà, ben, faut se projeter évidemment. Les chaussures des années 30, bah c'était autre chose aussi. On avait une paire pour toute sa vie. Rien à voir avec nos crocs en plastique. Alors attention, c'est le moment de la vraie info dans le biais d'humeur. 200 000 paires de crocs ont été vendues par jour cet été dans le monde.
1: Oui, c'est vrai.
2: Il paraît que vous en avez acheté, Julien.
1: J'ai découvert ça cet été. Moi, je suis en retard, mais j'adore.
2: Quelle horreur. Les vintage nous montrent aussi qu'il n'y a pas que le vêtement qui met en valeur. La voiture aussi, c'est important. Forcément qu'on a plus de gueule quand on roule dans une Cadillac Eldorado que dans une 3008 blanche avec un siège auto. Vous avez quoi, Julien, comme voiture?
1: Joker.
2: C'est pas grave, je sais que vous avez une 3008. Pour vous, c'est différent. On vous aime comme
1: vous
2: êtes.
1: On n'avait dit pas les
2: voitures. Bon vintage day à tous. Et n'hésitez pas à garder vos vêtements longtemps et à arrêter d'acheter du plastique.
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0: Après Kaoma et sa célèbre Lambada, c'était Jackie Jean, Tombé du ciel, qui est aussi le titre d'un film actuellement au cinéma, avec Josiane Balasko et Jamel Debbouze. À 17h, vous retrouverez l'essentiel de l'actualité en Dordogne, puis je reste avec vous et ravie de vous accompagner jusqu'au début de la soirée. Dans un instant, Charlotte Cardin, aussi à l'aise en français qu'en anglais, puisqu'elle est canadienne, The Way We Touch.
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0: Poésie d'Alain Souchon, quand je serai KO, sur votre radio, il est 17h. Merci d'écouter la première radio locale de la Dordogne. Les infos, Emmanuel Clavry.
1: Les incendies qui ont ravagé la Gironde, les Landes et le Var cet été ont occasionné quelques 25 000 sinistres pour un coût estimé à près d'un demi-milliard d'euros selon France Assureur. Un premier bilan qui pourrait être revu à la hausse puisque les sinistrés ont jusqu'au 31 août pour déclarer leurs dégâts. Au Népal, le bilan de la crue ne cesse de s'alourdir. Les autorités recensent désormais 579 morts et les recherches se poursuivent. Le plan global d'accompagnement au monde agricole victime des canicules et de la sécheresse comprendra des aides financières et des allègements réglementaires pour permettre notamment la relance de la production et un soutien aux plus fragiles. C'est ce qu'a indiqué ce matin sur France Inter la ministre de l'Agriculture, Annie Genevard. Ce plan qui a pour objectif d'épauler les agriculteurs dans un moment où ils souffrent particulièrement sera dévoilé jeudi prochain, le 3 septembre. L'été 2026, lui, ne sera pas un bon cru pour la fréquentation touristique en Périgord avec un mois de juillet particulier difficile et un mois d'août qui rattrape à peine la situation. Parmi les causes identifiées, la canicule, le pouvoir d'achat, les incendies en Gironde, mais aussi la Coupe du Monde, explique André Barbet, le directeur général de la Semi-Tour, qui gère de nombreux sites pour le département et notamment l'ASCO. Une interview à retrouver en longueur sur notre site internet ici.fr. En sport, c'est la rentrée ce soir pour les basketteurs de Boulazac, avec à un peu moins d'un mois du début du championnat, le tout premier match amical. Il se joue à Angers face à l'équipe de Cholet. Une rentrée que vont rater d'ailleurs trois joueurs. Patrick Beverley qui est encore aux États-Unis, Joshua Odudje qui joue lui avec la sélection britannique et Cyril Elizer Vanro légèrement blessé aux ischios. Le BBD va disputer au total 6 matchs amicaux avant la reprise du championnat le 26 septembre prochain avec la réception de Roanne. Monaco de son côté n'a toujours pas l'autorisation d'évoluer en Betclic Elite la saison prochaine puisque le comité national olympique et sportif a rendu aujourd'hui une décision défavorable au club. Rien n'est perdu encore puisque les champions de France en titre ont saisi le bureau de la fédération pour l'examen rapide du nouveau projet de financement. Et puis en rugby, on joue ce soir la deuxième journée de National et le Cap affronte en Savoie l'équipe de Chambéry avec une rencontre qui débute à 19h30.
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1: Avec presque des giboulées aujourd'hui, Sophie, hein, des averses et du soleil.
0: Oui, ceux qui n'ont pas fermé leurs fenêtres craignaient de rentrer chez eux. Alors, le temps est très changeant, vous l'avez bien noté. Jusque ce soir, il faut faire attention à ces coups de petite pluie qui peuvent grossir par secteur. Le vent souffle nord-ouest, il peut atteindre 35 km/h, voire 40 km/h. La nuit prochaine, en revanche, sera étoilée avec quelques discrets passages nuageux en soirée et en fin de nuit, avec un peu de vent dans la vallée de la Dordogne. Les températures vont bien chuter entre 14 et 17 degrés. Demain, on annonce un ciel nuageux, à très nuageux, toute la journée, des températures agréable, entre 25 et 28 degrés. On vous retrouve, quel que soit le temps, Emmanuel, à 18h pour le journal. À tout à l'heure.
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0: Jean-Jacques Goldman n'a fait que des tubes et le groupe En Passant, fondé par des membres qui ont joué avec Jean-Jacques Goldman, se produit à Bars ce dimanche 30 août. En attendant, je vous fais patienter, ce sera à 19h au Bistrot Gourmand de Bars, en écoutant Il changeait la vie. Vous écoutez ici Périgord, votre radio, la radio qui vous aime, qui vous chérit, et je suis ravie de vous accompagner jusqu'à 19h.

0: encore, vous en aurez du 100% Goldman avec le groupe En Passant à Bars au Bistrot Gourmand ce dimanche à 19h.
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0: Je suis ravie de vous accompagner jusqu'au début de la soirée. Nous passons maintenant cette fin d'après-midi ensemble. Vous venez de nous rejoindre, bienvenue ici. Vous êtes chez vous. Nous allons faire un bout de chemin plein de musique, plein de jolies surprises, de culture, d'émotions et de moments que vous aurez envie de transmettre vous aussi. Ne manquez pas votre rendez-vous à 18h15 avec une très jeune artiste. Elle n'a que 16 ans et déjà beaucoup de talent. Et dans quelques instants, c'est Julien Robillard qui nous présente un très beau film qui a remporté un grand succès cet été et est d'ailleurs toujours à l'affiche. Nous allons découvrir ce film dans quelques minutes. Un peu de suspense qui ne fait pas de mal.

0: importe.
1: Peu importe, c'est le nouveau titre de Zazie. Vous aimez le cinéma tous les jours, vous avez rendez-vous avec les écrans de votre département. Et aujourd'hui, grâce au Ciné Passion, le réseau qui vous fait plaisir où que vous soyez dans tous les territoires de la Dordogne, nous allons découvrir une petite pépite avec le directeur adjoint.
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1: Et nous retrouvons Julien Robillard, le directeur adjoint de Ciné Passion, avec un focus sur un film qui a fait battre le cœur de nombreux spectateurs cet été. Bonjour Julien.
3: Bonjour Sophie.
1: Ce focus, c'est celui que vous allez faire sur un film qui ne manque pas d'humour, de la comédie française programmée au cinéma depuis quelques temps.
3: Et oui, le film est sorti le 22 juillet et on avait eu la chance dans le réseau Ciné Passion de le découvrir en prévisionnement professionnel au printemps. C'était un vrai coup de cœur que ce film réalisé par Martin Darondo et Bertrand Husclat, parce que c'est une pépite de comédie. Pauline Clément, qui joue le personnage principal, est rayonnante et vraiment fabuleuse. C'est une actrice forte qui fait partie de la troupe de la comédie française. Et donc, ce film va dévoiler tout en finesse et en comédie, avec plein d'humour, les dessous d'une journée, d'une création à la comédie française, avec beaucoup de rebondissements, des acteurs très connus qui sont à contre-emploi. On notera par exemple Guillaume Gallienne qui fait le concierge de la comédie française. C'est vraiment incroyable, son interprétation et l'enchaînement des répliques est vraiment fabuleux. Enfin voilà, c'est un film qu'on a eu plaisir à programmer tout l'été avec un retour public excellent. C'est 1h15 de cinéma, une petite pépite. Et donc, on avait envie de le reprogrammer aussi à la rentrée. Comme je l'ai dit, c'est une très belle interprétation. On retrouvera également Laurence Tocler, Julien Frison, Marina Hans aussi dans des rôles haut en couleur. Donc voilà, on est heureux de pouvoir le partager avec les spectateurs périgourdins.
1: Julien, où peut-on voir ce film ?
3: Eh bien, il sera programmé la semaine prochaine au cinéma Studio 53. Encore deux séances, mercredi à 20h et vendredi 4 septembre, donc à 18h, au cinéma Studio 53 de Boulazac, sur l'agglomération de Périgueux.
1: De la comédie française, un très joli film qui va nous donner envie d'aller au théâtre. Merci beaucoup, Julien.
3: Merci.
1: À la semaine prochaine.
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1: Et maintenant, voici l'occasion de gagner deux places de cinéma pour aller voir le film de votre choix dans le réseau Ciné Passion de Périgueux. Pourquoi pas d'ailleurs de la comédie française. Je vous propose d'écouter cet extrait du film dont nous parlait le directeur adjoint de la comédie française.
5: La veste, c'est toi qui l'as validée ?
6: Mais oui, elle est très jolie cette veste. Qu'est-ce qui se passe ?
5: Il se passe qu'elle est verte. Et moi je joue pas en vert.
7: Hein. Ah non, il va pas recommencer avec ses superstitions, lui.
6: Non, elle est pas verte, elle est bleue.
5: T'es sûre ?
6: Turquoise, à la limite. Non ? Émilie ?
8: Moi, je suis daltonienne, je la vois orange.
6: On se revoit la découpe sur Macbeth.
5: Ah non, par contre, s'il te plaît, on peut respecter les traditions et pas dire le nom de la pièce.
6: De quoi ? De Macbeth ?
5: Non, ouais.
6: Antoine, le nom de la pièce, c'est aussi le nom du rôle principal, donc on fait comment ?
5: Eh ben, on fait comme on fait depuis 300 ans, on dit la pièce écossaise.
1: On dit la pièce écossaise.

0: des éclairs.
1: Elle a remporté plusieurs victoires de la musique pour ce magnifique titre, la Symphonie des éclairs. C'était Zao de Sagazan. Et vous, vous aimez le cinéma? Eh bien, nous allons maintenant pouvoir réécouter un petit extrait qui, je l'espère, va vous donner envie d'aller voir une pièce qui est une véritable petite pépite, on l'a dit tout à l'heure, pleine d'inventivité, qui raconte les coulisses de la Comédie française.
2: La veste, c'est toi qui l'as validée?
3: Mais oui, elle est très jolie, cette veste. Qu'est-ce qui se passe?
2: Il se passe qu'elle est verte, et moi je joue pas en vert.
4: Hein. Ah non, il va pas recommencer avec ses superstitions, lui.
3: Non, elle est pas verte, elle est bleue.
2: T'es sûre?
3: Turquoise, à la limite. Non? Émilie?
5: Moi, je suis daltonienne, je la vois orange.
3: On se revoit la découpe sur Macbeth.
2: Ah non, par contre, s'il te plaît, on peut respecter les traditions et pas dire le nom de la pièce.
3: De quoi? De Macbeth?
2: Non, ouais.
3: Antoine, le nom de la pièce, c'est aussi le nom du rôle principal, donc on fait comment?
2: Eh ben, on fait comme on fait depuis 300 ans, on dit la pièce écossaise.
1: Et voilà la pièce écossaise, c'est-à-dire Macbeth. Et je vous demandais quel était l'auteur de Macbeth. Il a écrit de nombreuses pièces, toutes plus célèbres les unes que les autres. Othello, Roméo, Juliette ou encore Le songe d'une nuit d'été. C'est bien sûr William Shakespeare. Personne n'a trouvé la bonne réponse assez vite. Et les places seront remises en jeu pour profiter du réseau Ciné Passion, de nombreux cinémas en Dordogne qui vous accueillent à Saint-Astier, Ribérac, Montignac, Nontron ou encore La Roche-Chalais, Le Buisson de Cadouin, Terrassant, Thiviers, Mussidan, Montpont, Ménestérol ou Saint-Aulay, pour aller voir le film qui vous plaira, pourquoi pas, de la Comédie française réalisée par Martin Darundo et Bertrand Huskla, avec dans le rôle principal, les rôles principaux, devrais-je dire, Pauline Clément, Laurent Stocker, Julien Frison, Marina Hans ou encore Daniel Lebrun, exceptionnel, Guillaume Gallienne en concierge incroyable, Benjamin Arvergne qui incarne Molière. La liste n'est pas exhaustive, ils sont tous formidables.
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0: Straits, Walk of Life. Dire Straits, qui veut dire dans la dèche. À mon avis, ce n'est pas ce qui est arrivé à Mark Knopfler, la guitare solo et le chanteur du célébrissime groupe. Dans une dizaine de minutes, on continue à adorer la musique grâce à Émilie Mazoyer, qui nous parle d'actualité musicale, bien sûr.
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0: Faites preuve de solidarité, donnez votre sang, c'est un geste simple, même pour les patients qui en ont besoin, un geste essentiel. Et même pendant les vacances, les besoins des hôpitaux ne prennent pas de congé, chaque don contribue à sauver des vies. En Dordogne, le prochain rendez-vous est annoncé lundi prochain, le 31 août, à Montpont-Ménestérol. Une collecte sera organisée de 15h à 19h au foyer municipal. Il faut avoir entre 18 et 70 ans, peser au moins 50 kg et être en bonne santé si vous êtes en mesure de donner ce 31 août. Pensez à prendre rendez-vous auprès de l'établissement français du sang. Et si vous êtes de retour de vacances, voilà peut-être une bonne manière de faire votre rentrée, prendre un peu de votre temps pour donner ce qui aujourd'hui encore ne peut être fabriqué artificiellement, du sang. Un geste généreux, indispensable et qui peut réellement faire la différence.

0: Un titre écrit par France Gall et Michel Berger lors d'un voyage au Mali en 1986 qui racontait l'histoire d'un petit garçon. Vous aimez la musique puisque vous aimez votre radio de proximité ici Périgord. Émilie Mazoyer, elle nous fait découvrir des trésors.
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0: Salut Émilie.
3: Salut tout le monde. Émilie, au rapport pour votre dose quotidienne d'actualité musicale. Aujourd'hui, vendredi 28 août, c'est l'anniversaire de Brandon, de Beverly Hills. Quand même pas se priver de réécouter un de nos génériques préférés des années 90. Hein. Et si l'acteur Jason Priestley qui joue Brandon souffle 57 bougies, eh bien Kelly, Brenda, Donna, Steve et Dylan restent lycéens pour toujours à Beverly Hills donc, et c'est heureux. Attention, rentrée chargée pour Indochine.

leurs concerts à Paris, Bruxelles et Genève est sorti le 20 novembre du film de la tournée Arena Tour, la plus grande tournée d'Indochine à ce jour, avec 1,5 million de spectateurs réunis. Un des petits délices des réseaux sociaux, ce sont les séances de sport de Lenny Kravitz. 62 ans et plus beau gosse que jamais, posté régulièrement sur son compte Instagram. Lenny fait des tractions, Lenny soulève des poids, torse nu en haut, pantalon de cuir moulant en bas.

magazine américain Men's Health, Lenny Kravitz explique que ces tenues sexy folie à l'entraînement, ce n'est pas pour faire le buzz, mais non, jamais de la vie. Et c'est parce que c'est ainsi qu'il se présente sur scène. Et faire de l'exercice en cuir ou jean moulant, c'est un peu comme une répète pour lui. Et c'est un peu comme Noël au mois d'août pour nous. Alors rendez-vous sur son compte Instagram. L'été n'est pas terminé sur Arte, et ce n'est pas n'importe quelle saison pour la chaîne de télé, mais un été disco, Summer of Disco, c'est le nom d'une série de programmes consacrés aux 50 ans de cette musique cultissime qui donne envie de danser, ou de rouler des galoches, ou de danser en roulant des galoches, une sacrée cascade que vous maîtrisez, j'en suis sûre. À ne pas rater dans le Summer of Disco d'Arte, le documentaire sur I Feel Love, l'hymne de Donna Summer et Giorgio Moroder, en libre accès sur leur site arte.tv.

Émilie Mazoyer qui nous fait danser, que vous allez retrouver en direct à partir de lundi sur votre radio. Ici, c'est le moment de jouer ensemble. Mais oui, c'est le moment de jouer ensemble pour gagner un très joli cadeau. Vous savez qu'on vous gâte sur votre radio de proximité ici Périgord. Et pour ce faire, nous allons vous faire écouter un extrait d'une célébrissime chanson interprétée par Eddy de Pretto avec beaucoup, beaucoup de cœur.

Impossible à reprendre, tellement l'original nous a marqué. Les mots bleus, je vous demande quel est le nom de l'interprète original de cette chanson qui aujourd'hui fait partie des plus grands standards de l'histoire de la chanson française. Et si vous voulez profiter d'un barbecue à volonté à la taverne de Saint-Cyprien, c'est maintenant qu'il faut appeler Outhé pour donner votre réponse. Barbecue à volonté à la taverne de Saint-Cyprien pour deux personnes ce dimanche 30 août. Voilà votre cadeau. Rendez-vous pour ce traditionnel barbecue à la taverne, dans la traverse de Saint-Cyprien, autour de la fontaine. C'est un soir d'été que vous n'oublierez pas. Qui interprète les mots bleus? Votre réponse au standard d'ici Périgord. Il vient de sortir de sa cabane, non pas au Canada, mais en pleine forêt, après 9 mois de retraite, plus spirituelle et menuisière que toute autre retraite, c'est Vianney. Et Vianney a d'ailleurs tourné le clip d'or et d'étain dans ce décor très naturel, sans aucune technologie.

0: moi, quand j'écoute ABBA, je sais pas vous, mais ça me donne envie de revoir le film Mamma Mia, super, avec Meryl Streep ou encore Pierce Brosnan, vraiment un petit bijou. Ah, j'oubliais Colin Firth aussi. Bref, franchement, à revoir.
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0: Et les affaires sérieuses reprennent avec Alain de Sarlat. Bonjour Alain.
3: Bonsoir.
0: Alain, vous jouez avec nous pour gagner un très joli cadeau. Il s'agit d'un barbecue à volonté à la taverne de Saint-Cyprien. Repas pour deux personnes annoncé ce dimanche 30 août. Vous allez passer une superbe soirée festive et conviviale. En plus, il y a un DJ qui vous fera chanter et danser. Mais pour ce faire, évidemment, il faut répondre à ma question. C'est le jeu de la reprise. Je vous propose d'écouter Eddie Depreto qui chante les mots bleus.

0: Et maintenant, votre réponse, c'est-à-dire Christophe. Quel est l'interprète original? Vous dites Christophe.
1: Je lui dirai les mots bleus, les mots qu'on dit avec les yeux parler.
0: Et bien sûr, c'est Christophe. Vous avez gagné, mon cher Alain.
2: C'est ma génération.
0: Eh oui, c'est magnifique, hein.
2: C'est ma génération de 47, alors vous voyez.
0: Ah bah oui, absolument. Une chanson qu'on n'oubliera jamais, qui est passée dans le patrimoine.
2: Il y a des plus chanteurs comme ça maintenant. Bon, enfin, il y en a de très bons, hein, mais c'est vrai qu'autrefois, c'était des belles chansons. Maintenant, bon.
0: Ah, il y en a encore.
2: Ça évolue.
0: Et vous écoutez ici Périgord, promis, vous allez écouter de belles chansons. En attendant, vous avez gagné un superbe cadeau. Il s'agit de ce barbecue à volonté à déguster à la taverne de Saint-Cyprien ce dimanche. Il y a deux repas pour vous, mon cher Alain. Je vous souhaite une très bonne soirée. Quelle est la première radio locale en Dordogne?
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0: Et on écoute que de la bonne musique en écoutant ici Périgord.

0: Ron Brands, surtout connu pour être la bande originale de la série Friends, I'll Be There For You. À venir, Mylène Farmer, Boulevard Désert et Carbone. Et les infos d'Emmanuel Claverie à 18h.
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0: facile.
1: Boulevard des Arts et Carbone, c'est pas si facile. Vous écoutez votre radio et dans quelques instants, vous allez retrouver Emmanuel Clavery pour les infos.
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1: Merci d'écouter la première radio locale de la Dordogne. Ici Périgord, il est 18h. Journal Emmanuel Clavery.
3: C'est la rentrée ce soir pour les joueurs du Boulazac Basket Dordogne qui vont pouvoir se tester grandeur nature face à une équipe de leur championnat. Boulazac affronte Cholet en match amical à 20h45 à Angers. Avec quelques absents dans la classe, Joshua Oudoudje qui joue avec la sélection britannique, l'américain Patrick Beverley qui se trouve encore aux États-Unis ou encore Cyril Elizer Van Roo légèrement blessé aux ischios. Difficile dans ces conditions de mettre tout en place, reconnaît l'entraîneur boulazacois Alexandre Ménard.
4: Tout entraîneur va avoir son effectif au complet pendant toute la pré-saison pour qu'on puisse travailler les automatismes tout le temps. Là, on travaille pas sur tous les pistons, donc c'est difficile. Et puis, les interconnexions peuvent se faire qu'à l'entraînement. Tout ça, ça prend du temps, surtout avec des gens qui viennent d'horizons assez différents. Et puis, on a ce souci du détail. On aimerait bien revenir très vite à ce qu'on arrivait à faire la saison dernière. On aimerait bien que notre plancher, il soit à ce qu'on faisait au mois de mai la saison dernière. Et non, forcément, le fait que Patrick soit pas là, que Josh soit parti avec l'équipe britannique, que Cyril soit en délicatesse avec un ischio, ça me plaît pas trop, mais le groupe travaille, fait de son mieux, c'est jamais assez pour un coach, hein, c'est normal. Puis je pense que j'aime bien les choses bien faites, donc on va y aller étape par étape, mais on a beaucoup, beaucoup, beaucoup de travail et ça va prendre du temps. Ouais.
3: Le BBD aura au total 6 matchs amicaux pour se mettre en jambe avant la reprise du championnat. Ce sera le 26 septembre prochain avec la réception à l'Arena Le Palio Périgord de l'équipe de Rohan.
1: Boulazac qui ne sait toujours pas s'il affrontera Monaco la saison prochaine.
3: C'est un peu le feuilleton de l'été en Betclic Elite. La fédération n'autorise pas les champions de France en titre à disputer de compétitions professionnelles en France, ni à jouer l'Eurocoupe d'ailleurs, pour cause de dettes impayées, 16 millions d'euros au total. Bonsoir Valentin Plain.
5: Bonsoir.
3: Les Monégas privé de Pro A et de Pro B qui ont saisi le Comité National Olympique et Sportif, qui a rendu cet après-midi un nouvel avis défavorable.
5: Oui, une nouvelle fois, le champion de France de basket Monaco se voit refuser l'entrée en Betclic Elite. Le CONOSF qui donne juste un avis sur le dossier, considère que les dettes du club monégas sont trop importantes et soutient donc la décision d'exclure Monaco de la Pro A mais aussi de la Pro B. Mais comme dans tous les dossiers de ce genre, comme ça peut être aussi le cas d'ailleurs dans le football avec les Girondins de Bordeaux, eh bien les recours sont inépuisables. Monaco annonce saisir une nouvelle fois la Fédération Française de Basket pour un examen en urgence puisque selon eux, un nouvel investisseur entre dans la danse et propose un budget de 16 millions d'euros. Le feuilleton façon Dallas se poursuit donc à Monaco et Saint-Quentin, de son côté, qui espère être repêché, eh bien continue d'attendre devant sa télévision.
3: En rugby, les joueurs de Périgueux sont en Savoie ce soir pour y affronter, à l'occasion de la deuxième journée, l'une des grosses écuries de National, Chambéry. La rencontre se joue à 19h30.
1: Attention, les averses peuvent rendre les routes glissantes.
3: Une jeune conductrice en a fait la mère expérience ce matin aux alentours de 7h à Périgueux. La jeune femme âgée de 24 ans qui partait travailler a perdu le contrôle de sa voiture sur la voie des stades. Elle a percuté les barrières en bois qui ont été détruites sur une vingtaine de mètres. L'automobiliste n'a pas été blessée, elle était négative à l'alcool et aux stupéfiants. Certains cours d'eau du Périgord commencent à bénéficier des pluies qui sont tombées ces derniers jours, mais ces cumuls ne suffisent pas vraiment à améliorer la situation de sécheresse. Il reste des risques de tension sur l'eau potable notamment. Tout le Périgord reste en alerte, mais 7 communes sont en alerte renforcée. Il s'agit de Saint-Jory-de-Chalais, Chalais, Firbaix, La Coquille, Saint-Pierre-de-Frugy, Saint-Prié-les-Fougères et Mialet. Là, il est totalement interdit d'arroser les pelouses. Pour ce qui est du prélèvement d'eau directement dans les rivières, les restrictions sont allégées dans 4 cours d'eau, mais il reste 36 rivières où il est entre autres interdit pour les agriculteurs de prélever de l'eau pour l'irrigation. Les agriculteurs victimes des canicules et de la sécheresse qui connaîtront la semaine prochaine le contenu du plan global d'accompagnement du gouvernement, plan censé permettre la relance de la production et apporter un soutien aux plus fragiles. La ministre de l'Agriculture, Annie Genevard, en révélera le contenu jeudi prochain, le 3 septembre.
1: Les habitants de Périgueux vont embarquer le temps d'un week-end dans une machine à remonter le temps.
6: Direction
3: direction les années 50, 60, 70 avec les robes à pois, les objets d'époque, les carrosseries rutilantes et une nouveauté cette année, un village qui rassemblera 10 clubs de voitures anciennes, une initiative de Geneviève Pascal qui est âgée de 70 ans, bénévole pour la première fois cette année.
0: Moi, je n'ai pas raté un vintage day. Depuis la création, tous les ans, nous y sommes. Depuis le samedi matin jusqu'au dimanche. De voir toutes ces belles dames en vintage day, ça fait rêver. Moi, j'adore. On les prend en photo, elles aiment ça. Elles se mettent à côté de leur voiture. Elles sont souriantes, pétillantes, avec leurs lunettes et puis leurs petits foulards Vichy sur la tête. Enfin, je trouve que c'est beau. Et puis les enfants aussi, même, qui jouent le jeu. Ils sont tous plus ou moins habillés. C'est parfait. J'y vais... avec plaisir, on regarde le défilé dans Périgueux. Enfin, c'est superbe de voir toutes ces voitures qui klaxonnent. Il y a de tous les modèles. Oh, ils sont là, ils sont joyeux, ils sont contents de nous montrer leurs voitures. C'est beau, on en aurait les larmes aux yeux.
3: Geneviève Pascal au micro, ici Périgord de Lola Salamand. 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
3: L'avantage, nous, Sophie, c'est qu'on est vintage toute l'année.
1: C'est vrai.
3: Alors, quel temps pour
1: vous savez quoi, les chapeaux et les sacs vont bien servir parce que la nuit sera étoilée, c'est vrai, mais il y a des passages nuageux, peut-être encore un peu de pluie en fin de journée. En deuxième partie, des coups de vent. Hein. On a vu tout à l'heure ce que ça a donné dans la vallée de la Dordogne notamment. Et des températures minimales qui vont bien fraîchir entre 14 et 17 degrés. Demain, il y aura des nuages toute la journée. A priori, quelques apparitions du soleil. Mais normalement, pas de pluie. On va pouvoir profiter des Vintage Days et des chapeaux et des tote bags offerts par ici Périgord. Les températures maximales sont bien agréables. Entre 25 et 28 degrés, voilà ce que nous annonce Météo France. Si vous voulez prendre le train entre Niversac et Brive, eh bien lundi, vous pouvez, à la suite de la détection d'un bloc rocheux instable qui pèse 200 tonnes quand même, hein, qui menaçait de s'effondrer sur les voies ferrées entre Niversac et Brive, SNCF Réseau avait fermé la ligne le 10 juillet dernier pour garantir la sécurité des circulations et des voyageurs. Bien, les travaux ont eu lieu, la sécurisation est faite, les circulations ferroviaires reprennent donc ce lundi pour le plus grand bonheur de ceux qui en étaient privés.
3: Oui,
1: effectivement, ça va être un véritable soulagement. Merci Emmanuel.
3: À demain
1: pour ce qui vous concerne et les prochaines infos, vous les retrouvez à 19h.
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1: Un titre qui n'a pas pris une ride, malgré son côté vintage, il a plus de 50 ans. C'est Bohemian Rhapsody, Queen.

0: Dire que le producteur avait refusé le titre pensant que ça n'aurait jamais marché. Bohemian Rhapsody, Queen.
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0: Que de raisons de rester en notre compagnie. Je ne sais comment les égrener tellement il y en a. Mais vous savez quoi? Dans quelques instants, vous allez faire la connaissance d'une très jeune artiste. Et comme la valeur n'attend pas le nombre des années, vous allez découvrir que son talent est immense. Elle a commencé à chanter à l'âge de 8 ans. Aujourd'hui, elle continue et va partager sa passion en notre compagnie. Et puis tout à l'heure, je vous proposerai de visiter des églises du Périgord tout à fait autrement lors d'un circuit musical. Vous êtes mélomane, vous êtes au bon endroit. Vous écoutez Ici Périgord. Et moi, je vous accompagne jusqu'à 19h. Bonjour, pardon, merci. Céline Dion qui vient d'arriver à Paris, évidemment, vous vous en doutez, cela crée une petite émeute.
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0: Bonjour, pardon, merci. Le nouveau titre de Céline Dion, inspiré d'une prière hawaïenne.
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0: Vous n'avez qu'à écouter la radio pour savoir ce qu'il faut écouter, ce qu'il faut découvrir, ce qu'il faut absolument avoir vu ou entendu. Aujourd'hui, nous recevons une très jeune femme qui s'appelle Lola. Son nom d'artiste, c'est Loïna. Elle n'a que 16 ans et fait de la musique depuis qu'elle est toute petite. Elle a eu envie de partager sa passion en notre compagnie et la vôtre, chers amis. Bonjour, Lola ou Loïna ?
3: Loïna, bonjour à vous.
0: Alors pourquoi ce changement de prénom, ce nom d'artiste ?
3: Ben en fait, j'ai choisi Loïna parce que ça fait un mélange de deux prénoms qui me tiennent fort à cœur. Et du coup, ben ça, je les ai regroupés, ça a fait Loïna.
0: C'est-à-dire Lola.
3: Et c'était Amélie.
0: Amélie, cela donne Loïna. Vous faites de la musique depuis que vous êtes toute petite. Vous n'êtes pas très âgée, 16 ans. Vous avez commencé à quel âge ?
3: J'ai commencé à chanter depuis que j'ai 8 ans. Et après, ça a toujours été une passion. Et puis, j'ai continué dans ce domaine toute ma vie.
0: Vous avez chanté en regardant la télévision, en écoutant la radio
3: Ben, en fait, c'est un peu... C'est inexplicable, je l'ai chanté parce que ça me faisait du bien et ça me permet d'évacuer des émotions qui étaient ancrées en moi. Et du coup, je me suis mis à écrire et j'ai chanté comme ça.
0: Et vous avez chanté quoi lorsque vous étiez enfant ?
3: C'était beaucoup de Louane, parce que je suis très très très fan de Louane. Et puis j'ai commencé à écrire mes textes et c'est ça qui m'a libérée.
0: Peut-être pas à 8-9 ans.
3: Ça a commencé.
0: Mais quand même, vous avez gardé vos premiers cahiers, les cahiers d'école sur lesquels on écrit ?
3: Effectivement, enfin, j'ai encore mes cahiers de là où j'ai créé mes premières compositions, qui ne veulent absolument rien dire, on ne va pas mentir. Mais je les ai gardés et puis quand je les regarde, c'est un souvenir parce que c'est beau, quoi.
0: Et c'est assez émouvant. Alors, vous avez participé évidemment à tout ce que vous pouviez pour profiter de votre envie de chanter, pour l'exprimer à la chorale du collège ?
3: Effectivement, 4 ans où j'étais à la chorale du collège, grâce à ma prof de musique du collège, j'ai pu...
0: Des noms, hein.
3: Je sais pas, j'ai pas l'autorisation pour les noms.
0: La prof de musique, quand même, on va lui rendre hommage si jamais elle vous a inspiré. C'était dans quel collège ?
3: Collège des Trois-Vallées.
0: D'accord. Et donc, vous avez passé 4 ans à chanter ?
3: 4 ans, ouais, à la chorale du collège, effectivement, et entre midi et 2... J'allais dans la salle musique avec l'autorisation, bien évidemment, et je répétais, du coup, je faisais des textes, je répétais mes chansons. Et grâce à la chorale du collège, en cinquième, j'ai pu passer en solo devant 1000 personnes. Et ça a été un moment magique, et je pense à ce moment-là, j'ai dit que je voulais faire ça toute ma vie.
0: Évidemment, vous avez grandi et vous avez commencé à partager votre passion sur les réseaux sociaux, qui sont évidemment un bon moyen de faire écouter au plus grand nombre ce qu'on est capable de faire, à travers des créations, mais aussi des reprises.
3: Oui, bien sûr. Bien sûr, au départ, quand on se lance sur les réseaux, en tout cas pour ma part, il y a beaucoup de reprises. Et puis quand on évolue petit à petit, on se rend compte qu'on veut être artiste. Et du coup, bah, j'ai développé ça, ce côté-là. J'ai appris avec les réseaux. Et puis maintenant, j'ai une petite communauté dont je suis très fière et que je remercie chaque jour.
0: Il y a beaucoup de talent dans la voix de cette jeune fille, vous l'entendez, qui est assez assurée parce que ça fait longtemps qu'elle chante et qu'elle sait ce qu'elle veut faire. Elle a déjà sorti un single, on va écouter un extrait tout à l'heure, mais je vous propose pour le moment de rendre un hommage à celle qui est, on peut le dire, une sorte d'idole pour vous, vous l'adorez.
3: Je l'adore vraiment, elle est... Je pense que sans Louane, je ne serais pas dans la musique aujourd'hui.
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0: Maman, c'était Louane.
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0: Bon choix, c'est écouter ici Périgord et bien évidemment notre invitée aujourd'hui, elle est très jeune et elle a déjà tant de talent. Elle s'appelle Lola et son nom d'artiste c'est Loïna. Loïna a 16 ans, adore Louane. D'ailleurs vous chantiez pendant que Louane chantait Maman, qui vous a tant inspiré, qui vous a donné, vous le disiez il y a quelques instants, donné l'envie de devenir une artiste.
3: Effectivement, Louane, ça a été, c'est une idole. Et je pense, comme j'ai dit précédemment, je pense que sans elle, j'aurais pas continué la musique. Elle m'a vraiment donné une force très spéciale. Et je pense que si on le vit pas, on peut pas le comprendre, vraiment.
0: Vous l'avez chanté cet été lors d'un concours?
3: Bien sûr. Je l'ai chanté au concours Si on chantait, à Marsac. J'ai terminé deuxième avec cette chanson. Et puis elle m'a accompagnée, quoi.
0: Alors, on entend que vous faites tout maison, j'allais dire. Avez-vous déjà pris des cours de chant?
3: Très peu, pas beaucoup. J'en ai déjà pris, on va dire, à peu près un an. Mais sinon, j'ai beaucoup travaillé toute seule et je suis quasiment que autodidacte.
0: Vous avez déjà été remarquée par des artistes connus, hein ?
3: Oui, parce que du coup, je poste sur les réseaux. Et au départ, c'était des covers, comme je l'ai dit précédemment. Et j'ai identifié les artistes que chantaient, donc Louane, Slimane, Vianney, plein d'artistes, Julien Doré.
0: Petite parenthèse, une cover, donc une reprise. Hein ?
3: Oui, Et du coup, bah, des fois, ils regardaient mes stories, des fois, ils likaient. Et puis, ils m'ont pas écrit en privé, sauf certains, mais c'était des artistes beaucoup moins connus que Louane, etc. Mais je vous avoue que quand j'ai vu que Louane avait regardé ma story, j'ai lâché une petite larme.
0: Vous avez aussi reçu le soutien de Carla Bruni?
3: Oui, Carla Bruni, cette immense chanteuse, j'avais fait une reprise sur Quelqu'un m'a dit. Et puis, elle m'avait repartagé dans sa story et... J'en revenais pas.
0: Oui, j'imagine, cette reconnaissance est si importante. Vous passez des concours. Ça, c'est quelque chose que vous savez faire depuis que vous êtes petite. Vous chantez devant les gens, vous n'avez pas froid aux yeux. Et c'est évidemment très important, tout en développant votre projet artistique. Vous avez tenté The Voice lorsque vous aviez 16 ans. Malheureusement, le jour J, vous aviez 16 ans. Donc, vous étiez trop vieille, The Voice Kids.
3: En fait, The Voice, je les avais tentés quand j'avais 15 ans. Mais vu que le jour du tournage, qui était le jour de mon anniversaire d'ailleurs, j'allais avoir 16 ans. J'ai pas pu faire les castings parce que du coup, The Voice Kids, ça se termine maximum à 16 ans. Et du coup, là, je suis en train de tenter The Voice Adulte. J'ai pas été reprise pour les castings, mais j'abandonne pas.
0: Vous avez raison. Parfois, les artistes qui arrivent en finale ont tenté de nombreuses fois le casting. À 13 ans, vous avez participé au concours international Opalite Musique.
3: Exactement. Ce concours-là, on m'avait repéré du coup sur les réseaux sociaux. Et j'étais partie avec mon papa à Paris. Et c'était une expérience inoubliable. J'avais repris une chanson en anglais. Je crois que c'était Abby. Et là, j'ai eu la note de 8 sur 10 à ce concours.
0: Des concours, un peu de télé, un peu de radio et surtout votre projet artistique. Ce que je vous propose maintenant, c'est qu'on écoute un titre qui est le vôtre. C'est important, je vous laisse le présenter.
3: En fait, j'ai créé Sans toi il est sorti il y a un an. C'est un titre qui me tient beaucoup à cœur parce que j'ai toujours voulu sortir un single. Et en fait, j'ai vécu une trahison et une déception amicale l'année dernière. Et dû à cette déception et à cette trahison, j'ai décidé de sortir un single. Et j'ai sorti Sans toi.
0: On va écouter maintenant, d'accord?
3: Avec plaisir.
0: Oui, ça vous coupe un peu le souffle. Hein.

0: extrait d'une très jolie chanson écrite par notre invité Loïna Santoi. On peut vous écouter sur les plateformes.
1: Oui, sur toutes les plateformes de streaming. Vous marquez Santoi Loïna et vous allez retrouver ma chanson.
0: Quels sont vos projets à venir ?
1: Alors, mes projets à venir, c'est déjà d'essayer de faire des concours de chant, d'essayer d'aller à The Voice. Et je suis en train de travailler sur mon deuxième single. Donc, je viens tout juste de commencer à travailler dessus et j'espère, pouvoir le sortir très rapidement.
0: Et nous, on espère vous voir à la télé très prochainement.
1: Merci.
0: Et sur scène, ce sera encore mieux. Retenez bien son nom. Elle s'appelle Loïna. Elle est d'Église Neuve d'Auvers. C'est une périgourdine avec beaucoup, beaucoup de talent.
1: Merci.
0: On vous souhaite vraiment le meilleur, ma chère Loïna, et une très belle fin de journée.
1: Merci beaucoup. Merci de m'avoir invitée.
0: Lundi prochain, tout autre invité sur votre antenne, ici Périgord. Évidemment, les artistes sont de toutes sortes ici. C'est la journée porte ouverte de l'aéroclub Jean Mermoz de Ribérac qui sera à l'honneur.
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0: Une artiste qui s'est fait connaître elle aussi sur les réseaux sociaux grâce à ses reprises, à ses covers d'artistes célèbres, c'est Oria, Soirée mondaine.
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0: Et si vous visitiez les églises du Périgord autrement lors d'un circuit musical? Le 5 septembre prochain, c'est la 10e édition du circuit des églises romanes, patrimoine et musique. En tout, vous visiterez 3 églises pour 3 communes, celle de Hautefaille, Nontron et Saint-Pardoux-la-Rivière. Serge André Aubertin, président de la Prède, nous explique le déroulé de la journée.
2: Nous allons donner la parole au maire qui va nous présenter sa commune sur le plan économique, sur le plan sociétal et sur le plan patrimonial. Ensuite, nous aurons un référent local qui nous présentera l'histoire de son église sur le plan architectural, sur le mobilier et sur l'iconographie, les peintures, les statuaires, etc. Puis, nous aurons une chorale qui s'appelle Lyra Libra et qui interprétera différents chants du monde.
0: Rendez-vous donc samedi de la semaine prochaine à 14h devant l'église de Hautefaille. C'est gratuit jusqu'à l'âge de 16 ans. 5 euros pour les membres de la Prède, 8 euros pour les autres participants. Il suffit de penser à s'inscrire avant le 1er septembre auprès de la Prède pour visiter les églises du Périgord autrement lors d'un fabuleux circuit musical.
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0: Ce soir sur France 3, vous pourrez voir le concert Kortsou Metsou Metsou enregistré à Marseille en mai dernier. Avec ici, je vous propose tout de suite un petit avant-goût. Voce Vandu et Jennifer interprètent ensemble Ti Vuoi Cu, La Mio, Bandera.

0: Avicii, Bantou et Jennifer, ne manquez pas ce soir le concert Kortsou Metsou Metsou, enregistré à Marseille, diffusé sur France 3 en partenariat avec Ici. Vous ferez un très joli voyage.
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0: C'est le moment de retrouver Patrice Gascoin avec ses coulisses télé. Aujourd'hui Patrice, vous êtes parti à la rencontre d'un ancien vainqueur de la Starac, Star Academy bien sûr, aujourd'hui musicien reconnu, un doux rêveur qui prête sa voix au cinéma, un héros de dessin animé.
3: Allez, on remonte le temps, nous sommes en 2008 et voici celui qui va gagner cette année-là, la Star Academy. Il s'appelle Moziman et depuis il a fait un sacré bout de chemin. DJ, producteur, chanteur, animateur, chroniqueur chez nos amis de France Inter, invité partout à la télévision. Et depuis mercredi, il est la voix d'un dessin animé au cinéma, Tad l'Explorateur et la Lampe Magique. Tad l'Explorateur qui va rencontrer Archéo Robot, le personnage à qui Moziman prête sa voix. L'occasion de lui demander d'essayer de se souvenir de la télé de son enfance. Qu'est-ce qui vous revient, Moziman ?
4: Bah, je te parle probablement tout de suite des Minicum. Il était une fois la vie. Ça, c'est vraiment mes Madeleine de Proust ultime.
3: Moi, on m'a dit aussi un certain Denver le dinosaure.
4: Ah, oh, j'adorerais Denver. Mais parce que tout ce que je te cite là, c'est lié à des musiques. C'est moi le dernier dinosaure, Minicum. Oh, je peux te faire un medley. En fait, ce serait ça mon dream track. Ce serait tous les trucs de mon enfance.
3: Alors, on me dit dans l'oreillette que votre émission préférée, c'est L'Amour est dans le Pré.
4: Bien renseigné, l'oreillette. C'est une de mes émissions préférées. Peut-être avec Koh-Lanta et puis la Starac, j'aime bien. Mais c'est vrai que ça me rappelle mon enfance. Je viens d'un village où il y a plus de vaches que d'habitants. Entre la Haute-Savoie et la Suisse allemande, j'ai grandi vraiment entre les deux. Et que ce soit la version française d'ailleurs avec Karine Le Marchand ou la version suisse allemande, exceptionnelle.
3: C'est quoi, c'est la ruralité ou c'est ce petit côté la quête d'amour qui vous plaît ?
4: Je crois que c'est la simplicité des gens. J'ai le sentiment que dans les villages et dans cette ruralité, les gens trichent pas. On n'a pas cette espèce de folie urbaine qui nous crame le cerveau là.
3: Parce que finalement, sans la télé, est-ce que vous auriez pu faire ce personnage, cette voix d'Archéo Robot dans la nouvelle aventure de Tad au cinéma ?
4: C'est une bonne question. Peut-être pas. De toute façon, si on part du point de départ qui est la Star Academy, qui a changé ma vie, je dirais que oui. Surtout que ce petit robot, il est doté d'une intelligence artificielle exceptionnelle, nouvelle génération, et qui, je crois d'ailleurs, se nourrit aussi beaucoup des médias et de la télé. Il y a plein de références, ne serait-ce que dans sa manière de faire des blagues, par exemple, qui sont très télévisuelles.
3: Voilà, vous saurez que Moziman adore L'Amour est dans le Pré et qu'on retrouve sa voix au cinéma dans le film d'animation Tad l'Explorateur et la Lampe Magique. Quant à moi, la magie, c'est que je reviens demain pour de nouvelles coulisses télé.
0: Je vous propose maintenant de faire un voyage sur la mer avec Rod Stewart, Sailing, avant de retrouver ce que vous avez peut-être manqué ce matin. Jean-Louis Gauthier, l'invité de Benoît Chaumeau pour parler du Tour du Périgord.

0: Stewart, vous imaginez, il a 81 ans et il laisse derrière lui une carrière exceptionnelle et une coupe de cheveux vraiment inimitable. Ce matin, vous les avez peut-être manqués, Julien Pelé et Benoît Chaumeau qui recevaient Jean-Louis Gauthier.
1: Bonjour Jean-Louis Gauthier.
2: Bonjour.
1: Vous avez repris cette épreuve en 2001. Elle avait d'abord été créée à la fin des années 80 et elle a bien évolué depuis. D'ailleurs, il y aura, on le disait, deux courses ce dimanche. Le matin, le premier Grand Prix féminin de la ville de Sarlat qui servira de finale de la Coupe de France de National 2. Et puis l'après-midi, 30e tour du Périgord chez les hommes qui comptera pour la Coupe de France aussi. Ça veut dire, Jean-Louis Gauthier, qu'on va peut-être voir passer de futurs grands coureurs qu'on retrouvera peut-être plus tard, qui sait, sur le Tour de France. Ça a déjà été le cas?
2: Oui, le Tour du Périgord, depuis d'ailleurs sa création, a toujours révélé des talents qui, par la suite, sont allés sur le Tour de France, sont passés professionnels. Il faut des épreuves comme ça pour avoir d'ailleurs un Tour de France. Et, c'est la base du cyclisme amateur est à protéger, est à dynamiser pour que nous ayons aussi bien d'ailleurs chez les dames que chez les hommes des athlètes qui par la suite puissent faire carrière au plus haut niveau. Ça, c'est le but de beaucoup de coureuses et de coureurs qui seront dimanche à Sarlat.
3: Vous avez des noms? Quels champions ont démarré comme ça avec le Tour du Périgord?
2: Le premier qui a gagné le Tour du Périgord, c'était Luc Leblanc. Hein. Il a été champion de France, il a été champion du monde, il a gagné les étapes sur le Tour de France. On a eu Jalabert qui est monté sur le podium. On a eu Bardet, on a eu Thibaut Pinot. Voilà. Et puis cette année, il y a Prodhomme de l'équipe Decathlon qui s'est signalé sur les routes du Tour, qui avait brillé il y a 3 ans à Sarlat. On a Hugo Page, on a plein de coureurs qui se sont distingués dans ces Coupes de France et qui, par la suite, font carrière chez les pros.
3: Vous avez déjà participé, vous aussi, Jean-Louis Gauthier?
2: Ah non, moi, j'ai jamais participé.
3: Non.
2: J'ai fait du vélo, j'ai couru, mais il y a quelques années de ça.
3: D'accord.
2: Mais j'ai pas eu la chance de passer professionnel et j'étais un tout petit amateur.
3: D'accord.
1: Jean-Louis Gauthier, on a parlé du Tour de France qui, est passé en Dordogne cette année, au mois de juillet, entre Périgueux et Bergerac. C'est une belle saison pour le cyclisme en Dordogne. Est-ce que ça aide à valoriser les événements comme le vôtre, le fait que le Tour de France soit passé par là?
2: Bon, ça aide. Vous savez, le jour du Tour de France, on n'a jamais parlé du Tour du Périgord ni du Grand Prix féminin de la ville de Sarlat. Hein. Non, on se focalise sur le Tour de France, point barre. Après, c'est à nous, grâce aux médias comme vous, de valoriser nos épreuves. Les gens du Tour de France s'en foutaient complètement.
3: Où est-ce qu'il faut se mettre, Jean-Louis Gauthier, pour encourager les cyclistes dimanche?
2: Ah ben, il y a deux sites principaux, c'est la ligne d'arrivée, parce que la ligne d'arrivée, il y a les moyens vidéo, il y a les directs, il y a toutes les informations qui sont distillées, Place Pasteur avec la sono qui sera d'ailleurs assez importante, et puis ensuite il y a la côte de la Croix d'Allan qui sera la principale difficulté du parcours.
1: D'accord. Et c'est dimanche avec d'abord les féminines le matin, finale de la Coupe de France de National 2. Elles partiront à 9h pour une arrivée prévue aux alentours de 11h30. L'après-midi pour les hommes, le départ sera donné à 13h30 avec une arrivée estimée vers 17h30.
3: Ils gagnent quoi les gagnants, hommes et femmes, Jean-Louis Gauthier? Au-delà du prestige.
2: Il y a les grilles de prix qui sont importantes et ensuite ça leur permet d'épaissir leur palmarès et les recruteurs sont toujours très sensibles au succès des coureurs sur les Coupes de France.
3: D'accord.
2: Parce que les Coupes de France sont quand même des épreuves majeures après les championnats de France.
1: Et bon, on leur souhaite une magnifique course à Sarlat, le Tour du Périgord. C'est dimanche et vous allez donc pouvoir y assister le matin et l'après-midi. Merci beaucoup Jean-Louis Gauthier d'avoir été notre invité.
2: Merci à vous.
0: C'est l'événement d'ici à ne pas manquer. 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À 8h48, rendez-vous avec une championne de breaking à Périgueux ce lundi prochain à 8h49. Et puis, si vous avez envie de participer à votre émission Ici, c'est vous, à partir de 9h ce lundi prochain. Vous répondrez à cette question, vous pourrez témoigner auprès de Julien Pelé. Quel prof a marqué votre parcours scolaire? Évidemment, Entrée scolaire oblige. Un prof a forcément marqué votre parcours scolaire, quel qu'il soit. D'ailleurs, un professeur, une professeure, on a tous été à l'école un jour, et un prof nous a marqué, parfois plusieurs. Ça se passera au 05 53 53 82 82. Si vous ne pouvez pas passer en direct, laissez votre témoignage sur notre WhatsApp, c'est le même numéro de téléphone.

0: nouveau titre de Benjamin Biolay qui permet de bronzer sans avoir trop chaud ni prendre aucun coup de soleil. 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

0: c'était Florent Pagny. Je vous souhaite une très très jolie soirée à l'écoute d'ICI Périgord. Ce week-end, vous retrouvez bien sûr Christophe Tasté. Je vous souhaite du soleil, de la joie et de l'amour.
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0: Merci d'écouter ICI Périgord, il est 19h, vous écoutez la première locale, la première radio de la Dordogne, le journal.
2: C'est une nouvelle illustration de l'ampleur des incendies de l'été. Les assurances vont débourser au moins 500 millions d'euros après les feux en Gironde, dans les Landes et dans le Var. 25 000 sinistrés ont déjà été recensés selon la Fédération France Assureurs, qui évoque, Raphaël Ebenstein, des dommages d'une ampleur exceptionnelle, bien supérieure à ceux enregistrés lors des feux de l'été 2022.
3: Une facture multipliée par 6, peut-être encore davantage, car le bilan se base uniquement sur les données collectées entre le 21 juillet et la mi-août. La vague d'incendies de cette année, dont le méga-feu de Gironde, semble sans commune mesure avec celle d'il y a 4 ans, pourtant alors considérée comme exceptionnelle. France Assureurs a déjà recensé 25 000 sinistres qui vont donner lieu à une indemnisation. Les victimes sont pour l'essentiel des particuliers, maisons, voitures brûlées, mais aussi frais de relogement pour une partie des 30 000 personnes à qui les autorités avaient donné l'ordre d'évacuer leur domicile. Pour les entreprises et les commerces, il s'agit davantage de compensation de pertes d'exploitation que de dommages directs. 1800 dossiers ont été déposés pour ce motif.
2: Les explications de Raphaël Ebenstein sur votre radio locale ICI. Le ministère des Affaires étrangères confirme ce soir que 4 Français sont portés disparus après l'importante crue au Népal et au Tibet. Au moins 584 personnes ont été tuées. Il y a près de 2000 personnes portées disparues. Le conducteur russe de 26 ans, suspecté d'avoir foncé sur des piétons devant la garde de Caen, va être présenté au juge d'instruction en vue de sa mise en examen, indique ce soir le parquet. Une information judiciaire a été ouverte pour assassinat. 2 personnes ont été tuées, 9 autres blessées. Aucun des 106 prélèvements ADN réalisés ne correspondent à ceux retrouvés sur les vêtements du petit Émile, 3 ans après sa disparition dans les Alpes de Haute-Provence. Des analyses menées en début d'année. Ces résultats ont été transmis au juge d'instruction. C'est l'une des images de la journée. Céline Dion, grosse lunette de soleil noire sur le nez devant son hôtel parisien. Elle est arrivée en France avant sa série de concerts où elle a été accueillie par ses fans, Mathilde Cariou.
4: Long manteau beige, talons aiguilles et lunettes de soleil sur le nez. Céline Dion n'est restée dehors que quelques minutes, le temps de saluer ses fans.
5: Bienvenue à Paris, Céline. On vous aime, Céline. On vous aime.
4: Pas de dédicace ni de selfie, simplement quelques mots et un geste de la main. C'est déjà exceptionnel pour Océane et Kylian qui sont venus de Calais ce matin.
6: Malgré qu'il n'y a pas eu de dédicace, elle a pris la peine de s'excuser à tout le monde, alors qu'à des personnes, ça se trouve, ils n'auraient même pas pris la peine de venir nous voir.
7: Je suis désolé, mais elle ne nous doit rien du tout. On est quand même à 15 jours de la première, je ne sais pas, de répéter. Elle a des choses à faire, on comprend, c'est pas grave, mais on est là, on l'accueille, même si elle nous dit un petit coucou de loin, elle dit on t'aime.
4: Les fans ravis et rassurés, surtout de la voir en pleine forme. Samuel et Xavier étaient un peu inquiets de son état de santé.
8: J'ai trouvé souriante, sereine, un peu prudente, parce qu'on l'a pas vu trop s'approcher des gens, peut-être pour pas choper des rhumes, etc. Si y a toutes les répétitions après, on sait qu'elle est un peu fragile. Donc.
9: Moi, j'ai trouvé en forme et puis un très bon équilibre, puisqu'elle était avec des chaussures aux talons très classe. Elle se déplaçait facilement, donc c'est bon signe.
4: Elle est prête, conclut Xavier, pour une tournée magique. Il sera à l'Arena le 12 septembre, comme tous les fans présents aujourd'hui.
2: Et la première de Céline Dion sur scène à la Défense Arena, c'est donc le 12 septembre. Sur la route, ça va rester chargé ce week-end après cette journée classée rouge par Bison Futé dans le sens des retours. Demain, toujours pour les retours, la France sera en orange. Décidément, ça sent donc la rentrée. En Bretagne comme ailleurs, il est temps de plier bagages, Yoann Moison.
10: Sandra s'affaire dans son mobilhome. Toutes les valises sont sur la terrasse.
11: C'est la fin, malheureusement. C'est le dernier jour. On range, on nettoie le mobilhome, on prend le dernier bain à la piscine et puis demain, on repart vers le Havre.
12: On récupère les beaux-parents qui sont les mobilhomes à côté et puis on fait la route ensemble. 4 heures de route à peu près.
10: C'est Grégory, le mari de Sandra, qui est en train de charger la voiture.
12: Il y a toujours plus de choses quand on repart que quand on arrive, alors c'est pas toujours simple.
13: Et les prochaines vacances, c'est quand?
11: Noël peut-être. Donc pas tout de suite.
10: Monique et son mari, eux, attendent le dernier moment pour plier la tente humide.
13: On devait partir hier, mais à cause de l'orage, tout est trempé. Alors, nous avons retardé d'une journée. Pour l'instant, on fait sécher, et puis on s'en va dans une demi-heure, trois quarts d'heure. J'ai épousé un Parisien, alors on rentre à Paris, malheureusement.
10: Cindy s'apprête à prendre la direction de la Vendée.
14: Tout le monde reprend mardi, travail, école pour la petite. Ça y est, c'est fini.
10: Et vous êtes dans quel état d'esprit ?
14: Ça va, j'ai passé de bonnes vacances, j'ai eu 15 jours de vacances, je suis partie 15 jours, tout en Bretagne, j'ai fait tout le tour, c'est parfait.
10: À l'entrée du camping, un couple de retraités vient d'arriver avec sa caravane pliante et ses vélos sur la galerie. Le mois de septembre pèse de plus en plus lourd dans la saison touristique ici en Bretagne. 11% des nuitées l'an dernier.
2: Johan Moison, le foot avec le début de la deuxième journée de Ligue 1 ce soir, PSG Lille, coup d'envoi à partir de 20h45.
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2: La météo ce soir avec des averses parfois orageuses de la Seine-Maritime au Lauchère, en passant notamment par la Touraine. Des averses de grêle attendues également dans les Alpes. Côté température, de 17 degrés à Bourg-Saint-Maurice ce soir à 26 degrés à Perpignan, jusqu'à 29 à Ajaccio. On regarde les températures pour demain matin, de 18 à 29 degrés, 18 à Lille, 29 à Ajaccio.
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10: Amis du soir, bonsoir et bienvenue si vous venez d'atterrir. Bon, vous arrivez juste sur la même planète, hein, mais 40 ans en arrière. Évidemment, on parle de musique et ce soir, ça commence comme ça.

0: Diana Ross, c'était Chain Reaction.
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0: 82 ans et toujours sur scène. Hein. Diana Ross est en tournée mondiale depuis plusieurs mois. Elle sera ce soir à l'amphithéâtre de Costa Mesa en Californie. Ça fait un petit peu loin. Hein. Mais dimanche, elle sera à Saratoga. C'est encore en Californie, si jamais vous avez le temps et surtout le budget. Oups, désolé, je viens de vérifier, c'est complet. Bon, allez, on va se contenter de ce Chain Reaction qui lui permit en 85 d'ajouter un grand succès. Pour la suite, on change de rythme et on revient au répertoire français. Michel Berger, il n'y a pas de honte, tout de suite.

0: Pino D'Angio. Impossible de rester assis quand arrive ce tube, mélange de rap, funk, disco. On a tous dansé au moins une fois dans sa vie sur ce tube génial, du génial Pino D'Angio. Un Italien né à Pompéi, mais qui démarra sa carrière aux États-Unis. En 80, ce titre s'est vendu à plus de 2 millions d'exemplaires dans le monde. Ça, c'est des chiffres qui font rêver. Hein. Dans un instant, un duo de légende pour vous servir. Easy Lover, Philippe Bellet, Phil Collins. Dans un instant.
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0: Jeanne Masse, c'était toute première fois.
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0: Robe gothique en dentelle noire, mitaine, coiffure rasée asymétrique, maquillage très souligné, noir et lèvres rouge sang. Le look Jeanne Masse dans les années 80 a inspiré toute une génération. Et c'est le privilège des stars, des idoles. Tout a débuté en France en 84, grâce à ce tube toute première fois, qu'elle avait auparavant enregistré en italien sous le titre de Cuore di Vento, un collector. Beaucoup plus facile à trouver en vinyle, en CD ou ce que vous voulez, le Reality de Richard Sanderson. Fermez les yeux, Sophie Marceau arrive. La boum.
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0: avec Laissez-nous chanter. Bon bah du coup on les a laissés chanter en 86, entre autres ce tube et puis beaucoup d'autres après. Hein. D'ailleurs ils n'ont jamais arrêté, puisque l'un des membres d'origine de Gold a reformé le groupe avec de nouveaux venus et ils seront en concert le 21 octobre au Casino de Paris. Et là je dis pourquoi pas. Et j'ajoute que 100% années 80 c'est pas fini. Dans un instant, un duo pop et soul, Womack & Womack Teardrops. Belle nuit à tous.
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2: Bonsoir.
3: Merci de danser sur les jingles de décibels.
2: C'est parce que je pense que je suis de très bonne humeur aujourd'hui, donc je danse sur à peu près tout.
3: Mais oui, alors c'est un jour spécial évidemment pour une artiste, le jour de la sortie de l'album. Vous êtes beaucoup trop jeune pour que je vous demande si ça vous fait l'effet de la naissance d'un enfant, évidemment. Mais à quoi c'est comparable comme joie ?
2: À quoi c'est comparable comme joie, je sais pas, à une belle journée de victoire.
3: Ouais.
2: Il y a aussi quelque chose de, il y a une émotion de libération. Je me sens libérée, comme si j'avais cet album qui était un énorme secret et que je pouvais pas faire grand chose à part m'ambiancer toute seule dessus. Et maintenant, je me dis, ah, je peux enfin m'ambiancer sur mon album avec les gens, tout le monde. Ça, c'est chouette. Donc oui, je suis très heureuse.
3: 4 ans se sont passés depuis la sortie de votre premier album, La Vingtaine. On réécoute pour le plaisir.

0: single de diamant, hein, c'est un vrai succès, et bam. Donc est-ce que la joie du jour, la joie d'enfant difficile, est comparable avec la joie de la sortie de ce premier album il y a un petit peu moins de 4 ans?
1: Oui. Et j'en suis très heureuse de me dire que aujourd'hui ou même hier soir lors de ma release party, j'avais ce même émerveillement.
0: Ouais.
1: Parce que c'est ça qui est dangereux, c'est ça le piège, c'est d'avoir un peu l'habitude, d'être habitué, de parfois se lasser aussi parce que c'est pas un métier facile tous les jours. Et hier soir, j'avais vraiment les yeux qui brillaient, qui pétillaient comme une petite fille, comme la Mentissade il y a 4 ans. Et je me suis dit, ah ok, j'ai pas perdu ça, heureusement. Et j'espère que je garderai cet émerveillement. Oh, c'est difficile.
0: C'est celui-là. Ouais, celui-là, il est costaud.
1: Il est piégeux. Il est costaud. J'espère que je garderai ça tout au long de mon projet artistique.
0: On dit aussi que les moments de joie, ça nous reconnecte à l'enfant qu'on était. Alors ça tombe bien parce que vous étiez une petite fille qui adorait les majorettes et la série Glee, voilà, où tout le monde dans un lycée chantait comme ça dans des chorales, des tubes et tout. Donc est-ce que c'est vrai, est-ce que ça vous reconnecte à cet enthousiasme-là?
1: Oui.
0: Des jours comme aujourd'hui.
1: Oui, vraiment. Et puis hier, lors de ma release party, on a recréé une fête foraine.
0: Oh.
1: Parce que c'est ça que je voulais. J'ai dit, qu'est-ce qu'on peut faire pour ma release party? Il faut que ce soit quelque chose en connexion avec l'album, avec le thème de l'album, Enfant difficile. Et je me suis dit, quels sont les moments qui m'ont marqué de mon enfance? Et je me suis dit, mais les moments en fête foraine, quand on y allait tous en famille, on a tous des souvenirs à la fête foraine.
0: C'est vrai.
1: Que ce soit quand on était nous jeunes ou après, même quand on est parents et qu'on emmène les enfants. Et je me suis dit, je pense que c'est un thème qui met tout le monde d'accord. Tout le monde connaît la fête foraine, il y a quelque chose de familial, de chaleureux, de convivial, et j'ai voulu recréer un peu cet espace et de voir tous ces gens hier soir rigoler, s'amuser, de voir des parents, les enfants aussi étaient présents, étaient conviés à ma release party.
0: Il y avait des barbes à papa.
1: Il y avait de la barbe à papa, du popcorn et des hot dogs.
0: Meilleure fête. Qui veut des cocktails, franchement? Qui veut des pina coladas? On veut ça, exactement.
1: Et hier soir, je me suis dit ça, je me suis dit, mais là, je me suis reconnectée à mon enfance.
0: Ouais.
1: J'avais l'impression que j'avais un peu fait ma Sweet 16. C'était vraiment marrant. C'était très chouette.
0: J'adore. La Sweet 16, c'est la fête d'anniversaire pour les 16 ans.
1: Oui.
0: Et c'est vrai que, alors nous, oui, en France, en Belgique, bon, on fête nos 16 ans, mais les Américains prennent ça très au sérieux.
1: Exactement.
0: Ils font des fêtes incroyables.
1: Ouais.
0: Incroyables. Alors, ces questions sur l'enfance, c'est aussi parce que, au-delà de votre joie presque enfantine de sortir ce deuxième album, il porte ce titre donc Enfant difficile, et au pluriel, s'il vous plaît, la chanson Les Enfants difficiles.

0: étant donné.
1: C'est assez incroyable, on se dit. En vous voyant aujourd'hui, comment ça, quelqu'un a marqué dans un dossier, oh là là, la petite Mentissa, attention, elle est difficile, c'est vrai?
2: Oui.
1: Est-ce que vous pouvez me raconter ça?
2: Oui. Quand j'étais plus jeune, moi, de mes 6 à mes 10 ans, c'était vraiment compliqué, moi, à l'école. Je m'entendais pas du tout avec mes profs. Mes profs ne m'aimaient pas. J'avais un tempérament, je pense, assez fort pour une petite fille de 6 ans. Et ça, c'était quelque chose qui était très mal vu. À 6 ans, tu es censée être docile. Et moi, bah, j'étais têtue, je faisais ma vie, et quand j'avais envie, oui, et quand j'étais pas d'accord, je le montrais assez bien. Et ça, c'était quelque chose qui m'a été beaucoup reproché. Je me souviens notamment de toutes ces petites notes. Souvent, en plus, la prof, elle prenait un stylo rouge, pas du noir, du rouge. Et je me souviens, quand j'ouvrais mon agenda, je voyais du rouge partout, et quand je regardais, chez mon camarade de classe à côté, lui, il avait pas autant de rouge. Ouais. Et c'est fou, parce que... Aujourd'hui, avec du recul, j'en rigole, mais je me suis dit c'est quand même quelque chose qui m'a marqué, étant petite, de me dire ah moi il y a quelque chose qui va pas avec moi. Visiblement, je suis pas assez gentille, je suis pas assez je suis un peu à l'écart. Et aujourd'hui, je me dis mais c'est ça qui a fait ma force, c'est ma personnalité justement, ouais. Et c'est mon fort tempérament. Mais à cet âge-là, non, c'était pas quelque chose qui était bien vu. Et donc je pense que toute ma vie, par après, j'ai essayé justement de rentrer dans les cases, de ne pas déranger, de toujours avoir un comportement assez maîtrisé. Je pense que c'est un peu une conséquence inconsciente de
1: ça.
2: Voilà, parce qu'en fait, moi, mes premières interactions, parce que 6 ans, c'est très jeune, mes premières interactions dans le monde social étaient déjà très dures. Et on m'a vite fait comprendre que non, toi, tu vas rester à ta place. Tu vas rester calme.
1: Ouais. Oui. Alors après, il y a effectivement le côté enfance, mais les gens à qui on demande de rester à leur place,
2: oui.
1: Quand en plus, elles sont femmes,
2: oui.
1: Et quand en plus, elles sont noires,
2: oui.
1: C'est d'autant plus étouffant parce qu'on se dit, en fait, c'est pas par rapport à ce que je fais, c'est par rapport à ce que je suis. Donc, c'est pour ça que je trouve qu'il est épatant, le titre de votre album, parce que ça veut dire qu'à un très jeune âge, que vous avez 27 ans, vous avez analysé ça et vous avez appris à fonctionner avec ça.
2: Oui.
1: Parce que ce phénomène-là, il s'arrêtera jamais. On demandera toujours aux femmes et aux noirs de parler moins fort que les autres et de surtout pas se plaindre. T'as déjà de la chance d'être à notre table. Donc tu vas la fermer, mais vous arrivez à fonctionner avec ça.
2: Mais en fait, je pense que j'ai compris très tôt que si je voulais être acceptée dans certains milieux, plus moi j'ai grandi en Flandre, donc la partie flamande de la Belgique.
1: C'est là où il y a beaucoup de Hollandais et de nains de jardin dans les jardins. Incroyable.
2: Exactement.
1: C'est incroyable ce lieu, vraiment.
2: Et où on va pas se mentir, l'ouverture d'esprit, c'est pas forcément, ça fait pas forcément partie de la culture là-bas. Donc j'ai toujours compris très vite que pour pouvoir me faire une petite place, il allait falloir que je me dompte. Et c'est seulement maintenant, en fait, 21 ans après, que j'ai compris ce que ce phénomène avait créé en moi, ce que ces premières interactions avaient créé en moi. Et c'est maintenant que je me suis dit, mais en fait, c'est fini ça.
1: Ouais.
2: En fait, j'ai pas besoin de montrer tout le temps, de me montrer toujours hyper reconnaissante, parce que j'ai cette quête un peu irrationnelle de chercher ma place. En fait, si je suis là, c'est que je suis à ma place. Et ça, c'est quelque chose de très difficile. On n'a pas toujours conscience de ça, parce que les gens aiment nous rappeler en permanence que bon, on n'est pas à notre place. Si on est là, c'est parce que coup de chance, coup de bol, si ça.
1: Ouais.
2: Et moi, j'ai envie de dire non. Si je suis là, c'est que je mérite d'être là, c'est que j'ai travaillé pour. Et voilà, et que je n'irai nulle part, voilà. Et cet album m'a vraiment aidée à réaliser ça. Et c'est pour ça que mon album s'appelle Enfant difficile, parce qu'il y a vraiment eu un avant-après cette chanson. C'est en écrivant cette chanson que j'ai compris à quel point ces choses qu'on m'avait dites plus jeune m'avaient marqué, et que j'avais un peu malheureusement créé un peu une identité, on va dire un masque, une façade aussi pour plaire. Et aujourd'hui, je me suis dit, il est temps d'enlever ce masque. Quitte à ne pas plaire à tout le monde, quitte à perdre quelques personnes en route, mais au moins, je veux que les gens à qui je parle sont des personnes qui sont comme moi. C'est ça que je voulais. Avant, j'avais envie de, quand j'ai commencé avec Ebam, je voulais plaire à un grand nombre. Et quand on veut plaire à un grand nombre, alors du coup, on est lisse et on a un discours très maîtrisé. Et en fait, maintenant, je me suis dit, non, il est temps que tu dénonces ce que tu as envie de dénoncer, tu racontes ta vérité. Et c'est sûr que les gens qui vont aimer et qui vont s'identifier avec ton discours, ce nombre-là, il va forcément se rétrécir.
1: Ou
2: et
1: pas.
2: C'est OK. Ou pas, non, ou pas.
1: Ou pas, même si ça.
2: Oui.
1: Alors, alors, on a parlé aussi de ce côté s'accepter soi. Mmh. C'est vrai que voilà, vous êtes sur le devant de la scène à un jeune âge, hein, mmh. puisqu'en gros, à 23 ans, tout le monde vous connaît au moment du premier album. Donc forcément, vous êtes regardée. Vous avez vos réflexes de petite fille qui veut être la première de classe, et en tout cas. Et donc, vous êtes un petit peu dans une attitude policée, etc. Mmh. Peut-être ça vous empêche un peu de profiter, d'ailleurs, hein, de ces premiers succès. Et là, dans l'album, il y a des chansons comme ça qui regardent en face cette façon de faire. Il y a notamment « Qu'attendez-vous de moi ?»
2: Oui. Attends.

0: Qu'attendez-vous de moi? C'est très indiscret la question que je vais vous poser, mais tant pis, vous pouvez m'envoyer balader même si ça... En vrai, vous parlez à qui quand vous posez cette question?
1: Je pense que je parle aux gens, je parle à
0: au
1: mon public.
0: Public. Ouais. D'accord.
1: Parce que je pense que c'est une des questions qui me trotte depuis mes débuts, et c'est peut-être la seule question que je n'ai jamais vraiment posée. Mais parfois, j'ai envie que les gens me disent honnêtement, quand ils viennent me voir en concert, quand ils ont pris un billet, qu'ils ont acheté un billet, qu'ils ont fait la route pour venir me voir, qu'est-ce qu'ils attendent vraiment de moi, honnêtement? Pas le « oui, on t'aime bien, on t'aime ». Non, qu'est-ce qui vous donne envie de venir me voir, et est-ce que vous avez envie de repartir avec quelque chose ou pas? Ouais. Et c'est une vraie question qu'on se pose tout le temps.
0: Et vous avez peut-être la réponse en vous, quand vous allez voir une artiste que vous aimez, qu'est-ce que vous attendez d'elle?
1: Bah, c'est ça la question. Je pense que j'aime bien voyager quand je vais en concert. Et en fait, je pense que moi, quand je vais voir une artiste que j'aime bien, j'ai envie qu'elle m'emmène là où moi je n'ose pas aller. Quand je regarde une femme sur scène, j'ai envie qu'elle me donne le courage de faire des choses que moi je n'ose pas faire dans ma vie. J'ai vu Sabrina Carpenter, j'ai vu Rosalia, j'ai vu Beyoncé. En fait, après ces concerts-là, une fois que tu as vu Beyoncé sur scène, tu rentres chez toi et tu dis bon. Ma cocotte. Tu sais, t'as un boost de confiance. Ouais. Et c'est ça, en fait. C'est que tout d'un coup, je rentre chez moi et j'ai l'impression d'avoir des ailes, quoi. Et je me dis, c'est fini, moi aussi, en fait, j'en suis capable. Et c'est ça que j'aime bien. C'est ce truc où, tu vois, ça met en route quelque chose en toi, un peu de boost de confiance, et ça fait du bien.
0: C'est beau.
1: En tout cas, moi, c'est souvent ce que je cherche quand je recherche quand je vais voir une artiste scène.
0: Mentissa, lâchez prise. J'ai du mal.

0: il paraît que ça fait très peur de lâcher prise, encore plus quand on est une artiste et qu'il faut lâcher prise devant tout le monde. Alors, ça y est, vous l'avez fait.
1: Je pense que je suis en mouvement vert.
0: Ouais.
1: J'aime bien me dire que la vie n'est pas une image arrêtée. Et donc, bien sûr, c'est pas parce que j'ai écrit Balance que du jour au lendemain, j'étais en mode oh, j'aime trop mon corps. Mais je pense
0: c'était sur le premier album. Si vous ne la connaissez pas, Balance, il faut l'écouter.
1: Mais je suis sûre qu'écrire ce genre de chanson, ça m'aide de me dire ok, maintenant que tu l'as dit, il faut vraiment que tu fasses ce travail-là.
0: Ouais. Et partager l'écriture de chansons, alors, parce que c'est une chose que vous avez faite sur cet album, Enfant difficile. Il y a notamment un garçon qu'on aime beaucoup qui s'appelle Noé Préchauffe, qui est à vos côtés sur la création de la chanson d'amour.

0: qui raconte, je pense, l'histoire vraie de l'histoire d'amour que vous vivez en ce moment, Mentissa, que vous voulez protéger un petit peu et que vous voulez pas en parler. Et donc vous appelez votre copain Noé Préchoff pour écrire ensemble cette chanson.
1: Oui. En fait, je pense qu'on avait déjà écrit une dizaine de titres et on se dit, on n'a pas encore la chanson d'amour. En fait, c'est devenu presque un peu une blague. Oui. Chaque session, on se disait,
0: Il faut le slow.
1: Oui, on a les traumas d'enfance, check. On a la chanson où je dis aux gens de pas trop me chercher, fais gaffe à toi, check. On a la chanson, on a tout. On se dit, on n'a pas la chanson d'amour. C'est pas possible.
0: Surtout que vous êtes amoureuse.
1: Oui,
0: alors
1: surtout
0: c'est
1: que je suis amoureuse.
0: Dommage.
1: Et que je suis une grande amoureuse de l'amour. J'aime ce thème. Mais en fait, on se disait, en fait, il y en a tellement déjà. En fait, si c'est pour écrire une chanson d'amour bateau, ça sert à rien. Et en fait, on discute un peu. Il me dit, mais toi, ta vie, c'est comment je lui dis, moi, j'ai une très bonne relation, ça se passe bien et tout. Et je lui dis, c'est vrai que je suis quelqu'un d'assez pudique sur ces choses-là. J'aime pas trop étaler ma vie sur les réseaux et tout. Il me demande pourquoi. Je dis, mais je sais pas, j'ai toujours eu un peu cette pudeur. Moi, je crois vraiment au vivons heureux, vivons cachés. Il me dit, c'est ça qu'on doit écrire. Et puis, je lui dis aussi, moi, j'ai vraiment ce truc où parfois les chansons d'amour mythique, si demain la personne elle part, t'es bien avec ta chanson d'amour. Je pense à plein de chansons d'amour incroyables qui existent. Quand les histoires se terminent, je me dis, tu fais comment? Tu continues à la chanter? Et pour toutes ces raisons-là, je lui disais, j'ai du mal à faire le pas d'écrire une chanson d'amour et d'écrire sur papier, et de faire une déclaration à cette personne, parce que, imagine, ça se finit, c'est bizarre.
0: Les chansons, c'est pour toujours. Alors, j'ai posé la question à Oshi, parce qu'elle, elle a fait carrément tout un album avec, c'était sa compagne à l'époque, et ça l'est plus aujourd'hui, des chansons sur leur rencontre, sur leur amour, sur leur coup de foudre, machin et tout, et elle m'a dit, non, je chanterai plus.
1: Je chanterai plus
0: sur scène.
1: Tu vois.
0: Ouais.
1: Mais c'est pour ça, moi j'ai anticipé ça. Parce que moi, je suis
0: trop
1: toujours, maligne, j'ai toujours un coup d'avance.
0: C'est ça.
1: Je dis non. Et donc finalement, c'était marrant d'écrire une chanson d'amour qui n'en est pas vraiment une.
0: Ouais.
1: Je lui dis, en fait, c'est pas vraiment une chanson d'amour. Hein, attention, on va pas s'emballer. Mais bon, quand même. Et à la fin, de dire, peut-être que finalement, c'est quand même une chanson d'amour. Je trouvais ça très marrant d'avoir cet angle-là qui est aussi ce que je pense et ce que je ressens.
0: Ça ressemble à ce que vous imaginiez, Mentissa, la vie de chanteuse. Parce que vous y pensez depuis que vous êtes toute petite. Je crois que vous avez fait The Voice Kids. Donc quand vous étiez enfant, vous aviez envie, etc.
1: Oui.
0: Est-ce que ça ressemble à ce qui vous faisait rêver?

0: d'artiste parce qu'on passe de vraiment, on est sur le devant de la scène, on est acclamé par plein de gens et le lendemain on rentre chez nous et on est tout seul. Donc ça c'est quelque chose qu'il faut gérer. Vu que c'est pas quelque chose qui est psychologiquement, personne n'est vraiment fait pour ça, pour être accablé, enfin acclamé, idolâtré, d'avoir des gens qui viennent vous voir et qui vous disent merci, je vous adore, votre chanson m'a sauvé. C'est pas quelque chose de, et donc ouais, il faut réussir, je pense, à trouver un bon équilibre et surtout à garder la tête sur les épaules, ouais, quand même, à garder les pieds sur terre, pas s'envoler, et aussi justement accueillir les victoires comme les échecs aussi. Je pense que ça c'est important. Moi j'ai de la chance d'avoir un bon entourage, mais ça c'est vrai que j'avais sous-estimé ce que ça fait à l'ego quand on sort un single et que ça marche pas, parce que c'est comme ça.
1: Ça prend pas. Oh, bah non, les radios elles en veulent pas.
0: Mais c'est ça. Et, ouais, et là tu en prends un coup. Ouais. Et au début je me dis non ça va, non je m'en fous. Et trois mois après en fait je me dis non en fait ça va pas. Et j'ai mis du temps vraiment à. Et aujourd'hui, j'en rigole et je me dis que les échecs ou les flops, comme on dit, ça fait partie d'un parcours, c'est hyper important aussi. Mais oui, il y a plein de choses que j'avais sous-estimées. Ouais. Et je pense l'ego aussi. J'avais sous-estimé quand même cette espèce d'ego trip parce que t'es tellement toujours, tout le monde te met sur un piédestal et après, du jour au lendemain, c'est fini. Les gens, ils passent à autre chose. En plus, c'est ça aujourd'hui, ça va vite. On est dans la consommation fast food, quoi. Ouais. Et donc ouais, il faut pas paniquer, il faut faire son truc, il faut rester sur sa ligne directrice, il faut rester sur son chemin et il faut faire, voilà, il faut faire ce que t'as à faire.
1: Alors vous avez fait un joli petit lapsus puisque au lieu de dire acclamé tout à l'heure vous avez dit accablé, mais c'est intéressant parce qu'il y a une chanson sur l'album qui s'appelle Fais gaffe à toi où justement on se dit tiens, elle envoie bouler un peu les médisants. Alors les médisants il y en a partout,
0: oui,
1: il y en a même dans ce bureau, des gens comme ça qui se baladent toute la journée à dire du mal des uns des autres. J'ai souvent tendance à penser que ça dit plus sur eux que sur les gens qu'ils accablent.
0: Oui.
1: Vous, forcément, étant star, il y a d'autant plus de monde. Nous, on un relou au bureau, mais alors vous en avez combien ?
0: Oh, des relous, j'en ai pas mal. Hein. Après, honnêtement, je m'en sors plutôt bien sur les réseaux sociaux. J'ai pas beaucoup de haters, comme on dit, mais ça m'est arrivé.
1: Ouais.
0: Mais je pense que cette chanson, elle est plus axée sur la vie intime et la vie quotidienne de tous les jours, justement.
1: Ouais. Et tout le monde s'identifie, a fait gaffe à toi.
0: Mais oui, mais tu vois, ce mec relou qui fait des blagues, il trouve ça super marrant, et tu vois, il te regarde. Et c'est ça, en fait, où des gens qui pensent qu'ils ont leur. En fait, on leur demande pas leur avis. Et ces gens qui ont toujours besoin de donner leur avis constamment sur comment tu t'habilles, sur comment tu es, sur comment tu te présentes, oh, moi ça me saoule. Et je me suis dit, c'est quoi, j'écris une chanson pour tous ces relous, ces médisants, comme tu dis, et je vais leur dire gentiment de rester à leur place.
1: Ben c'est voilà. Ça, fais gaffe à toi, exactement. Alors il y a des moments graves dans l'album, on parlait tout à l'heure de pop et d'envie de légèreté, de lâcher prise, etc. Il y a la chanson Comme un loup, qui parle avec beaucoup de délicatesse de quand un homme violent entre dans un foyer, qu'est-ce que ça fait aux adultes et aux enfants qui sont dans cette maison ?

0: entre les lignes de cette chanson que vous avez vécu ça, impuissante puisque enfant.
1: Oui.
0: Est-ce que c'est une chanson thérapeutique ?
1: Oui, je pense que c'est une chanson thérapeutique. C'est une chanson qui m'a libérée aussi parce que c'était vraiment, c'était un lourd secret pour moi. Ouais. C'était un fardeau à porter parce que je me rappelle que c'était quelque chose dont je voulais pas du tout parler au début. Et en fait, j'ai l'impression que c'est un truc qui me suivait un peu, que je traînais un peu et je me disais bon, peut-être que ça reste là parce qu'en fait, mon rôle est d'en parler. Ouais. Et cette chanson, je l'ai écrite. J'ai commencé l'écriture toute seule de cette chanson. J'ai écrite, je pense, la fille de ma mère et comme un loup.
0: Bah elle est là, la fille de ma mère.
1: Dans la même période.
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0: Ouais. Et on comprend le titre de l'album. Évidemment que Mentissa, c'est une gosse difficile, puisqu'il y a un homme violent à la maison.
1: Oui, et c'est en fait.
0: Et elle peut pas sauver sa mère.
1: Exactement. Enfin, en fait, c'est difficile quand chez toi tu manques un peu de repères, tu manques de stabilité. C'est très difficile. De se construire en fait à cet âge-là, c'était pendant toute mon adolescence, mais ouais. À l'âge de 16 ans en fait, t'as envie de t'occuper, j'en sais rien, du jean que tu veux le jean que t'as envie de mettre, t'as envie de parler de garçon, enfin à 16 ans t'as pas envie d'être là à appeler la police parce que c'est la bagarre chez toi à la maison, et c'est ça qui était difficile, et j'avais aussi l'impression d'être la seule à vivre ça. Je me disais mais je peux pas en parler aux profs, je peux pas en parler à mes copines, les gens ils vont penser qu'on est des fous, et en fait j'avais honte, et la raison pour laquelle j'ai écrit cette chanson, c'est que j'ai toujours eu honte d'en parler autour de moi.
0: Est-ce que vous pensiez que vous étiez la seule ? Donc là, cette chanson, s'il y a ne serait-ce que 5 filles qui sont en train de vivre ça, qui l'entendent, vous en aurez peut-être sauvé 5 qui se diront, je ne suis pas toute seule.
1: Et c'est pour ça que j'ai décidé de la mettre sur l'album. Je n'étais pas sûre de vouloir mettre cette chanson. À la base, je l'ai écrite juste pour moi, me libérer de quelque chose. J'avais visiblement besoin d'en parler encore. Et après, il y a eu vraiment cette question de tu la mets sur l'album ou pas. Je me disais, elle est quand même très intime. Et puis je me suis dit, mais attends, moi, à 16 ans, ça m'aurait sauvé d'avoir une chanson comme ça, ouais. Et de me dire ok, d'accord, alors c'est dur, c'est très dur, c'est très triste, mais je suis pas la seule, et juste le fait de savoir que parfois on n'est pas les seuls à vivre ce qu'on est en train de vivre, ça sauve vraiment, et c'est pour ça que Comme un loup est sur mon album, c'est pour moi et pour toutes ces personnes qui malheureusement vivent ou ont peut-être vécu ces épreuves-là.
0: C'est un vrai voyage, ce disque. Alors, c'est marrant, tout à l'heure on m'a dit que vous vouliez voyager, que vous allez voir vos chanteuses en concert. Ben, c'est vraiment ça, parce que à des moments on se marre avec vous, à des moments on est vos pom-pom girls, on dit ouais, allez Mentissa, tu vas y arriver, et voilà, et en fait vraiment vous nous embarquez vraiment, les amis, je vous recommande d'écouter Enfant difficile. Ah ouais, vraiment, ma chère Mentissa, bonne route.
1: Merci beaucoup
0: et bravo pour cet album.
1: Merci bravo. Pour l'invitation, merci pour l'échange.
0: À
1: merci.
0: Bientôt.
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0: Le surdoué Grand Corps Malade qui, 20 ans après son premier album, n'en a pas encore fini.
4: Je n'ai pas encore fini avec l'envie d'écrire, car quand le monde va trop vite, il n'y a que ça qui m'aide à ralentir. Quand mon cerveau constate, c'est mon stylo qui comprend, qui sait prendre du recul, noircir la page en m'éclairant.
0: Eh ouais, ça fait 20 ans, mais pas le temps de faire le bilan. Grand Corps Malade préfère ouvrir un nouveau chapitre. Nouvel album fabriqué dans un nouveau pays, nouvelle tournée, nouvelle rencontre en studio. La seule chose qui ne change pas, c'est son envie d'être là avec vous. Bonsoir Grand Corps Malade.
4: Bonsoir.
0: Bienvenue dans Décibels. Je suis toujours contente. Alors, il y a du nouveau, on le disait, 20 ans de carrière.
4: Et oui,
0: depuis ces voyages en train, c'est ce jour-là qu'on a découvert Grand Corps Malade.
4: C'est vrai que les histoires d'amour, c'est comme les voyages en train. Et quand je vois tous ces voyageurs, parfois j'aimerais en être un. Pourquoi tu crois que tant de gens attendent sur le quai de la gare? Pourquoi tu crois qu'on flippe autant d'arriver en retard?
0: Grand Corps Malade, Les Voyages en Train, c'est le premier tube, et puis la première victoire de la musique aussi, Révélation scène en 2007. J'ai dit que t'as pas très envie de faire le bilan, mais puisque t'es là, moi je veux bien en faire un petit quand même. Tu t'imaginais au moment de ce premier album que tu ferais ça sur le long cours?
4: Non, je m'imaginais pas, parce que je pense pas aussi loin.
0: Ouais.
4: Donc si on m'avait dit, est-ce que dans 20 ans t'auras déjà fait plein d'albums, je me pose même pas la question en fait. Et si jamais on m'avait forcé à me la poser, Non, j'aurais pas imaginé tout ce qui s'est passé depuis 20 ans. C'est vrai qu'il s'en est passé beaucoup.
0: Ouais.
4: Mais voilà, le premier texte, là, c'est j'en ai pas encore fini, c'est l'intro de l'album.
0: Ouais.
4: Parce que justement, mais moi, j'ai aucun problème à faire des bilans. J'adore les bilans. Mais en tout cas, un bilan, c'est un bilan provisoire, quoi. Ça veut pas dire que c'est fini. Et en effet, j'ai encore plein d'envie et plein d'idées. Donc, on repart pour 20 ans, quoi.
0: Alors, je donne les chiffres parce que c'est un bilan, mes enfants, comment dirais-je, ébouriffant. Donc, 8 albums. Le 9e, voire la mer, arrive dans quelques semaines. 2 millions d'albums vendus, 3 victoires de la musique, 3 films aussi, Patient, La vie scolaire et l'excellent Monsieur Aznavour. Plus de 800 concerts donnés en France, mais aussi partout dans le monde. C'est pas rien. Il y a aussi des tubes, des vrais tubes radio, comme ce Mais je t'aime, victoire de la chanson originale en 2021.

0: Camille Lelouch. Alors, est-ce que justement, cette chanson, J'en ai pas encore fini, qui est le tout premier extrait du 9e album.
1: C'est déjà sorti.
0: Voilà. Est-ce que c'est aussi justement une réaction à ce bilan, un bilan qui est extrêmement positif, où tu as réalisé énormément de choses, où tu as eu énormément de succès, et tu te dis à toi-même, ok, j'en ai pas encore fini, il y a encore des rêves à aller chercher, c'est ça dedans.
1: Exactement, c'est un peu ça. C'est toujours difficile à expliquer comment une envie de texte naît, mais là, je suis né avec. Je me rappelle, je crois, ma première idée, c'était, j'étais un peu mélancolique et j'avais envie de dire, tiens, je n'ai pas encore fini avec la mélancolie. Et je voulais écrire un texte là-dessus. Puis je me suis dit, mais finalement, je n'ai pas encore fini avec beaucoup plus de choses que ça.
0: Ouais.
1: Donc, je n'ai pas encore fini avec l'envie d'écrire, avec mon optimisme, avec l'envie de faire des vannes, avec mes combats silencieux, avec l'envie d'être amoureux. Et voilà. Et donc, du coup, ça a donné un texte comme ça, un peu fleuve, sans refrain. Voilà, du texte un peu dans la pure tradition slam du début.
0: C'est ça.
1: Beaucoup, un texte assez dense. Mais voilà, qui arrive pour moi à un bon moment et puis qu'une bonne manière d'introduire l'album où il y a après plein de choses très différentes.
0: Il est dense, mais digeste, je veux dire, on comprend. Mais la question en fait que je me posais, c'est si c'était du coup une conversation entre toi et toi, simplement, j'en ai pas encore fini, ou est-ce que c'est une réponse à des questions qu'on a pu te poser aussi, je sais pas, dans ton entourage professionnel.
1: Non, là c'est plutôt entre moi et
0: c'est
1: moi,
0: toi
1: là,
0: et toi.
1: Ça va, j'ai pas eu trop de gens qui m'ont dit alors c'est la fin, c'est fini, non, pour
0: ça
1: l'instant,
0: y est, t'es
1: non.
0: Vieux.
1: Non, ça va. Ça va, c'est peut-être... c'est plutôt... Et pourtant, j'ai pas besoin de me convaincre. Moi, je suis là, je sais naturellement que j'ai envie de continuer. Mais c'est vrai que c'était une manière d'introduire l'album, ce petit bilan et perspective, tu vois, comme on dit dans les sociétés. C'est-à-dire qu'à la fois, on regarde où on en est, mais on ouvre une porte, quoi. Je venais de poser mon stylo et de fermer les paupières. Je pensais éteindre mon cerveau en éteignant la lumière. Mais mon stylo et mon cerveau se sont vite réunis. Ils me conseillent de me relever, car j'en ai pas encore fini. J'en ai pas encore fini avec le texte du jour. J'ai des rimes plein les joues qui valent peut-être le détour. Alors je me relève cette nuit, demain et après-demain, avec l'expérience d'un daron et l'enthousiasme d'un gamin. J'en ai pas encore fini avec l'envie d'écrire, car quand le monde va trop vite, y'a que ça qui m'aide à ralentir. Quand mon cerveau constate, c'est mon stylo qui comprend, qui sait prendre du recul, noircir la page en m'éclairant. Mes textes savent lire en moi, même dans les moments de brouillard. Et chaque phrase est une lampe torche sur ce que je n'ose pas voir. J'écris pour compenser l'impuissance de voir ce qui brûle autour, pour contrer nos silences face à ceux qui crient au secours. J'écris enfin et surtout pour partager nos chairs de poule, pour que nos solitudes se reconnaissent au milieu de la foule, que nos émotions fassent équipe plein de sourires interactifs, et que la scène devienne un grand battement de cœur collectif. J'en ai pas encore fini avec la nostalgie, la fiancée des bons souvenirs qu'on éclaire à la bougie. Face à tout ce bonheur passé, j'essaie de pas rester spectateur, et je me bats comme un taré pour que l'avenir soit à la hauteur. J'en ai pas encore fini avec mes combats silencieux, ceux qui se cachent derrière les sourires et les projets ambitieux, ceux qui me répètent heure par heure que grand corps malade, c'est pas juste un nom d'artiste mais des galères en cascade. Y'a des souffrances qu'on partage et souvent je tends la main, mais y'a des blessures égoïstes et des épreuves sans témoin. Alors je fais le dos rond, je m'endurcis, je me rassure, et je serre tellement les dents que mes silences sont des morsures. Mais j'en ai pas encore fini avec ce putain d'optimisme, il me colle à la peau même dans les moments les plus tristes. Mon optimisme est mal élevé, il ouvre tout le temps sa gueule, dans chacun de mes albums il va être le premier single. Mon optimisme rattrape souvent là pour compenser, il dévie les chemins tracés et les destins qu'on pensait. Quand je ne vois que les murs gris pendant les jours pluvieux, mon optimisme interpelle et me dit attends, regarde mieux. Alors je vois des vies cachées, des œuvres d'art, des arcs-en-ciel. Derrière tout l'ordinaire, j'arrive à voir le potentiel. Ça fait tellement longtemps que j'ai choisi d'y croire, que mes espoirs ont pris racine et font pousser des fleurs bizarres. J'en ai pas encore fini avec l'envie de dire merci, ce mot qui paye pas de mine et qui crée des éclaircies. J'en offre avec franchise aux inconnus et aux proches. Moi merci, je suis pas radin, j'en ai toujours plein les poches. Dire merci fait des miracles, la gratitude est un pouvoir. Si tu ne le savais pas, essaye un peu juste pour voir. Ça ouvre des portes et des sourires pendant 2 secondes ou 6 mois. Et quand tu le vérifieras, n'hésite pas, remercie-moi. J'en ai pas encore fini avec l'envie de faire des vannes, dans les soirées, les enterrements, dans les joies et les drames. Ce petit diable sur mon épaule qui me souffle des conneries. Depuis longtemps je fais attention, je répète pas tout ce qu'il me dit. J'en ai pas fini avec l'amour et le privilège d'être amoureux. Pour donner du sens à la vie, c'est encore ce qu'on a trouvé de mieux. Alors j'aime sans compter, sans prévoir, à l'air libre. C'est le seul vertige qui m'aide à garder l'équilibre. J'en ai pas encore fini avec l'envie de comprendre, avec l'envie d'apprendre, avec l'envie d'entreprendre. J'en ai pas encore fini avec l'envie tout court. Tant qu'elle frappe dans ma poitrine, je me dis que c'est encore mon tour. L'envie de lancer des projets, c'est une envie qui répare et qui transforme tous les parcours de vie en ligne de départ. L'envie de prendre des risques, d'essayer comme un crève la faim. J'en ai pas encore fini. J'en aurais pas encore fini, même à la fin.
0: Mais grand corps malade est de retour, j'en ai pas encore fini. Le nouvel album arrive le 18 septembre. Alors, il faut raconter que il est né, ce disque, loin de chez nous. Nous allons planter le décor.
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0: Avec la voix de Robert Charlebois, Montréal, le Québec, c'était un rêve familial de longue date. Et tu l'as réalisé l'année dernière, enfin il y a 2 ans, c'est pour ça. Un an. Raconte-moi alors.
1: Eh ben oui, c'est un projet familial, avant que les enfants soient trop grands, ça, de vivre une aventure autre, de se permettre le luxe, le privilège d'avoir une autre vie pendant un an. Et on a réussi à le faire, à l'organiser. Et puis Montréal, c'est une ville que j'adore. J'ai eu l'occasion d'y aller beaucoup de fois pour jouer, pour faire des concerts, de la promo. Et j'ai toujours eu un coup de cœur pour cette ville et pour les Québécois. Et donc voilà, on l'a fait de été 2024 à été 2025 avec les enfants à l'école là-bas, tout ça. Et ça a été une expérience de vie évidemment géniale pour nous tous, pour toute la famille. Et puis on a voyagé, et puis on a vu l'hiver québécois. Et puis évidemment, tout ça, c'est nourrissant, ça donne plein d'envie, plein d'idées. C'est vrai que ce nouvel album, il est né là-bas. Et voir la mer, c'est aussi un titre de l'album, une chanson de l'album, et c'est le titre général de l'album. C'est aussi symbolique de ça. Voir la mer, c'est prendre le temps, se reposer, respirer un bon coup, poser ses yeux sur un paysage. Donc voilà, voir la mer, c'est aussi symbolique de cette année à Montréal.
0: Donc c'était pas nécessairement le but du voyage, d'être tellement inspiré que tu as tout de suite commencé de nouvelles chansons, mais c'est ce qui t'est arrivé là-bas, c'est ça ?
1: Ouais, c'est ça, c'est ça. Ouais. Puis j'ai pris plus de temps là-bas. Je sortais de 3-4 années avec le cinéma, les tournées, les albums intenses. Le but là-bas, c'était de ralentir un peu. Et bah ouais, dès que tu ralentis un peu, ton cerveau, il est un peu plus tranquille et hop, il a envie d'écrire des textes.
0: Quoi. Ça dépend qui. Toi, oui. Moi, quand je ralentis, après, je fais plus rien, je mange des chips. Mais c'est super.
1: J'ai mangé pas mal de chips aussi, voilà. Hein, ça n'empêche pas. Chips et stylo, voilà, c'était mon programme.
0: Voir la mer aussi, moi, quand j'ai entendu le titre de cet album, je me suis dit, ah, il a vu loin. Tu parlais de respirer, d'avoir de l'espace. C'est vrai que nous, vu d'ici, c'est l'image que nous renvoie le Québec, je sais pas, moi je vois des grandes forêts, je crois qu'il y a même des baleines.
1: Enfin... Bien sûr, c'est exactement ça, on a vu tout ça. Ouais. Évidemment, on a voyagé, et oui, quand Montréal déjà c'est une ville très très nature. Ouais. Ce que les gens connaissent de Montréal, c'est là où t'atterris, et puis c'est les petits hôtels, les grands hôtels, dans le petit downtown où il y a des buildings comme à New York. Mais c'est pas du tout ça Montréal. Montréal, faut sortir du centre-ville, et les 80% de la ville, c'est ailleurs. Et là, il y a des parcs partout, il y a des arbres partout, donc c'est une ville très nature. Et puis dès que tu sors, tu roules une heure en sortant de Montréal, et là oui, t'es dans des forêts, dans des grands lacs, des chalets au bord des lacs, etc. Donc bien sûr qu'on a vu tout ça, on a fait tout ça. On est allé voir dans le grand nord du Québec les chiens de traîneau l'hiver, et puis les baleines à tête de sac. Bon, donc oui, voir la mer, c'est tout ça. C'est poser les yeux ailleurs, respirer, découvrir. Ouais.
0: Et voir du beau, voir la nature, c'est quelque chose, toi, qui, surtout dans ton côté auteur, tu penses que ça a nourri ça, ton écriture ? Parce que c'est pas des... Enfin, voilà, tu parles comme ça de paysages à perte de vue et de dépaysement total aussi. Voilà, ça peut même débloquer des trucs dans le cerveau. Enfin,
1: peut-être, certainement. Après, c'est plus ou moins conscient de changer de rythme déjà. Ça débloque des trucs dans le cerveau, de vivre ailleurs, une autre mentalité. Ça débloque des trucs. Alors évidemment, de voir des beaux paysages comme ça, peut-être aussi. Ouais. Mais c'est ça qui est bien dans le processus de création, c'est que tu sais jamais vraiment comment ça vient, et tant mieux.
0: Et là, c'est venu. Hein. Donc l'album arrive au mois de septembre. Il est né là-bas, le disque, mais il s'est pas fabriqué entièrement là-bas. Ceci dit, c'est vrai qu'il y a plein de nouveautés. Je le disais tout à l'heure en ouverture, tu travailles avec une nouvelle équipe. C'est vrai que là, on est sur une ambiance différente de tes albums précédents, qui étaient plus électro, avec Mosimane.
1: Ouais, avec Mosimane.
0: Aux commandes des prods.
1: On avait des albums, avec des sons un peu plus synthétiques, plus électro. Et là, c'est vrai qu'on est revenu à une musique plus organique. Tout est joué à
0: 100%. C'est un groupe.
1: C'est un groupe, et on a même enregistré dans des conditions de live. Il y a des beaux studios dans le sud de la France, là, qui s'appellent La Fabrique, qui permettent ça. C'est-à-dire, c'est des grands studios où on peut tous se brancher les uns les autres, et on a joué vraiment en live. Et donc, je pense que ça doit s'entendre un peu. C'était cette espèce d'alchimie où on s'écoute tous les uns les autres au moment où on enregistre. Et, j'avais des musiciens incroyables. C'est Nicolas. Ça s'écrit Nikola, parce qu'il a aussi un projet musical. Il est chanteur, etc.
0: Ouais.
1: C'est un jeune auteur-compositeur qui a réalisé musicalement tout l'album. album. Et il a fait un travail incroyable. Je suis hyper fier de lui, hyper fier de cet album, grâce à lui aussi. Donc,
0: tu lui as donné quoi comme direction, comme envie?
1: Ben, on a commencé un peu ensemble à Montréal. Il est venu me voir là-bas. Et justement, je lui ai parlé de cette envie de son un peu plus organique. Ouais. Et notamment aussi un peu grands espaces. Il y a sur l'album plusieurs moments où il y a des guitares un peu qui font un peu Ennio Morricone, un peu western, même si je sais pas si c'est juste une direction comme ça. Il y a beaucoup d'autres choses, mais en tout cas voilà, il a senti un peu ce que je cherchais. Et puis après, il a beaucoup composé. Il m'a proposé plein de musique avec ses potes Achille et Noé. Et du coup après voilà, j'ai pris certaines de ses musiques, certaines boucles, et puis j'ai commencé à écrire dessus. J'ai écrit beaucoup sur sa musique. J'aime bien aussi. Pendant longtemps, j'écrivais tout seul a cappella et je demandais aux musiciens de faire de la musique sur mesure sur mes paroles, mais j'aime bien aussi écrire moi sur mesure sur des notes, ouais. Et c'est plutôt dans ce sens-là qu'on a fait l'album.
0: Ça te rajoute une petite contrainte ?
1: Ouais, j'adore. Ça t'inspire une humeur, la musique. Déjà,
0: oui,
1: ça te met dans une ambiance. Et puis oui, ça te rajoute des contraintes de rythme, de la longueur de tes phrases. Et ça, j'aime bien. C'est un jeu.
0: Alors, on va découvrir le prochain rêve. Deuxième extrait déjà de ce nouvel album.
1: Qui est sorti cette semaine. Ouais. C'est notre petite nouveauté.
0: C'est ça. Et c'est en duo.
1: C'est un duo.
0: Tilto.
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0: Alors, on va pas faire les surprises, genre quoi, Grand Corps Malade fait des duos. On a bien compris que
1: j'aime bien ça.
0: C'était quelque chose qui t'allait très bien. Ça arrive quand d'ailleurs? Alors, il y a Mesdames, évidemment, qu'on connaît par cœur, mais t'as fait déjà des duos avant. Est-ce que tu arrives à dater à quel moment tu t'es dit, mais j'adorerais être avec quelqu'un sur mes chansons dès le début?
1: Ouais,
0: hein.
1: Dès le début. Dès le début, j'ai toujours adoré cet exercice particulier qu'est le duo, d'arriver à faire matcher, à trouver l'osmose entre deux univers différents, deux voix différentes. Et puis après, il y a l'univers du texte et de la musique, et marier tout ça, c'est jamais gagné. C'est un vrai petit challenge, un duo. Et du coup, quand ça marche, d'un seul coup, il y a une chanson qui est cohérente, il y a deux voix qui se répondent, et moi, j'aime bien ça. C'est un jeu que j'aime bien.
0: Alors, t'as fait des duos excellents, on adore, évidemment. On en parlait tout à l'heure, celui avec Camille Lelouch, Mais je t'aime. Il y a eu aussi Ben Mazué, Gaël Faye, là c'était carrément un trio. Véronique Sanson, Louane, enfin voilà, il y a plein d'artistes. Suzanne, avec qui voilà, t'as fait des excellents duos. Là c'est Stilto. Stilto, c'est une jeune artiste, alors qui a un parcours pas tout droit, puisqu'en fait, avant de sortir sa musique, elle avait déjà une espèce de carrière sur les réseaux sociaux. Tu l'as découverte à ce moment-là ou tu l'as découverte quand elle a commencé à faire de la musique?
1: Non, je l'ai découverte quand elle a commencé à faire de la musique.
0: Donc, tu n'étais pas forcément au courant de son passé?
1: Non, après, je crois que la première fois que j'ai vraiment écouté ce qu'elle faisait, c'est elle a fait un duo avec mon pote, Ben Mazué. Oui. Et du coup, j'ai découvert son timbre de voix, sa fraîcheur. Et puis, j'ai regardé qui c'était. Et puis là, j'ai vu qu'elle avait toute une carrière avant et plein de gens qui la suivaient.
0: Communauté incroyable.
1: Et puis après, il y a un autre pote, Vincha, qui a composé plusieurs musiques pour moi sur l'album précédent. Et un peu sur celui-là aussi, qui avait écrit pour elle. Donc, c'était un peu Stilto, qui s'appelle Laure. Stilto, c'était un peu la famille de la famille. Quoi.
0: Oui.
1: Donc, du coup, quand j'ai commencé à écrire cette chanson, où j'avais déjà le thème du prochain rêve, je me disais, ça irait bien à une jeune artiste qui vient d'avoir une espèce de premier aboutissement. Et elle, c'est le cas. Elle a fini par se lancer dans la chanson. Elle a eu énorme succès. Elle fait déjà des tournées, des zéniths, etc.
0: Nommée aux victoires. Et
1: donc, quant à cette première consécration, comment ça se passe dans ta tête, quoi? C'est quoi la suite? C'est quoi le prochain rêve? Et c'était ça le thème. Et en écrivant pour elle cette chanson, je me suis, j'ai compris que moi en fait j'étais dans la même question, même si c'est après 9 albums, quoi.
0: Ouais.
1: Et que le projet d'après, le petit doute avant d'attaquer un nouveau projet, c'est toujours le même. Et voilà, ça s'appelle le prochain rêve.
0: C'est quand même la bonne nouvelle de ce mois de juin. Grand Corps Malade, j'en ai pas encore fini.
1: Je n'ai pas encore fini avec l'envie d'écrire, car quand le monde va trop vite, il n'y a que ça qui m'aide à ralentir. Quand mon cerveau constate, c'est mon stylo qui comprend, qui sait prendre du recul, noircir la page en m'éclairant. Mes textes savent lire.
0: En écoutant cette chanson, où il y a, je trouve, beaucoup de lumière, tu dis que écrire, ça sert à rassembler, ça sert à sortir l'espoir, etc. Je ne peux que me rendre compte que tu seras en tournée pendant une année présidentielle, et je suis assez contente de ça. Je sais pas, quelque part, je me dis, c'est bien, Grand Corps Malade, il est pas loin, etc. Est-ce que d'une manière ou d'une autre, de manière très frontale ou pas, tu penses que tu as envie de prendre la parole sur la politique de ce pays, notamment l'année prochaine, puisqu'on va élire un nouveau président ou une nouvelle présidente?
1: Plus d'une manière que d'une autre, d'ailleurs, comme tu dis.
0: Oui, mais c'est...
1: Et en effet, non, vous ne me verrez pas prendre position et prendre parti pour un tel ou un tel, et aller serrer la pince des politiques sur leur podium. Je me sens pas du tout à ma place. En revanche, bien sûr, on a parlé de certaines chansons qui sont sorties, il y en a d'autres qui sont sur l'album et qui ne sont pas encore sorties, et il y en a qui parlent très concrètement et très frontalement de certaines situations en France, et notamment de la montée de l'extrême droite, je parle notamment de la parole complètement décomplexée des propos racistes, c'est un morceau où je dis j'ai grandi dans une époque où être raciste était honteux, et aujourd'hui c'est tellement plus le cas. Aujourd'hui on entend des choses qui sont incroyables,
0: sur des plateaux télé,
1: et du coup aussi sur des radios, et puis du coup aussi dans la rue, et puis d'un seul coup il y a plus de limites, et c'est vrai que ça, je trouve ça hyper effrayant. J'ai un texte là-dessus où j'essaye de comprendre ce qui se passe, et où je me dis justement qu'il n'y a pas, c'est un morceau qui s'appelle Pas de fatalité, et je suis sûr qu'il n'y a pas de fatalité, et que l'humain n'est pas voué à devenir raciste, et qu'il va falloir absolument contrer ça, réagir, et essayer de plus tendre des mains que jeter des pierres. Et voilà, oui, donc d'une manière ou d'une autre, bien sûr que ben ouais, je suis pas un artiste loin de tout dans ma bulle. Je vote, je suis un citoyen et forcément quand je vois des choses, bah il y a aussi des textes là-dessus quoi.
0: Ouais, mais donc recoller ce qui est fracturé plutôt que de pointer du doigt.
1: Ouais, exactement. Ouais, ouais. Je suis effrayé de ça, mais c'est pas juste un texte pour dire je suis effrayé. Mm-hmm. C'est un texte pour dire voilà, on peut réagir quoi.
0: On peut faire des choses.
1: C'est cette espèce de dérive,
0: impuissant.
1: Cette dérive totale de haine. Ouais. On peut essayer de la contrer quoi.
0: Alors la haine. Elle arrive de tous les côtés. Il y a une histoire qui traîne depuis 5 ans. Je viens aux nouvelles à propos de notre copine Oshie.

0: qui avait été attaqué par un journaliste nommé Fabien Lecoeuvre en 2021. Deux points, ouvrez les guillemets. Quand est-ce qu'on va nous sortir des beaux mecs ou des filles sublimes? Quand vous regardez Oshi, par exemple, qui a un talent incroyable, indiscutable. Enfin, vous mettez un poster de Oshi dans votre chambre, vous? Mais elle est effrayante. Il faut qu'elle donne ses chansons à des filles sublimes, comme des Vanessa Paradis. Fermez les guillemets. On embrasse Vanessa, évidemment, qui n'a rien à faire dans cette histoire. Et toi, quand t'as entendu ça en 2021, et quand t'as vu qu'en plus Oshi était touchée, qu'elle réagissait, t'as écrit une super chanson qui s'appelait « Des gens beaux ».
1: Parce que dans la suite de son interview, il disait « Il faut des gens beaux ».
0: Il faut des gens
1: cette
0: beaux.
1: Cette phrase est quand même extraordinaire.
0: Bah, surtout venant de Fabien Lecoeuvre, hein, si vous l'avez jamais vu, googlez-le, je vous en supplie. Et donc, l'idée, c'est que toi, t'as fait cette chanson, « Des gens beaux », justement, en disant « Mais comment ça, il nous faut des gens beaux ?» Elle est super, et je n'ai pas le droit de la diffuser ce soir, parce que alors de procès, un coup c'est toi qui gagne, mais un coup c'est lui qui fait appel, etc. En gros, il te reproche d'avoir pris son intervention dégueulasse, que je viens de vous lire, à la radio, et de l'avoir mis en intro de la chanson, et il dit que tu dois lui payer des droits d'auteur.
1: Voilà, c'est ça. Bah, donc il dit qu'on n'a pas le droit d'utiliser sa voix. Ouais. Nous, bah, voilà, notre avocat et tout nous dit bah, bien sûr que si, on n'a pas volé sa voix dans une sphère privée, il était sur un plateau de radio, et puis en plus c'est des propos polémiques, donc tout le monde a commenté, tout le monde a entendu. Du coup, les avocats disent c'est des propos d'intérêt, enfin, pas d'intérêt de débat général.
0: Ouais, c'est ça,
1: donc voilà. Donc du coup à partir de là, il y a pas de vol de voix quoi.
0: Ouais.
1: Bon, mais lui il a estimé que on n'avait pas le droit, donc le procès on l'a gagné, mais il a fait appel et il a gagné. Et du coup, il y a une troisième manche.
0: C'est la cassation.
1: La cassation. Ouais. Et bah, j'ai pas de scoop à vous donner. J'ai pas encore de nouvelles.
0: On sait pas.
1: Mais en tout cas, voilà. Bon, c'est une affaire comme souvent la justice qui dure et qui dure.
0: Ouais.
1: Mais bon, en tout cas, cette chanson-là, elle a existé. Il y a plein de gens qui l'ont entendue. Je l'ai chantée en festival.
0: Nous, on l'a encore. Alors, je sais que si on la joue, là, ça va mettre tout le monde dans la sauce et j'ai pas envie. Mais en tout cas, à la seconde où t'as le droit de la rechanter et nous, on a le droit de la rediffuser, on le fera.
1: On la remettra, je vous tiendrai au courant.
0: Ah, ouais, vraiment.
1: Dès qu'on a le droit, on y va.
0: À la seconde. Je voulais aussi qu'on prenne le temps de parler deux secondes de cinéma. Vu que ton agenda musical est extrêmement chargé, je le rappelle, 9e album le 18 septembre, plus la grande tournée 2027, c'est sans doute l'un ou l'autre dans ton emploi du temps. Donc là, il n'y a pas forcément de projet de ciné dans l'immédiat.
1: Certainement, pendant la tournée, je vais développer une petite idée ou commencer à écrire parce que j'ai des idées. Mais oui, ce n'est pas pour tout de suite. Le cinéma, c'est un truc de longue haleine. Une chanson, je peux l'écrire ce soir, la mettre en musique demain et aller sur les plateformes demain soir.
0: Oui.
1: Le cinéma, c'est un autre délire. Hein, donc ça prend du temps. Donc ce ne sera pas pour tout de suite. D'autant que là, la priorité, c'est vraiment la musique. C'est l'album et la tournée. Mais il y aura d'autres choses.
0: Ok, génial. Bon, bah, l'album, ce sera le 18 septembre pour le ciné. En attendant, sachez que Monsieur Aznavour, le merveilleux biopic réalisé par toi, Grand Corps Malade, et par Mehdi Idir, est disponible sur Netflix.
1: Ouais,
0: et ça, c'est une très bonne nouvelle. Voilà, si vous n'avez pas de code, ne m'énervez pas, prenez-les à quelqu'un et allez voir ce film qui est une merveille. Moi, j'ai beaucoup aimé, j'ai beaucoup pleuré aussi. Et j'ai appris beaucoup de choses sur Aznavour. Pourtant, je sais que, voilà, je l'avais étudié, le bonhomme.
1: Mais il a un passé incroyable.
0: Ben,
1: jeunesse folle, des aventures.
0: Sa jeunesse, ses parents.
1: La guerre, la résistance, plein de gens ne savent pas tout ce qu'il a vécu.
0: C'est ça.
1: Et on s'est beaucoup intéressé à sa jeunesse, justement.
0: Ouais, ouais. Bravo, je ne sais pas si je te l'avais dit, parce qu'évidemment, étant donné que c'était un film et pas de la musique, je ne sais pas si on en avait parlé vraiment, mais bravo, je suis très admirative du travail sur M. Aznavour.
1: Merci beaucoup.
0: À la prochaine.
1: À bientôt. Merci
0: à la prochaine. Salut.
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1: Originaire de Normandie, c'est à Concarneau que Grégoire Théry, alias Havre, a décidé de poser sa guitare. Le chanteur, auteur et compositeur signe son premier 5 titres où se mêlent pop rock et poésie. Nord en est le premier extrait. Et

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3: Anthony est un enfant de Galiria. Et au village, il a tous ses souvenirs.
4: J'ai grandi ici depuis mon enfance, j'ai toujours vécu ici. J'ai été à l'école à Galiria et j'ai essayé de m'investir associativement à Galiria. Donc voilà, c'est pour cela qu'on a repris il y a maintenant 2 ans avec des amis à moi d'ici, des jeunes de Galiria, l'association du village qui se nomme l'Asso du Falazor Minkou. Donc c'est vrai qu'on met plutôt en avant tout ce qui est associatif pour Galiria, pour les jeunes, les futures générations et les plus anciens bien sûr. Donc on essaye de faire vivre Galiria au maximum en toute saison.
3: Et l'association propose plusieurs rendez-vous sur l'année.
4: Des balles, on fait 2 à 3 balles par saison en été. On fait également des concours de boules qu'on fait pareil en été. Et on a aussi également des concours de belote ainsi que des concours de beach soccer.
3: Le but, réunir les gens et les générations.
4: C'est plus ou moins difficile dans certains points, mais bon, c'est vrai que quand on fait un bal, il va y avoir toute génération. Pareil pour des concours de boules, ceux qui aiment jouer aux boules. La belote, c'est vrai que ça rapproche vraiment pas mal de monde parce qu'on a beaucoup d'anciens qui jouent, on a pris avec eux. On joue tout le temps avec eux, que ce soit au bar, à la maison. Donc voilà, c'est vrai que ça rassemble vraiment beaucoup de monde et c'est très important. Il y a plus de locaux qui participent à ces événements qu'au tourisme, quoi, on peut le dire.
3: Parallèlement à son engagement associatif, Anthony est étudiant à Corté.
4: Je suis en 2e année de technique de commercialisation en BUT. Alors à côté de ça, je suis aussi impliqué pour les pompiers volontaires à Galiria. Donc je suis pompier volontaire, ça fait maintenant 1 an que je suis rentré. Donc c'est vrai que ça m'aide beaucoup, que ce soit pour le village, pour le lien avec les gens, parce que vis-à-vis de ma famille ou les gens du village, c'est très important pour moi. Donner ma passion, apporter de l'aide aux personnes qui sont en cas de danger, être là et présent pour les gens d'ici, ça me tient vraiment beaucoup, beaucoup à cœur.
3: Anthony ne quitterait pour rien au monde son village.
4: Alors, ma vision sur le village, c'est que c'est un très bon village avec une très bonne mentalité. On essaye de le refaire vivre d'ailleurs, beaucoup plus qu'avant. Il faut continuer sur cette voie-là et on est bien parti pour mettre en avant Galiria.
3: Anthony Spinoz y fait partie de ces jeunes du village qui comptent pour l'avenir de Galiria.
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5: Enchanté.
6: Ah, vous inquiétez pas, j'ai un gros chien, mais il est très peureux.
5: D'accord. C'est quelle race?
6: C'est un bosseron.
5: Ah oui.
6: Oui, c'est un gros morceau. Chien, oui. Allez-y.
5: On peut lui dire bonjour quand même?
6: Mais je pense pas.
5: Comment s'appelle-t-il?
6: Okis. Il a lui aussi un prénom arménien.
5: Même le chien a un prénom arménien.
6: Ouais.
5: C'est rigolo.
6: Ouais. Asseyez-vous.
5: Claudine Katcha-Dorian, merci de nous accueillir chez vous. Vous êtes totalement imprégnée par l'histoire de vos grands-parents qui ont fui le génocide.
6: Oui, tout à fait. On a vécu à Marseille et j'ai vécu avec mes grands-parents. Donc je les ai vus et j'ai vu leur souffrance aussi. Ils sont arrivés à Marseille, on les a mis dans les quartiers nord. Et donc mon grand-père avait construit sa maison. Et je voyais ces gens qui ne parlaient pas français, bien sûr, puisqu'ils venaient d'arriver, qui étaient toujours malheureux et qui parlaient entre eux et qui étaient tristes et qui pleuraient. Je me disais, mais qu'est-ce qu'ils ont, tous ces vieux, à pleurer tout le temps comme ça? Et c'est vrai que quand on m'a expliqué, beaucoup plus tard, j'ai compris qu'il y avait eu un problème. Et je me suis effectivement imprégnée de ce génocide qui est devenu mon génocide, en fait, comme tous les Arméniens de la diaspora, je pense.
5: Ça vous a marqué? Vous étiez gamine?
6: Oui, j'étais gamine parce que j'étais à Marseille et dans les premières années, nous, gamins, on s'amusait, mais on les voyait quand même. Et il y avait le prêtre arménien qui venait régulièrement. On nous a pas expliqué, comme si on avait un peu honte de ce qui s'était passé. Un peu comme les Juifs, quand ils sont revenus des camps, ils voulaient pas en parler. Les grands-parents, notamment, qui l'avaient subi, ne voulaient pas en parler.
5: Comment s'appelaient vos grands-parents?
6: Alors, mon grand-père s'appelait Stéphane et ma grand-mère Vartoui.
5: Et donc, ils sont arrivés en France en quelle année?
6: Alors, ils sont partis en 1915, mais ils sont passés par Constantinople. Et ils ont atterri en Bulgarie. D'où là, j'ai eu 2 oncles qui sont nés en Bulgarie. Et comme j'avais de la famille qui était partie à New York, on leur a donné un peu d'argent pour qu'ils viennent en France. Ils sont arrivés en 23-24 en France, à Marseille, en fait.
5: Ils ont vécu donc plusieurs mois dans des camps, peut-être?
6: Oui, il y avait le camp Odo à Marseille. Et le camp Odo à Marseille, c'était le camp vraiment où on mettait les Arméniens. Et après, on leur a donné une terre à Marseille, dans les quartiers nord. Et là, mon grand-père a construit la maison.
5: Ils avaient donc un statut de réfugiés.
6: Oui, tout à fait. Ils sont passés par l'OFPRA. Mes grands-parents, ils n'ont jamais obtenu la nationalité française, même s'ils l'avaient demandé.
5: Il y a un titre de Charles Aznavour qui vous plaît particulièrement. Qu'est-ce que vous aimez dans ce titre ?
6: C'est toute cette tristesse qui est décrite et que moi, je ressens à chaque fois que j'écoute cette chanson. Et c'est pour ça que tous les 24 avril, sur la place d'Arménie, on écoute cette chanson. Parce que je pense qu'elle est le reflet de ce qu'a vécu tout le peuple arménien en 1915, en fait.
5: Vous la connaissez ? Vous connaissez les paroles ?
6: Je la connais par cœur, mais je ne vais pas vous la chanter.
5: quelques mots ?
6: Je vais vous laisser écouter la chanson, je préfère.

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1: Son titre, Les Cadors, c'est l'histoire d'un homme qui se croit être l'un des fils de Kadhafi. Il part dans le désert du Sahel, dans l'espoir de retrouver le trésor de l'ancien dictateur libyen. Jérémy Ferrari, lui, est né en 1985 à Villesmeuse. Son nom de famille, c'est Larzière. Il grandit à Charleville, ses parents sont commerçants. C'est un passionné de théâtre depuis son adolescence. Dès 15 ans, il pousse les portes du théâtre de Charleville pour apprendre le métier. À 16 ans, il se choisit comme nom de scène Ferrari. Il se produit dans des bals et des maisons de retraite des Ardennes. Il met en scène ses premiers one-man shows et suit aussi des cours de théâtre à Paris, au célèbre cours Florent. Jérémy se distingue des autres humoristes car il aborde des sujets graves de manière cynique et souvent décalée. Il navigue entre provocation et réflexion. Dès octobre 2010, ses apparitions dans l'émission On ne demande qu'à en rire sur France 2, animé par Laurent Ruquier, ne passe pas inaperçu.
2: Jérémy Ferrari.
1: Jérémy fait vite partie des invités réguliers, comme Olivier de Benoît, l'humoriste rémois. Vent de pièces à Beyrouth confirme son talent de comédien engagé. Il traite de la guerre et des conflits géopolitiques.
3: Alors, avec ton contrat à la fin, ils ont un petit peu d'argent de côté. Ils ont 40 millions d'euros de côté. Et ils t'expliquent pourquoi dans leur bilan comptable, c'est un cas de coup dur.
4: Mais quel coup dur?
3: C'est parce qu'il y a des gens qui meurent de faim qu'il y a action contre la faim.
4: Donc le coup dur, ça serait qu'ils aient plus faim alors.
1: En 2017, il frappe encore plus fort avec Anesthésie Générale. Ce spectacle est une véritable critique de notre société et de ses dérives. Politique, économie, santé, tout y passe. Il se raconte aussi dans un livre où il dévoile ses addictions, dont l'alcool. C'est un artiste attachant et à part dans l'humour français. Il aime revenir dans son Ardenne natale. Il n'oublie pas ses racines. Jérémy Ferrari, c'est l'un des trésors de Champagne-Ardenne.

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6: Eh ben Adichas, Camille.
4: Adieu.
6: Toi, tu vas nous raconter une trop belle surprise qui t'est arrivée il y a 2 ans et demi, c'est ça?
4: Luca, Carrie et Anso de la Maïboun. J'étais chez ma mamie et Louise m'explique qu'Arie, ben t'as mis déjà de nos autres. Mes parents, ils arrivent pour manger et qu'ils me disent ça y est, de nos autres à la béiture, que je suis grosse colis qui t'attendent. Et ils me disent viens à la voiture, il y a un gros colis qui t'attend. Et Loukop qui arrive à la voiture, couvrait la porte, et les belles y passeraient. Je vois rien dans la voiture. Et au pied de Seti, qui a eu boule des peus, je vois une grosse boule de poils à mes pieds. Car Lumeka, c'est mon chien. Lumeka qui s'appelle Soleil. Mon chien s'appelle Soleil.
6: Oh, parce qu'il a mis du soleil dans ta vie?
4: Pas tout le temps. Pas tout le temps. Quand on t'arrive, la bestesse d'Aumeka, il n'y a aucun cop. Je vous raconterai les bêtises de mon chien une prochaine fois.
6: Eh ben, j'ai hâte. Merci, Camille.
4: Merci, salut.
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7: Franchement, c'est mignon, Cormeille. Si vous cherchez du typiquement normand, vous êtes au bon endroit. Et puis, on est à la campagne, tout en étant qu'à 20 minutes de la mer et à 15 km de Pont-l'Évêque. Cyril, lui, vous le trouverez en plein cœur du village, sur la place du Mont-Mirel. Il m'aurait plu son métier à Cyril, si j'avais pas eu de main gauche.
8: Trop bien ça. Comment ça va?
9: Ça va, oui, impeccable.
8: Tu viens de rentrer?
9: Eh ben à l'instant, on vient de rentrer de chantier.
8: T'étais dans une église?
9: Oui, on était dans une église à une 20aine de kilomètres d'ici, à Saint-Pierre de Salerne.
7: Son métier, c'est de donner vie à la lumière.
9: Nous, la lumière, on la redonne dans les édifices et puis on la reprend, mais colorée, la lumière.
8: Mais tu fais pas que les églises?
9: Non, on fait les manoirs, on fait les particuliers, on fait tout plein d'édifices, que ça soit particulier ou monument historique.
7: Cyril, il est comme ton père, il est pas vitrier.
9: Non, je suis pas miroitier ni vitrier. Moi, je suis maître verrier, restaurateur, créateur de vitraux.
7: Je pensais qu'on disait vitrailliste.
9: Ah oui, vitrailliste. Vitrailliste, c'est pour ceux qui ont moins de 10 ans d'expérience.
7: Ah.
9: Voilà. Et au-dessus de 10 ans d'expérience, quand on a travaillé dans des monuments historiques et autres classés, eh bien, on devient maître verrier.
7: J'entends du monde à la cave.
9: En bas, ils sont en train de faire du montage au plomb. Donc, on les entend un peu taper avec des clous, des marteaux. Ouais. Et ils remontent des vitraux en plomb.
7: Bah oui, c'est du plomb entre les bouts de verre.
9: Après, il y en a d'autres qui peuvent utiliser une technique au Tiffany, mais c'est pas la technique traditionnelle. Nous, on fait la technique traditionnelle plomb, verre et étain, comme au Moyen-Âge.
8: Ah, le Tiffany, c'est la même technique que celle qu'on utilise pour les lampes qui portent le même nom?
9: Exactement, c'est ça. C'est la technique qui s'appelle Louis Comfort Tiffany, qui a fait les lampes aux États-Unis.
8: Ah, mais je croyais que c'était du plomb, moi.
9: Ah non, c'est du Tiffany.
8: D'où le nom de la lampe.
9: D'où le nom de la lampe, puisque c'est le nom du créateur, Louis Comfort Tiffany.
8: Je vais me coucher, moi, con, ce soir.
7: Pour ça, il y a encore du boulot.
9: Et d'autres aussi, peut-être, du coup.
7: Il a pas l'air si vieux, à la louche.
9: À la louche, le mois prochain, 44.
8: Quand t'avais 15 ans, tu voulais être...
9: Un an après. Moi, j'ai commencé à l'âge de 16 ans mon métier, à l'apprendre, bien évidemment. Et puis, je suis ressorti d'une école sur Paris à l'âge de 20 ans.
8: Et ça devient d'où, cette envie de travailler le verre, comme ça?
9: Eh ben, on parlait tout à l'heure, la lumière le matin. Bon, ouais. Ben, moi, c'était la lumière, tout simplement, qui se décolorait sur les murs par rapport à des vitraux, avec le soleil qui passe à travers. Ça m'a tout de suite attiré, et j'ai voulu savoir comment ça se passait. J'ai découvert une école, l'école de Paris, et je suis rentré dedans.
7: Le maître verrier, il travaille pas que le verre.
9: On travaille le bois, le métal, la pierre et le verre.
8: La pierre aussi?
9: Eh oui, quand là, on vient de sortir de chantier, on vient de taper dans la pierre pour retirer les vitraux. Et puis pour les reposer, bah, il faut savoir faire du mortier avec la pierre.
8: Donc tu casses et tu refais, quoi.
9: Exactement, on casse et on refait.
7: Si vous voulez un vitrail chez vous, il peut vous le faire?
9: On peut le faire. Par contre, nous, on a une chance assez extraordinaire, et je touche du bois, on a à peu près un an et demi d'attente avant de pouvoir le réaliser.
3: Ah bah oui, mais non, j'en avais besoin pour ce week-end, moi.
9: Donc Fred, t'auras ton vitrail dans un an et demi, pas avant.
3: Il a fait des beaux chantiers, le copain.
9: Moi, celui qui me vient tout de suite en tête, c'est le Petit Palais à Paris, de refaire les quatre rosaces du Petit Palais à Paris.
3: Bon, il était pas tout seul, hein.
9: Je les ai restaurés avec des compagnons, mais j'étais dessus, j'étais chef de mon équipe à cette époque.
3: Pour voir le travail de Cyril, vous tapez ateliergouti.com avec un Y à Gouti.
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10: Bonjour Charlotte.
11: Bonjour.
10: Taxidermiste, c'est un métier vraiment pas commun.
11: Non, c'est vrai.
10: Comment on devient taxidermiste ?
11: Par passion et par persévérance, beaucoup.
10: Ok, mais comment on se lance dans ce métier ? À quel moment on se dit je vais être taxidermiste ?
11: Alors, c'est un métier de passion déjà. Depuis toute petite, j'ai toujours été

0: préparé en amont.
1: Okay.
0: Et donc, voilà, ça ressemble un peu à une chaussette retournée. C'est pas très joli. Et on va essayer de passer de ça à l'aspect du vivant. Okay. Et là, je vais te laisser
1: mettre le lapin,
0: essayer la peau pour voir si tout va bien.
1: C'est incroyable. Qui a cru que j'aurais ça? T'as fait quoi aujourd'hui au boulot? Bah, j'ai mis un lapin dans son étui, quoi.
0: Donc là, l'étape suivante, ça va être de fixer à l'arrière. Donc là, on va le retourner. Et là, j'espère que tu aimes la couture.
1: Pas du tout.
0: Eh ben, ça tombe bien, parce qu'on va en faire. Hop, on va prendre...
1: C'est du fil de pêche?
0: Ouais, c'est du fil de pêche. Et donc, je fais le premier point et ensuite, tu vas pouvoir t'amuser à faire un petit peu de couture.
1: Allez, ça, c'est le moment. OK.
0: Voilà, délicatement.
1: Ça, c'est pas gagné. Et là, je viens de le même côté, même truc, mais en face.
0: Voilà, maintenant, tu en as à peu près 350 autres à faire.
1: 350.
0: Donc là, on va lui faire son petit brushing.
1: Ah.

0: Bon, là, on a une base pour bosser. Normalement, il faut continuer encore, mais du coup, on va essayer d'avancer un peu. Et donc là, tu vas pouvoir choisir les yeux. Donc, je vais te proposer plusieurs,
1: plusieurs teintes.
2: Les verts, ils sont jolis, ceux-là.
0: Les verts sont jolis, hein. Ouais. Et ben, on va partir sur les verts, alors. Donc là, tu viens avec ton doigt ou un outil venir ressortir toute la peau de l'envers des paupières. Voilà. Et là, tu pousses un peu avec ton doigt pour maintenir le tout. Voilà. Et là, il a un peu plus un profil de lapin.
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1: Je rêvais d'avoir une maison à la campagne. Cette maison, c'est comme si j'y étais née. C'est ma maison de famille.
2: Ma maison s'appelle l'Ostao de la Mar.
3: C'est une maison un peu envoûtante.
4: Eh bien, vous voyez, des livres et trois fenêtres qui me donnent le paysage du pays, comme si c'était trois tableaux.
5: Ils ont vécu ici.
6: Thibaut Gaudry.
7: Ah, je m'appelle Nina Simone.
5: L'histoire de Nina Simone, c'est celle d'une petite fille amoureuse de Jean-Sébastien Bach qui rêvait de devenir la première pianiste concertiste noire américaine. Mais qui grandit dans l'Amérique profonde des années 30 et 40 où la ségrégation raciale est de mise.
8: Put a spell on you. J'ai commencé à étudier le classique à 5 ans.
1: Et vous avez continué, vous avez eu vos diplômes.
8: Et après, j'ai obtenu le doctorate de musique de Amherst University.
5: Élève studieuse, oreille absolue et jeune prodige, elle ne parvient pas à intégrer l'école de musique dont elle rêvait, brisant la carrière à laquelle elle aspirait. Et elle emportera le regret et la douleur toute sa vie.
8: I'm sorry that I didn't become the world's first black classic pianist.
9: Oh yeah.
8: I think I would have been happier. I'm not very happy now.
9: Oh yeah.
5: Finalement, c'est par le jazz qu'elle connaît la gloire. Nina Simone devient aussi l'une des voix de la lutte pour les droits civiques des Noirs. Mais avec une sensibilité à fleur de peau, des douleurs de l'enfance qui ne sont jamais loin, sans compter des troubles bipolaires et des phases de dépression, elle finit par quitter les États-Unis, voyage beaucoup, et c'est naturellement en France qu'elle trouve refuge dans les années 80. Elle, la francophile, qui a connu le succès en reprenant « Ne me quitte pas » de Jacques Brel, et qui a choisi son nom de scène après avoir vu « Casque d'or » avec Simone Signoret.
10: Ne me quitte pas, il faut oublier tous vos souliers qui s'enfouient déjà.
11: Pour Nina Simone, comme beaucoup d'artistes noirs de cette époque, la France est un pays très très important parce qu'on a cette image réelle, à l'époque, d'un pays ouvert. Par exemple, prendre un bus ou un métro à Paris, ben, on prend le métro et le bus avec les Blancs. On n'est pas dans des compartiments séparés. Et la France est une terre d'asile.
5: Elle vit 2 ans à Paris, enregistre quelques chansons et fait quelques concerts, puis en repart, avant de revenir une dizaine d'années plus tard. En 1992, elle s'installe à côté d'Aix-en-Provence, à Bouc-Bel-Air. C'est là qu'un après-midi de juillet 95, excédée par le bruit que font deux adolescents jouant autour de la piscine de la villa voisine, elle tire un coup de pistolet à grenaille et blesse légèrement l'un d'eux. Elle écopera de 8 mois de prison avec sursis et une obligation de soins. En 1998, elle déménage à quelques kilomètres, à Carry-le-Rouet, où elle s'éteint le 21 avril 2003. Lors de ses funérailles, à l'église de Carry, une sono joue « Ne me quitte pas ». Sa grande amie, la chanteuse Myriam Makeba, est là. Elton John a fait envoyer des roses jaunes, avec un petit mot « Tu étais la plus grande, et je t'aime ». Sa fille, Lisa, prend la parole pour rappeler combien Nina aimait la France et demande de ne pas laisser son souvenir s'éteindre. Son souvenir et sa voix sont toujours là. Elle ne nous a jamais vraiment quittés.

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1: Oh, j'en peux arrêter de beuvracher.
2: En Berrichon dans le texte.
1: Beuvracher, c'est boire des petits canons. Mais à force d'en mettre derrière la cravate, vous pourriez ben avoir le gerlet, puis devenir causant. Puis si vous continuez à beuvrailler, vous serez abreuvagé, plein comme une nœud. Mais quand c'est que vous en avez vos deux pleins patins, le lendemain, il y a le pivert qui vous cogne dans la tête. Yo. Ça fait qu'au goûter, vous ne buvez plus que de l'eau. Vous faites un repas de bœuf. Les bonnes résolutions de plus toucher à une chopine, oh, ça dure jamais ben longtemps. On retrouve ben vite son avaloire, et puis on se remet en beuvée. Faut dire que chez nous, dans le Berry, j'encle l'embarras du choix. Châteaumeillan, Mentoux, Tchancy, Reuilly, Sancerre, Valençay. Sans compter Saint-Marcel et Venem. Comment voulez-vous en que ça que j'arrête de gobloter? Maurice Sandré, dans Plein Communeux, nous décrit son état. Cré bon Dieu! Tchic, ça veut donc dire. V'là que je peux plus rester d'aplomb. Quand que je cause, je raconte des bêtises et j'ai la tête comme un vrai plomb. Je peux plus me tenir sur mes giboles. J'ai comme qui dirait mal aux cheveux. Ah, je crée bien que je suis plein, ma parole. Là oui, je suis plein comme une nœud. Oh, c'est une chose qui est pas naturelle. Où que j'ai ben pu attraper ça? Ah, va m'enduler, ma fumelle, en me voyant dans cet état-là. Ah, pour une fois que je fête la Sainte-Barbe, je peux plus rentrer chez nous, bon Dieu, sans me cramponner à tous les arbres. Ah, ça y est, ben, je suis plein comme une nœud. C'est que pour arroser la bonne cuisine, en que le lieutenant, tous les deux, j'avons bu nos 17 chopines. Du coup, nous voilà plein comme une nœud.
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3: 6h20, c'est votre rendez-vous les gens d'ici. Tous les jours, nous mettons en lumière une personnalité qui fait briller notre région. Elle se confie au micro de Romain Bruno sur votre radio locale ici Paris-Île-de-France. Et aujourd'hui, retrouvons Romain en Seine-et-Marne avec son invité dans une garderie pas comme les autres, hein, n'est-ce pas Romain?
4: Oui, je suis dans une garderie très spéciale, car elle n'est pas pour les enfants, non, mais pour les animaux et surtout pour les chiens. Et j'ai Fanny. Bonjour Fanny.
5: Bonjour Romain, ici c'est chez Duck Decker, c'est la garderie pour chiens que j'ai créée et ouverte il y a un an à Séris.
4: Alors pour celles et ceux qui ne connaissaient pas et qui n'ont pas entendu l'interview d'il y a ça un an, on rappelle ce qu'est Duck Decker.
5: Duck Decker, c'est une garderie pour chiens à la journée. Vous pouvez y laisser votre chien pendant que vous travaillez ou si vous avez un déplacement. Mais c'est aussi une boutique avec des friandises et des accessoires, des dog wash en libre service pour laver son chien et un espace bien-être pour prendre soin de lui avec des professionnels du monde animalier qui se relaie chaque mois pour prendre soin de votre toutou.
4: Est venue d'où cette idée de créer comme ça ce petit endroit magique pour les chiens?
5: Cette idée, elle m'est venue il y a 6 ans lors d'un voyage à New York. Je suis passée devant une garderie canine et là, je me suis dit, c'est le paradis pour chiens, pour mon chien, Snow, parce que je cherchais une solution de garde à l'époque. Je n'en trouvais pas et en tombant devant cette garderie, je me suis dit, c'est le lieu où je veux l'emmener.
4: Qui vient ici exactement?
5: Je vais avoir la clientèle locale qui souhaite laisser son chien pendant qu'il travaille. Ils n'ont pas forcément le temps de s'en occuper. Mais j'ai aussi une clientèle qui va à Disneyland Paris, qui n'a pas la possibilité de laisser son chien dans la chambre d'hôtel et qui veut offrir une journée magique à son chien. Donc ils choisissent Duck Decker. Parce que Disneyland Paris, c'est juste à côté, à 5 minutes.
4: C'est quoi la journée type d'un chien ici?
5: Une fois qu'on a déposé son chien, il va être accueilli, on va jouer avec lui, lui proposer des activités, que ce soit de l'agilité d'intérieur ou de la stimulation mentale. C'est parfait pour l'enrichissement personnel. Et ensuite, on va les emmener se promener, puisque les chiens ont besoin d'aller explorer et de renifler. Et on a plein d'espaces verts autour de nous.
4: Vous avez un super métier, Fanny.
5: Ah, je l'adore, mon métier.
4: Et combien de chiens d'inscrits?
5: Alors, je peux vous donner ce chiffre-là. En un an d'ouverture, j'ai accueilli plus de 250 chiens au sein de ma garderie, avec des chiens venus à la fois du territoire, Val d'Europe, où je suis implantée, mais aussi depuis l'étranger. Le chien le plus loin, il vient d'Australie. Et il y a 3 jours, il venait du Panama, les toutous. Donc, on arrive à me trouver partout dans le monde.
4: Et d'ailleurs, si on veut prendre rendez-vous, si on veut laisser tranquillement et sereinement notre chien...
5: Oui, je suis située au 7 boulevard Michael Faraday à Séris. 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
4: Merci Fanny, voilà, c'était un petit rendez-vous au paradis des chiens.
3: Et c'était très mignon. Merci Romain Bruno et merci à votre invitée Fanny, jeune entrepreneuse et créatrice de Dog Daycare en Seine-et-Marne. Une interview à retrouver en intégralité, même en vidéo, hein, avec tous les petits chiens sur notre page Instagram et sur notre site ici.fr.

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1: Un curé en soutane et en charentaise. Un curé farfelu, hein, mais aussi romancier et brocanteur, et capable de faire venir Jacques Brel ou Pierre Dac à Tusson, ce village situé dans le Nord Charente. Bienvenue dans la vie trépidante de l'abbé Ducouré. Roger Ducouré, il est ordonné prêtre en 1937. Il arrive à Tusson en 1942, il a alors 30 ans, et il restera près de 40 ans dans le village charentais. Très vite, il devient une figure incontournable de Tusson. Alors, bon, il faut dire que l'abbé Ducouré, c'est un sacré personnage. Alors, c'est un homme cultivé qui vit avec ses chats et ses livres au milieu d'un énorme bric-à-brac installé dans le presbytère. Alors, il s'est aussi distingué par les échanges réguliers et parfois musclés, avouons-le, qu'il avait avec le maire, qui était un instituteur athée. Évidemment, difficile de ne pas faire le parallèle avec le célèbre duo Don Camillo et Pépone. Et c'est d'ailleurs ce parallèle que faisaient les habitants de Tusson à ce moment-là. Et cette relation, va inspirer un premier roman policier à notre curé en 1954. Le titre de ce roman, écoutez bien, « On a assassiné Monsieur le maire », tout un programme. Mais l'abbé Ducouré ne se contente pas d'écrire. Pour financer l'école privée qu'il a fondée, il organise des spectacles. Et il arrive à faire venir à Tusson des vedettes de l'époque. Pierre Dac, Fernand Reynaud ou encore Sacha Distel. Ce qui est quand même incroyable pour un village de cette taille dans les années 1950-1960. L'abbé Ducouré publie des contes pour enfants, des ouvrages historiques et même un livre intitulé « L'humour en soutane ». Salué à l'époque jusqu'au Vatican et le pape en personne. En 1970, il est élu membre de l'Académie d'Angoumois, en reconnaissance de son travail littéraire et surtout de la place accordée à la Charente dans ses écrits. À côté de ça, c'est aussi un rêveur. On raconte qu'un jour, il a oublié d'aller célébrer un mariage dans une commune voisine. Pourquoi ? Parce qu'il regardait un match de foot à la télé. À la fin de sa vie, l'abbé Ducouré entreprend une vaste monographie consacrée à l'histoire de Tusson. Deux volumes sont parus, le troisième n'a pas pu être édité en raison de son décès le 3 mars 1990. 36 ans après sa mort, l'abbé Ducouré demeure une figure singulière du paysage de Tusson, mais du paysage charentais, un prêtre écrivain profondément attaché à son village et dont l'empreinte dépasse largement les murs du presbytère de Tusson.
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2: C'est un événement littéraire dont on vous parle dans Toujours à la page, la sortie du nouveau roman de Marion Fayolle, autrice et illustratrice dromardéchoise, plusieurs fois primée au festival d'Angoulême. Marion Fayolle a rencontré l'année dernière un immense succès avec son premier roman, poétique et poignant, Du même bois, dans lequel elle évoquait l'histoire d'une ferme ardéchoise, génération après génération. Petit fruit, c'est le nom de ce second titre, est paru chez Gallimard. Et c'est l'histoire d'une femme à qui, mois après mois, la nature refuse d'offrir un enfant. Tandis qu'elle brasse questionnement, chagrin, culpabilité, son mari reste imperméable à ses émotions. Jusqu'au jour où s'impose chez eux un inconnu, un étranger, un homme qui dit pourtant reconnaître en la femme son amour de jeunesse perdu. D'ailleurs, c'est étrange, ses mains à lui sont de la couleur de la robe de la femme. Et il ne cesse de vouloir la dessiner, la croquer sous tous les angles. En résulte un curieux ballet, un poétique triangle amoureux auquel nous allons assister. Marion Fayolle.
3: Le livre parle en effet du désir d'enfant, même si je pense qu'il parle du désir, du manque, de l'absence, de manière peut-être beaucoup plus large que simplement le manque de l'enfant. En tout cas, cette femme, elle est en proie à une forme d'obsession. Chaque mois, elle a envie d'avoir un bébé dans le ventre et chaque mois, c'est un échec. Et dans son couple vient apparaître une sorte d'étranger. Donc, elle attend un enfant et l'enfant n'arrive pas. Et il y a quelqu'un qui vient se glisser dans leur maison alors même qu'ils essaient de le rejeter. Donc, c'est aussi une sorte d'ambivalence entre ce qu'elle désire et qui vient pas et ce qu'elle rejette et qui vient. Et pour moi, les trois personnages du livre sont tous des personnages qui sont un peu enfermés. Ça m'intéressait d'avoir trois personnages qui finissent par se parler par quelque chose de commun. Et ce commun, je pense qu'il est à la fois la question de l'obsession et la question de l'absence ou du manque ou du fantasme aussi.
2: Il y a quand même quelque chose d'un peu surnaturel qui relève du conte ou de la poésie dans ce que vous écrivez.
3: Quand j'écris, je me sens proche de la poésie plus que du roman d'une certaine façon. Et c'est très important pour moi que l'espace du livre, comme dans l'espace des dessins, soit pas exactement l'espace de la réalité, en tout cas qu'il y ait toujours une part de symbolique ou de surréalisme qui vienne créer un espace qui est celui du livre et qui est un petit peu à côté du réel pour peut-être être plus réel que le réel. Et c'est important pour moi que mes livres contiennent plusieurs discours, enfin qu'en tout cas on puisse les lire, et puis on puisse les relire, et puis encore les relire comme s'il y avait plusieurs couches, et que le lecteur puisse aussi glisser sa propre voix à l'intérieur de ce que je propose.
2: On ne sait précisément où l'action se déroule, ni à quelle époque, mais comme toujours avec Marion Fayolle, la nature est partout. Elle traverse les personnages, et son écriture pose des images, des émotions, un rythme aussi. Elle offre comme un moment en suspens, hors du temps. Marion Fayolle révèle une nouvelle fois que son talent d'écrivaine n'a rien à envier à celui de dessinatrice. Dans ce petit fruit, paru chez Gallimard.
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1: Me voilà parti en quête de brèves de comptoir. Et pour ça, nous allons rentrer au Zanzibar. Bonjour messieurs, dames.
2: Bonjour.
3: Bonjour.
4: Là, la coupe de comptoir, tu sais, c'est la circulation.
1: Et comment dire, le bordel, les bouchons, les vélos sur les trottoirs, les trottinettes sur les trottoirs, qui ne respectent pas. Et puis voilà, c'est le bordel. Ouais. Je me dis qu'à un moment donné, il faudra respecter les codes de la route. Et respecter les piétons. Donc, c'est bien l'heure où on râle. C'est mon surnom, figurez-vous.
2: Non.
1: Si. La râleuse. Moi, j'en ai marre. Donc, après, voilà, c'est comme hier, toi, il y a un vélo électrique qui était sur le trottoir. Il m'a à peine bousculé, machin. Même une trottinette, à un moment donné, faut contrôler, quoi. Et comme hier, on est parti en voiture, on avait un vélo devant nous qui était sans lumière. Et je l'ai pas vu parce que à un moment donné, là, quand on descend sur Sidoine, les voitures montantes, on a les lumières en pleine face. Donc quand les gens viennent pour la piste cyclable ou traversée, on voit en rien. Il y a une voiture, il y a un vélo qui est sans lumière. Je l'ai pas vu. C'est mon mari qui a dit attention. J'ai freiné. Ben mon mari n'aurait rien dit. Et ben le vélo sans lumière, sans le voir, j'aurais percuté. Qui c'est qui a tort?
2: Alors, est-ce que vous faites que râler ou est-ce que parfois vous montrez votre mécontentement vis-à-vis d'un cycliste ou un gars en trottinette? Est-ce qu'il entend la suite et le reste?
1: Alors, des fois, on a un petit doigt d'honneur et des fois, la personne s'arrête et on discute. Il y a des gens qui sont bien sympas qui s'arrêtent en disant voilà, comme les vélos qui sont sur la route et que je klaxonne en disant que je vais passer. Il dit qu'est-ce qu'il y a, madame? Ben, monsieur le maire fait 10 millions pour une piste cyclable, allez-y, quoi. Il dit oui, vous n'avez pas faux, madame. Du coup, il va sur la piste cyclable et voilà. Et des fois, il y a des gens qui vous emmerdent ou voilà, des bons gros mots. Après, ben, je prends la patience et puis voilà quoi. Et puis là, je râle un bon tour toute seule.
2: Et après, on vient défouler tout ça aux Zanzibar. Et ma râleuse, elle s'appelle comment?
1: Nadine.
2: Au revoir, Nadine.
1: Au revoir, madame. Mais vous, comment alors?
2: Patricia.
1: Patricia, enfantée, ouais. Patricia.
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5: Aujourd'hui, j'ai testé pour vous le cirque de Navaceil. Je vous emmène avec moi dans un endroit qui donne le vertige, mais dans le bon sens du terme. Et pour vivre cette aventure, Christina et Lola sont avec moi. Autant vous dire que l'expérience se vit encore mieux à plusieurs. Direction le cirque de Navaceil. La route serpente tourne, monte et par la fenêtre, le paysage change peu à peu. Et puis, on arrive dans les hauteurs, on coupe le moteur, silence total. Devant nous, un immense amphithéâtre creusé par le temps. Des falaises vertigineuses, la rivière tout en bas, toute minuscule. On reste là, sans parler, juste on regarde. On entame la descente à pied. Le sentier s'enfonce doucement et dans le cirque, à chaque pas, le décor change. À gauche, des falaises impressionnantes. À droite, de la verdure, des odeurs de nature, le bruit discret de l'eau en contrebas. Une copine me souffle. Qu'est-ce qu'on se sent bien ici? Et l'autre qui nous dit, en sortant son téléphone, bien évidemment, c'est tellement beau pour capturer tous ces moments. On marche, on discute, on rigole, on s'arrête souvent, pas parce que c'est fatigant, mais chaque virage offre un nouveau point de vue. On arrive en bas, on découvre le village de Navaceil. Quelques maisons en pierre, la rivière qui passe tranquillement, le temps qui semble s'être arrêté. On parle moins fort, on respire profondément. C'est une expérience à la fois physique, parce qu'elle se mérite, et contemplative, parce qu'on prend le temps de vraiment vivre l'instant. Ce que j'ai ressenti ici, un mélange étrange de vertige et de sérénité, la nature immense, presque écrasante, et en même temps, incroyablement apaisante. Partager ce moment avec Lola et Christina rend l'expérience encore plus forte. On s'encourage dans les montées, on rit, on s'émerveille ensemble. Le cirque de Navaceil est un lieu à voir au moins une fois dans sa vie. Accessible toute l'année, il propose de nombreux sentiers de randonnée, bien balisés pour tous les niveaux. Prévoyez une bonne paire de chaussures quand même, de l'eau et surtout le temps pour vraiment profiter. Petit conseil pratique, laissez votre voiture au belvédère de Blandas, 4 euros, et prenez la navette gratuite pour descendre dans le cirque. Elles sont mises en place pendant la saison estivale.
6: Pour autant que la montagne est belle.
5: J'ai testé, j'ai adoré le cirque de Navaceil, un endroit puissant, naturel, inoubliable. C'était Béatrice et on se dit à très vite pour une nouvelle chronique pleine de découvertes.
6: Que l'autant... l'école vient d'arriver.
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3: Chaque année, près de 800 000 personnes montent sur un bateau à Strasbourg, soit plus de la population entière de Marseille qui ferait la queue pour voir la petite France. Aujourd'hui, je teste pour vous les coulisses de Batorama. On est bien évidemment à Strasbourg, embarcadère du Palais Rohan. Et il est tôt, il est très tôt. Hein. La ville s'éveille tout doucement et je monte à bord d'une navette Batorama avec Dylan, il est capitaine. Autour de nous, l'île est particulièrement silencieuse et on entend juste les clapotis de l'eau contre la coque. Pendant que les premiers touristes dorment encore, eh bien, l'équipage, lui, prépare déjà la journée. J'ai comme l'impression que je vais prendre part au spectacle que je vois défiler tous les jours devant les fenêtres des studios d'Ici Alsace. Et une fois à bord de la navette, direction le port du Rhin, dans les locaux techniques de Batorama. Avant même qu'un touriste monte à bord, ah bah les bateaux passent par une vérification technique complète. Et Dylan m'explique que chaque navette est contrôlée quotidiennement. Hein. Les niveaux, la sécurité, les systèmes électroniques. Normal, on peut transporter jusqu'à 135 passagers par bateau. En fait, Batorama appartient au port autonome de Strasbourg. C'est le deuxième port fluvial français. Et à l'origine, les visites servaient surtout à montrer la puissance industrielle du port aux investisseurs. C'était pas vraiment pour les touristes. Aujourd'hui, la visite dure environ 1h10. Et on traverse la petite France, la Neustadt et le quartier européen. Et selon le capitaine, la difficulté principale, c'est de réussir à anticiper d'une part le courant, mais aussi les écluses et les autres embarcations. Hein, dans un espace, il faut le dire, relativement petit. Et ça prend pas mal d'entraînement pour réussir à passer un aussi long bateau sous les ponts de Strasbourg. Et moi, eh ben je me fais trimballer et je dois avouer que depuis l'avant du bateau, la ville est encore plus belle. On voit les rues et les façades des bâtiments complètement autrement. Là, j'ai adoré ça. Aujourd'hui, la flotte compte une dizaine de bateaux. Parce que oui, hein, y a du monde. Et pour gérer l'afflux des visiteurs, eh bien j'ai rencontré Lucie. Lucie, elle est agent de quai. Et elle m'explique que ce sont plusieurs centaines de personnes par heure qui montent et descendent des navettes en haute saison. Et le timing est super précis, parce qu'un bateau part environ toutes les 30 minutes. Alors moi, pour montrer ma bonne volonté, eh bien j'ai tenté d'aider à amarrer le bateau. Ah bah c'était une mauvaise idée. J'ai tiré la corde, mais dans le mauvais sens. Bref, le bateau ne bougeait absolument pas, mais ça a eu le mérite quand même de lancer un fou rire général. Bon, le capitaine m'a même dit que ça arrivait aussi aux marins. Bon, je me dis qu'à travers ça, je viens d'être officiellement adopté par la marine alsacienne. Youhou ! En tout cas, je réalise que derrière l'image romantique des bateaux qui défilent tranquillement le long de l'île, eh bien ce cache surtout une organisation quasi aéronautique. Car finalement, Strasbourg, vu d'en haut, c'est sûr, c'est beau. Mais vu d'en bas, depuis l'eau, eh ben c'est encore plus beau.